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1: Bienvenue dans Une parole qui relève, une émission pour celles et ceux qui traversent des nuits sombres, obscures, agitées. Ici, nous prendrons le temps d'écouter, de réfléchir ainsi que de prier. Bonsoir à vous qui avez fait plutôt le choix de passer ce moment avec nous afin d'entendre cette fois encore quelques paroles d'encouragement. Quel est ce nouveau thème que nous voulons mettre en avant ce soir ? Existe-t-il un lieu où les êtres humains, qu'importe leur nationalité, leur distinction, leur race, qu'ils soient pauvres ou riches, etc., et qui ne subissent pas cette pression permanente venant de la société, de la vie, des autres et parfois d'eux-mêmes? Le thème de ce soir est avant tout une question. Alors me direz-vous, est-elle sans réponse? Je vous répondrai, pas du tout. Où est-ce que je me réfugie quand la pression devient trop forte? Je reprends le thème. Où est-ce que je me réfugie quand la pression devient trop forte? N'avez-vous jamais remarqué que celles et ceux qui ont des témoignages de foi inspirants, fortifiants et extraordinaires sont ceux-là même qui ont été sous des pressions fortes à un moment ou un autre de leur vie? Ce sont celles et ceux qui sont restés fidèles quand la pression devenait forte et qui ont su se réfugier dans les bras du Seigneur. Ils ont cru plutôt aux promesses de Dieu, qui sont certaines et véritables au milieu des situations désespérées. Ils ont aussi mis leur confiance en Dieu concernant leur guérison face à l'annonce d'une maladie. Chers amis auditeurs, quand vous arrivez à un moment difficile de votre vie, il ne faut surtout pas reculer en vous éloignant de Dieu et sous l'effet de la pression de commencer à dire « Seigneur, pourquoi as-tu laissé ces choses m'arriver ?» Ce n'est pas le moment de vous décourager en doutant de sa fidélité. Voilà ce que je veux vous dire. Quand les difficultés continuent à se manifester et que les situations autour de vous semblent être la cause d'une pression supplémentaire, ne commettez pas l'erreur de réévaluer la toute-puissance de Dieu. Mais rappelez-vous qu'il ne faillit jamais. Quand le poids de la pression des différents problèmes de la vie est bien réel. Quand vous ressentez fortement la pression que provoquent les autres, que les hauts et les bas ainsi que les nombreux événements inattendus vous submergent, c'est le moment pour vous d'avoir davantage confiance en Dieu. Si vous ne pouvez vous en sortir seul, c'est ce qui est d'ailleurs souvent le cas, dites simplement ceci: mon Dieu, je ne sais pas ce qui ne va pas. Je ne comprends absolument pas pourquoi cette épreuve, ni comment faire. C'est pourquoi je veux continuer à me laisser guider par ta parole et non par les circonstances. Et c'est pour cela que je veux vous encourager à rester ferme dans la foi et à garder vos yeux fixés sur le Seigneur. Rappelez-vous qu'il écoute, qu'il vous écoute quand vous êtes sous pression et qu'elle devient de plus en plus forte. Il est bon d'aller vers lui chaque fois qu'on se sent souvent inquiet, déstabilisé, menacé. Il n'y a qu'une chose à faire, être au bon endroit, c'est-à-dire dans les bras forts et puissants du Seigneur. Au psaume 62, verset 2, il est dit ceci: c'est seulement près de Dieu que je peux être tranquille. C'est de lui que me vient le secours. David précise encore au verset 6 de ce psaume 62: c'est seulement près de Dieu qu'il me faut chercher la tranquillité, car c'est lui qui me donne espoir. Ne laissez pas votre cœur être rongé par l'inquiétude ou les soucis de cette vie. Ayez confiance en Dieu simplement. Et ça, nous ne le dirons jamais assez dans cette émission. Le psalmiste dit ceci au psaume 11, verset 1: auprès du Seigneur, je me réfugie. Ou encore comme Élie dans 1 Rois, chapitre 17, verset 1 à 12, qui dit ceci: Il dit, il est vivant, le Seigneur devant la face duquel je me tiens. À la question posée en ce soir, où est-ce que je me réfugie quand la pression devient trop forte? En Dieu. C'est là que je cherche un refuge, exactement comme on court vers un abri sûr en cas d'orage violent. Faisons-le un pas après l'autre. Et chemin faisant, nous recevrons pour notre bien, loin de cette pression que la vie impose, la paix de Dieu qui surpasse toute intelligence et qui garde nos cœurs et nos pensées en Jésus-Christ. Philippiens chapitre 4, verset 7. Dans la une, au chapitre 1, verset 7, nous lisons ceci. L'Éternel est bon. Il est un refuge au jour de la détresse. Il connaît ceux qui se confient en lui. Nous cherchons souvent à nous abriter dans le travail ou l'agitation pour essayer d'oublier que rien n'est sûr. Mais ces remparts sont fragiles. Dieu ne promet pas de supprimer les problèmes d'un coup. Il propose d'être celui chez qui on peut enfin poser ce sac beaucoup trop lourd. Savoir qu'il nous connaît personnellement permet de lâcher prise et de n'avoir aucune crainte de ce qui peut arriver. Aujourd'hui, cessons de chercher des issues de secours provisoires. Arrêtons-nous un instant afin de retrouver notre calme par la grâce de Dieu. Choisissons de nous reposer sous sa bonté, de nous réfugier en lui plutôt que de compter sur nos propres solutions. Dieu est pour nous un refuge et un appui. Un secours qui ne manque jamais dans la détresse. Psaume 46, verset 1. Les solutions qu'il propose s'offrent à tous ceux qui veulent son intervention. Le souci, souvent, est que la plupart des gens rejettent la main tendue de Dieu. Et pourtant, Dieu est bon. Le psalmiste déclare ceci. Sentez et voyez combien l'Éternel est bon. Heureux l'homme qui cherche en lui son refuge. Psaume 34, verset 8. La pression sur toutes ses formes existera dans ce monde, et quelquefois elle touchera de très près ton quotidien. Mais alors que tu poursuis ta marche sur ce chemin d'espérance, si tel est le cas, je t'encourage à te réfugier encore une fois dans les bras de Jésus.

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1: Certaines personnes, malgré l'évidence de leur péril ou la réalité de leurs grandes difficultés, préfèrent tourner le dos à l'intervention de Dieu. Et c'est là que la pression qui se présente dans leur vie devient forte. Comment réagissez-vous quand la pression monte? Est-ce que vous laissez libre cours à votre colère, à vos murmures? Ou alors, vous refermez sur vous-même? Ou bien êtes-vous soudain comme paralysé? Pourquoi est-ce que nous réagissons ainsi? Pourquoi cet acte, cette situation, cette circonstance, cette personne éveille une telle colère ou un tel stress? Je vous invite à vous focaliser sur Dieu, plus que sur votre problème. C'est lui qui s'en occupera. Écoutez ce que dit la parole de Dieu au psaume 16, versets 8 et 9. Il est écrit, je ne perds pas de vue le Seigneur et je ne risque pas de faiblir puisqu'il est à mes côtés. C'est pourquoi j'ai le cœur plein de joie, j'ai l'âme en fête. Je suis en parfaite sécurité. Le Seigneur peut vous donner sa paix dans ces moments-là et vous parler, vous rassurer, vous relever. Il peut remplir votre cœur de joie et vous sortir de cette pression quotidienne qui peut s'avérer néfaste pour votre santé. Même si vous passez par des choses difficiles, ne restez pas les yeux fixés sur les circonstances, mais demandez à Dieu comment est-ce que je peux traverser cela, et il vous répondra. Recevoir sa réponse vous permettra de demeurer en paix. Cela gardera votre cœur loin de l'agitation interne. Cela protégera votre vie d'une pression inutile qui ne fera que vous nuire ou même vous détruire intérieurement. Quand la pression monte et qu'elle devient forte, focalisez votre attention sur Dieu et recevez de lui la paix. Dans Proverbes chapitre 24, verset 10, il est dit ceci. Si tu perds courage sous la pression, ta force est bien faible. Nos pressions augmentent et nos responsabilités se multiplient. Nous nous sentons alors faibles et dépassés. Nous pouvons tout remettre au Seigneur, oui, tout lui confier dans la prière. La vie devient une corvée lorsque nous nous sentons responsables de porter tous nos fardeaux sur nos propres épaules et d'essayer d'assumer toute cette responsabilité par nos propres forces, ce qui est difficile sans Dieu. Aujourd'hui, demandez à Dieu de vous aider à éliminer les choses que vous ne devriez pas faire et continuez à faire ce que vous devriez faire avec la force qu'il vous donne, sachant qu'il vous fortifiera. Billy Graham a dit ceci. Quand nous arrivons à la fin de nous-mêmes, nous arrivons au commencement de Dieu. Autrement dit, pour nous, il y a une limite que nous ne pouvons pas franchir. Mais Dieu, lui, n'est pas limité. Ne l'oublions jamais.

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1: Pour ce soir dans la rubrique Garde courage, encore une fois, j'aimerais partager avec toi, cher ami auditeur, ces quelques paroles. Aujourd'hui, Dieu te dit de ne pas céder à aucune forme de pression. Tu subis peut-être une forte pression dans ton lieu de travail, des menaces de la part de ton patron. Elle est peut-être familiale, ecclésiale, etc. Mais Dieu veut encore te rassurer qu'il est bien avec toi et te précise qu'il le sera jusqu'à la fin du monde. Matthieu 28, verset 20. Que les énormes pressions de la vie ne puissent en aucun cas affecter ta tranquillité d'esprit. En dépit de l'opposition, de nombreuses attentes, des demandes incessantes, etc., quel est le remède qui fait la différence? C'est se réfugier impérativement sous les ailes du Très-Haut et de se rappeler que sans lui, nous ne pouvons rien faire. Jean chapitre 15, verset 5. Il est important aussi de se fixer des buts clairs. Jésus a dit, « Je sais d'où je suis venu et où je vais. » Jean chapitre 8, verset 14. La préparation permet d'éviter la pression, mais les atermoiements la génèrent. Vous vous levez et travaillez soit en fonction de vos priorités, soit sous la pression. Occupez-vous d'une chose à la fois. Luc 4, verset 42 à 44. N'essayez pas de tout faire vous-même. Marc chapitre 3, verset 14. L'impression que tout repose sur vos épaules devient une pression supplémentaire.

prenez l'habitude de prier, Marc chapitre 1, verset 35. Peu importe combien Jésus était occupé, lors de son ministère terrestre, il trouvait chaque jour du temps pour prier seul. Mettez ce temps à profit, parlez à Dieu de vos problèmes et des pressions que vous subissez. Lui seul est capable de vous porter son aide. La seule pression que tu dois ressentir est celle de l'amour du Christ, car selon 2 Corinthiens au chapitre 5 verset 14, l'amour du Christ nous presse. La pression, quelle qu'elle soit, est une action, une contrainte, une compression. En gros, c'est quelque chose de pas très agréable. Heureusement, Dieu nous laisse cette promesse dans Matthieu chapitre 11 verset 29 à 30. Mais qui dit ceci: prenez sur vous mon joug et laissez-moi vous instruire, car je suis doux et humble de cœur, et vous trouverez le repos pour vous-même. Le joug que je vous invite à prendre est facile, dit le Seigneur à porter, et le fardeau que je vous propose est léger. C'est une très belle proposition, et même une très belle invitation qu'il ne faut pas refuser, car le Seigneur n'impose pas à ceux qui le suivent une discipline tyrannique, une pression quelconque. Son souci est tout d'abord de nous donner du repos à ceux qui sont fatigués, au bout du rouleau, selon l'expression, qui n'en peuvent plus. Oh, je crois qu'il est possible pour toi de faire ton choix en ce soir. Alors choisis de te réfugier dans les bras forts et puissants du Seigneur qui t'aime et veut ton bien.

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1: Nous sommes dans la rubrique

0: car le lendemain. Pas du lendemain, donc du lendemain, le lendemain aura soin de lui-même. À chaque jour suffit sa peine. Matthieu chapitre 6, verset 34. Oui, à chaque jour suffit sa peine. Donc ne te mets pas à la pression et refuse que les autres te mettent la pression. La pression sous toutes ses formes est un poids invisible mais bien réel. À un certain âge, clé, nous ressentons souvent une pression à la fois visible et invisible de toutes parts. L'entourage commence à poser des questions. Alors, toujours célibataire? As-tu un projet de mariage? Et ta carrière? Tu en es où? Comme si notre vie devait impérativement suivre un modèle prédéfini. Après avoir terminé tes études et affronté des années de dur labeur, à peine le temps de souffler, que la société te rappelle tout ce que tu es censé accomplir, devoir accomplir selon sa logique. Pourtant, toi, tu veux juste vivre, profiter, voyager, découvrir la vie que tu n'as jamais eu le temps d'explorer. Et ce, sous la direction du Seigneur. Pire encore, tu vois les autres avancer, se fiancer, se marier, avoir des enfants. Un pincement au cœur surgit alors. Es-tu en retard? Es-tu en train de rater ta vie? Ne tourne surtout pas dans une certaine comparaison en regardant la vie de l'autre, car l'ennemi, c'est l'ennemi silencieux de ta paix. Tu n'es pas l'autre. N'oublie pas que pour toi, le Seigneur a préparé, il a tout préparé d'avance. Rappelle-toi, ce sont des projets de bonheur et non de malheur, afin de te donner un avenir et de l'espérance. Jérémie chapitre 11, verset 29. Ne laissons pas la pression prendre le dessus dans nos vies. Dieu nous a créés uniques, avec un chemin de vie spécifique. Ce que les autres accomplissent ne diminue en rien ton propre parcours. Crois-le. Alors, si tu pensais être en retard à cause du devenir des autres, sache que tu ne l'es pas. Oh, pas du tout. Tu vis juste la vie que Dieu a prévue pour toi, au rythme qu'il a défini, et les autres ont parfois juste du mal à le comprendre. Dieu a un plan, et si tu le suis parfaitement, alors tu n'es pas en retard. La pression, quand elle devient forte, nous pousse à croire que nous devons tout réussir selon le calendrier préétabli par les autres. Pourtant, Dieu fonctionne toujours selon son propre timing. Dans Ecclésiaste chapitre 3, verset 1, il est écrit ceci. Il y a un temps pour tout, un temps pour toutes choses sur les cieux. Les réseaux sociaux nous montrent le piège de la comparaison. Nous avons l'impression que la vie des autres, que leur succès nous met en échec. Alors qu'en réalité, Dieu orchestre nos vies selon son plan parfait. Encore une fois, le temps de Dieu n'est pas le temps des hommes. Dis-moi, où te réfugieras-tu maintenant lorsque la pression se manifestera?
1: Personne ne te comprend et ne compatit à ta douleur. Mais il y a quelqu'un qui est passé sur le même chemin que toi. Il te dit, courage, n'abandonne pas. Il est venu vers les siens et les siens ne l'ont pas accueilli. Personne ne te répond lorsque tu appelles à l'aide, à l'aide. Mais il y a quelqu'un qui a donné sa vie afin que tu puisses trouver de l'aide auprès du conseil par excellence, du consolateur inégalable. Il est le bon berger qui n'a pas regardé à sa vie, mais l'a donné pour toi. Que ton cœur ne se trouble pas, crois en Dieu et crois aussi en Jésus, quand il déclare qu'il ne t'abandonnera jamais et t'assistera en toutes circonstances. Personne, tu n'as trouvé personne pour t'accompagner dans la réalisation de tes rêves, mais il y a quelqu'un qui te donne le secret de la réussite. Il te dévoile comment attirer à toi les ressources nécessaires pour comprendre, réussir l'instruction et être propulsé vers cette destinée qu'il a rêvée pour toi. Que ce livre de la loi ne s'éloigne pas de toi. Médite-le jour et nuit pour agir avec fidélité, conformément à tout ce qui est écrit. Car c'est alors que tu auras du succès dans tes entreprises. C'est alors que tu réussiras. Personne n'accepte cette peine que tu as du mal à effacer dans ton cœur au point de devenir une pierre d'achoppement pour ton prochain. Mais il y a quelqu'un qui te comprend et te propose de guérir ce cœur qui saigne depuis si longtemps en silence, en secret. Il t'invite à aimer sans limite comme il t'a aimé le premier. Il t'invite à laisser son amour te gagner, te saturer, afin que sa nature soit ton partage. Puisse-t-il te faire grâce de mourir à la violence, la haine, la rancune, la vengeance, et de garder cette prière au fond de ton cœur quand le désarroi veut coller à la plante de tes pieds. Examine-moi, ô Dieu, et connais mon cœur. Mets-moi à l'épreuve et connais mes pensées. Regarde si je suis sur une mauvaise voie et conduis-moi sur la voie de l'éternité. Donc, oui, tu as raison quand tu penses que personne ne te comprend. Tu as raison quand tu dis que personne ne peut ressentir ta douleur et ta peine. Mais ce serait oublier quelqu'un, Jésus. Jésus qui ressent quand tu es triste, quand tu ne vas pas bien. Il est toujours à tes côtés et tu peux te confier à lui et te décharger. Il a dit, « Venez à moi, vous tous qui êtes fatigués et courbés sous un fardeau, et je vous donnerai du repos. » Il est capable d'aplanir les montagnes de ta vie et de tracer un chemin sécurisé où il te guidera vers des verts pâturages et te protégera même lorsque tu traverseras la vallée de l'ombre de la mort. Alors courage! Nous prions que notre Seigneur Jésus-Christ, le berger de nos âmes, à tous, te fasse grâce et permette que le bonheur et la grâce t'accompagnent tous les jours de ta vie. Au nom de Jésus.

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1: Nous sommes dans la rubrique pour tenir bon, comme annoncé. Et ce soir encore, j'aimerais partager avec vous, chers amis auditeurs, ces quelques paroles. Pourquoi ne pas laisser le Seigneur faire ce qu'il veut? Il est capable de briser les chaînes de ce qui te tient captif, d'ouvrir les portes de ton existence sur une vie nouvelle, de faire disparaître cette addiction qui dicte ta vie, cette dépendance affective qui guide tes pas, et faire en sorte que tout ce qui te ronge intérieur, que ces choses disparaissent. Il peut te libérer de cette peur qui paralyse tes choix, de cette honte qui te pousse à vivre caché, de ce manque d'estime de toi qui t'étouffe et qui étouffe ta voix, et de ce passé qui te murmure « tu ne t'en sortiras jamais ». Sache que Dieu veut le faire pour toi. Oui, aujourd'hui, il veut transformer complètement ta vie. Écoute-le bien, lève-toi et dirige-toi vers la sortie. Tu ne dois plus rester assise dans cette cellule qu'il a déjà ouverte. Ce qui t'enfermait n'a plus aucun pouvoir sur toi par sa grâce. Et il se chargera de tout ce qui cherche encore à te retenir. Les habitudes, la peur du lendemain, l'incrédulité, peu importe la liste. Si tu avais fini par croire que Dieu ne pouvait pas te tirer de là, ce n'est pas le moment de douter. Voici une vérité importante pour toi. C'est que le Seigneur est en mesure de prendre à sa charge cette pression qui devient de plus en plus forte et qui pèse depuis trop longtemps sur tes épaules. Chers amis auditeurs, encore une fois, et comme nous aimons le faire, nous allons prendre un temps pour prier, ou prier notre Dieu de là où vous êtes. Je vous invite à fermer les yeux et que nous puissions ainsi prier notre Père Céleste et qui nous aime d'un amour infini. Prions. Ô notre Dieu, notre Père Céleste, ce soir encore, nous nous adressons à toi. Nous voulons te demander de nous accorder le courage et la lucidité pour tenir bon. Accorde-nous la sérénité afin de faire face aux peines et aux difficultés de cette vie. Ne laisse pas notre morale s'effondrer sur le poids de la pression. Tu es notre forteresse et notre rocher, le bouclier qui nous garde face à l'adversité. De nombreuses situations qui font que la pression devient forte chaque jour. Accorde-nous, Seigneur, de nous détendre et de nous détacher de tout cela par ta grâce. De toute cette fatigue physique, émotionnelle, oui, tout ce qui nous empêche de trouver le sommeil. Ne permets pas que la confusion nous frappe alors que nous remettons tout entre tes mains. Ô Seigneur, je veux te prier en toute humilité pour celles et ceux qui sont à l'écoute en ce soir, qui ne savent pas où se réfugier quand la pression devient forte, qu'elle soit sociale, familiale, professionnelle et même ecclésiale. Viens à leur secours. Que tu sois leur seule source de réconfort, de soulagement, oui Seigneur. Viens fortifier chacun de nos auditeurs. Ô Seigneur, aide cet homme, aide cette femme dans les moments les plus sombres, au milieu de la détresse. Oh, merci Seigneur, merci d'un cœur reconnaissant de tout ce que tu fais déjà et de ce que tu feras ce qu'il faut dans la vie de chacun, ce qui est nécessaire selon leurs besoins. Que ton nom soit loué, toi le Dieu de l'impossible, toi qui n'abandonnes pas ce que tu as créé, ce qui crie à toi. Nous t'avons prié, bon papa, encore une fois, de le nom puissant, le beau nom de notre Sauveur et Seigneur Jésus-Christ. Amen.

libère-toi de la pression et fais confiance totalement à Dieu. Tu n'as pas besoin de céder à la pression de ce monde. Chaque vie suit un parcours différent. Ne te compare pas aux autres. Ne te presse pas. Avance avec foi simplement, au lieu de subir une quelconque

de cette société. Car Dieu a un plan unique pour toi. Prends du recul et recentre-toi sur l'essentiel. Passe du temps avec Dieu dans la prière et la méditation. Cela te permettra de retrouver la paix et de mieux discerner ce qui est réellement important. Dans le psaume 32, verset 8, il te dit ceci: « Je vais t'enseigner et t'indiquer le chemin à suivre. Je vais te donner un conseil. Je garde les yeux fixés sur toi, dit le Seigneur. » Alors pourquoi devrais-tu te presser aujourd'hui? Reste dans ton couloir comme le coureur qui se prépare pour un 100 mètres. Avance avec à ton rythme qui doit être calqué à celui de Dieu et fais chaque instant confiance à son temps. Laissez-moi vous raconter cette histoire. C'est l'histoire d'Élise, une femme qui, malgré ses aspirations, s'est laissée piéger par les attentes et les jugements des autres. Mais ne vous inquiétez pas, son histoire ne s'arrête pas là. Ensemble, nous allons découvrir comment Dieu a brisé ses chaînes pour la libérer de la pression, de la peur et du regard des autres. Élise est une femme élégante, dans la trentaine. Un soir, elle se rend à une soirée organisée par son cercle d'amis. Elle est nerveuse parce qu'elle sait qu'inévitablement les discussions vont tourner autour de deux sujets qu'elle redoute, sa carrière et sa vie personnelle. Pourtant, Élise est une brillante analyste financière, respectée dans son entreprise. Mais comme à chaque fois, elle doit faire face à des commentaires et les questions. Alors, Élise, toujours pas de promotion? Écoutez, cœur, tu n'as alors toujours pas trouvé quelqu'un? Tu es trop difficile. À chaque remarque, Élise sent la pression monter en elle. C'est comme une chaîne invisible qui la tire vers le bas. Elle sourit et fait semblant d'ignorer les pics, mais à l'intérieur, quelque chose se brise, comme d'habitude. Elle se sent épuisée, mais ce n'est pas une fatigue physique. C'est une lassitude mentale, une frustration sourde qui refuse de se taire. Élise a néanmoins trouvé de l'aide en se réfugiant dans les bras du Seigneur, qui l'a libérée de l'emprise des opinions extérieures. Il a brisé les chaînes que les amis et les remarques des autres avaient comme impact sur son mental. Parce qu'elle l'a désiré. Oui, elle a désiré. Et parce qu'elle a désiré, Dieu a pris le contrôle de sa vie au moment où la pression devenait forte.

chers amis auditeurs, alors que nous refermons les portes de votre émission Une parole qui relève, nous voulons vous remercier d'avoir passé ce temps avec nous. Nous voulons toutefois vous laisser ces quelques dernières paroles d'encouragement qui, nous le croyons humblement, vont vous aider lorsque la pression deviendra trop forte. Qu'elles viennent de parents qui veulent le mieux pour nous et qui veulent nous savoir aussi en sécurité. Leurs intentions sont a priori bonnes, sauf qu'ils mettent une certaine pression pour que cela se réalise. D'autres leviers

0: le vivent par procuration. Ils sont la source d'une véritable pression parce qu'ils aimeraient nous voir accomplir quelque chose qu'eux-mêmes n'ont pas pu accomplir. Nous allons voir, aller plus loin, lorsque, pour qu'ils puissent être fiers après cela. Si cela ne s'arrête qu'à ça, pas du tout. D'autres membres de notre famille, les médias, l'État, les professionnels de l'éducation et de l'orientation, les entreprises et même le milieu ecclésial, ainsi que nous-mêmes, appuyons sur le levier de la pression qui fait bien plus de tort que nous le croyons. C'est bien pourquoi remettons le volant de notre vie à Dieu, le seul qui soit capable de nous aider à nous détacher de cette pression sociale et de prendre des décisions sans que celle-ci touche brutalement notre quotidien.
1: Si nous nous réfugions en Dieu, la pression, même si elle devient forte, n'affectera aucunement nos vies. Il est possible, contrairement à ce que nous pensions, de prendre des décisions autrement que sous l'influence des autres et de cette pression qu'ils exercent. J'aimerais souligner quatre points nécessaires pour compléter le thème de ce soir. Le premier point, sois convaincu de ce que Dieu met en toi, car si tu n'es pas sûr, tu seras vite déstabilisé par quelqu'un ou quelque chose. Si tu ne connais pas le Seigneur, qui est capable de grandes choses, tu risques de te rattacher à d'autres critères que ceux qu'il a prévus pour ton épanouissement. Deuxième point, si tu cherches la reconnaissance et la validation de tout autre plutôt que de te rappeler que tu as de la valeur aux yeux du Créateur, cela ne marchera pas. N'oublie pas, troisième point, n'oublie pas qu'il t'aime. Sinon, tu risques d'avoir un déficit d'estime de soi. Au lieu de faire les choses pour toi, tu les feras pour les autres. Le quatrième point, si tu te laisses formater, tu iras jusqu'à faire ce que l'on doit faire plutôt que ce que tu veux faire. La liste de tout ce qu'il y a à dire ou à faire est beaucoup plus longue que cela. En tout cas, l'ultime recours, c'est de se confier, se réfugier en Dieu pour échapper à cette pression sociale constante. Car les yeux de l'Éternel scrutent toute la terre afin de fortifier ceux dont le cœur est entièrement attaché à lui. De Chroniques chapitre 16, verset 9. Alors, avant même que la pression devienne forte, applique cette promesse. Du fond de ma détresse, j'ai fait appel à l'Éternel. Crois-moi, cela en vaut la peine d'en faire l'expérience. N'oublie pas que Dieu t'aime, ne l'oublie jamais, et qu'il sera capable de baisser la pression, cette pression qui ne cesse d'augmenter chaque jour. C'est ainsi que se termine votre émission pour ce soir. Nous vous donnons rendez-vous à très bientôt sur votre radio Espérance FM. Mais avant de vous souhaiter une bonne nuit, j'aimerais vous annoncer votre prochaine émission, Confidence du cœur, avec notre amie Adeline Marie-Louise. Je vous souhaite une bonne nuit et un bon courage à chacun de vous. Que Dieu vous bénisse. Bye bye.
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1: 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Il est 21h. 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
2: Le Dieu de l'honnêteté. Le texte de base est tiré du livre d'Exode, le chapitre 20, le verset 15. Tu ne déroberas point. Le huitième commandement est un portrait du Dieu de l'honnêteté. La Bible enseigne que les êtres humains ont le droit d'utiliser et de profiter des biens qu'ils ont reçus de Dieu sans subir de dépouillement, de gestion frauduleuse ou de vol. Cependant, il nous rappelle aussi que nous ne pouvons envisager de profiter ou d'user

0: utiliser des biens d'autrui parce que c'est un péché aux yeux de Dieu. Cela nuit à la convivialité et détruit la paix. Dans le cas du chrétien, voler met en évidence un manque de confiance en ce que Dieu fournira, ce qui est nécessaire pour vivre une vie digne. Voler est un acte commis par celui qui pense être le centre du monde et qui ne ressent pas la responsabilité de respecter les biens d'autrui. Il croit pouvoir faire tout ce qu'il désire sans se soucier du moyen pour y parvenir et dans sa volonté de satisfaire sa propre ambition, il se préoccupe très peu du préjudice qu'il peut causer à l'autre. Avec le 8e commandement, Dieu veut corriger cette façon de voir la vie, car vivre ainsi finit par détruire toute tentative de vivre en société. Peu de fléaux sociaux sont aussi méprisables que le vol. Les voleurs sont mal vus, même dans les prisons. Malheureusement, il faut maintenant lutter non seulement contre la délinquance habituelle, mais aussi contre le vol qui est pratiqué en entreprise, dans les gouvernements et les institutions. Du petit vol de matériel ou d'objets jusqu'à la malversation de fonds. La corruption a pris des dimensions épidémiques en de nombreuses régions du monde et la convoitise, ce désir de s'approprier ce que Dieu n'a pas donné, en est une des racines. En interdisant le vol, Dieu promet l'équité sociale et le travail productif. Quand quelqu'un décide d'obéir au 8e commandement, il réalise qu'il doit travailler pour subvenir à ses besoins et aux besoins de ceux qui en dépendent de lui. Il fut un temps où l'on pensait que ce commandement s'appliquait particulièrement aux personnes pauvres, au point de devoir voler pour survivre. Mais aujourd'hui, il y a de nombreux cas de personnes riches qui ont fait fortune en volant les autres, en leur offrant des biens ou des prestations de service. Cela indique que l'appel à respecter le prochain, y compris ses biens, est quelque chose qui concerne à la fois les pauvres et les riches, les gens instruits ou non, ceux qui dirigeant ou qui sont dirigés, ainsi que les enfants de Dieu, puisque même le Seigneur s'est plaint un jour de son peuple en lui disant « Vous me trompez, vous le peuple tout entier. » Malachie, le chapitre 3, le verset 9.
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5: Bonsoir, chers auditeurs d'Espérance FM. Vous êtes dans votre émission Confidence du cœur avec Adeline Marie-Louise. Ce soir, nous allons parler d'un sujet très important. Aidants familiaux, qui prend soin d'eux? Il existe des douleurs sans éclat, des combats sans témoins, des sacrifices qui ne se disent pas. Ils avancent à pas feutrés dans l'existence. Invisible pour le monde, mais terriblement lourd pour ceux qui les portent. Ce soir, nous voulons prendre le temps de regarder en face ce fardeau silencieux, celui des aidants familiaux. Ces hommes et ces femmes qui, jour après jour, se tiennent debout pour deux, parfois pour trois vies, souvent dans l'ombre, presque toujours dans le silence. Ce soir, dans Confidence du cœur, nous osons poser une question essentielle, une question grave, une question que tant de voix retiennent encore dans leur gorge. Aidants familiaux, qui prend soin d'eux, ceux qui donnent tout. À quel prix accompagne-t-on un proche malade, dépendant, fragilisé? À quel prix veille-t-on sur ses nuits, ses douleurs, ses absences, ses angoisses, tout en continuant à travailler, à aimer, à tenir, à sourire et parfois contre l'épuisement? À quel moment le don de soi devient-il une terre aride où l'âme s'épuise à force de se dépenser pour les autres? Ce soir, nous allons entrer avec délicatesse et vérité dans ce que l'on nomme de plus en plus l'épuisement de l'aidant. Ce mot clinique pour désigner une réalité humaine, intime, parfois déchirante. Peut-être vous, vous n'employez pas ce terme. Peut-être l'appelez-vous simplement « ma vie ». Nous voulons donner une voix à ces existences discrètes et immenses à la fois, celle d'un époux ou d'une épouse qui soutient un conjoint malade, d'un enfant devenu pilier de son parent vieillissant, d'un père ou d'une mère qui veille sur son enfant en situation d'handicap, d'un proche, enfin, qui aime sans compter et veille sans relâche, car chaque histoire est singulière, chaque charge est unique et chacune mérite d'être regardée avec respect, compassion et profondeur. Vous connaissez sans doute cette fatigue qui ne s'arrête jamais et ne s'arrête jamais tout à fait. Celle qui demeure même lorsque le corps se repose, parce que l'esprit, lui, il continue de surveiller, d'anticiper, de craindre. Même loin, vous pensez à l'autre. Même dans le calme, vous écoutez le moindre signe. Même dans le sommeil, vous restez à l'affût du bruit, de l'appel, de l'alerte. Ce n'est pas une faiblesse. Ce n'est pas une défaillance. C'est le poids immense, souvent ignoré, de ceux qui aiment jusqu'à s'oublier eux-mêmes. Ce soir, nous voulons mettre des mots sur ce poids, le comprendre sans le minimiser, le nommer sans le réduire et surtout ouvrir ensemble une brèche vers un autre horizon, celui de la paix intérieur, celui de la respiration retrouvée, celui d'une vie qui ne soit pas portée dans l'isolement, mais soutenue, relevée, habitée par une présence plus grande que nos seules forces. Une vie telle que Dieu l'a pensée pour vous, non pas une course solitaire, mais un chemin accompagné. Ce soir, j'ai l'honneur d'avoir à mes côtés Davis, pas Davis mais Loïc. Davis, nous te faisons un coucou, mais ce soir j'ai l'honneur d'avoir Loïc avec moi qui va vous accompagner tout au long de cette émission. Loïc se fera un plaisir de vous accueillir un peu plus tard à l'antenne au 05 96 72 82 51 tout à l'heure, et il aura aussi ce plaisir de pouvoir nous offrir de magnifiques chants. Et sans plus tarder, Loïc

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2: Bienvenue de nouveau dans votre émission Confidence du cœur avec Adeline Marie-Louise, votre neurocoach chrétienne. Avant d'entrer dans le vif du sujet, je vous invite à prendre un moment rien que pour vous. Un espace rare, je le sais. Un espace où l'on n'attend rien de vous. Où vous n'avez pas à être fort ou forte. Où que vous n'avez pas à veiller, à coordonner, à anticiper. Vous êtes là. Juste là. Juste avec vous. Toi qui m'écoutes, je t'invite à respirer doucement. À laisser tomber tes épaules. À fermer les yeux. Accorde-toi ce moment. Accorde-toi ce temps. Et voilà que je m'en vais te poser quelques questions. Elles sont là pour t'aider à mieux voir, à mieux te regarder. Première question. La dernière fois que vous avez pleuré, étiez-vous seule?

qu'il n'y avait personne à qui le montrer ou parce que vous aviez peur de faire peur aux autres? Deuxième question. Combien de nuits avez-vous passé à vous réveiller au moindre bruit, à écouter, à surveiller, à dormir d'un œil seulement? Et le matin, avez-vous encore la force d'avancer comme si de rien n'était? Troisième question. À quand remonte votre dernier rendez-vous médical, votre dernier moment pour vous, sans devoir écouter la conversation pour rentrer vite? Avez-vous encore une place dans votre agenda qui ne soit pas occupée par les besoins de quelqu'un d'autre? Quatrième question. Depuis combien de temps avez-vous laissé tomber une sortie, un appel, un café, un repas entre amis parce qu'il fallait rester disponible? Et est-ce que vous avez fini par vous y habituer trop vite? Cinquième question. Quand la fatigue monte, la culpabilité monte-t-elle avec elle? Vous arrive-t-il de vous reprocher de ne pas en avoir fait assez, même quand vous avez déjà donné tout ce que vous pouviez? Sixième question. Y a-t-il une colère que vous gardez pour vous parce qu'elle vous semble interdite? Une colère contre la situation, contre le manque d'aide, contre l'injustice que vous ravalez pour continuer à tenir? Septième question. Quand vous regardez autour de vous, avez-vous parfois l'impression que personne ne voit vraiment ce que vous portez? Ou qu'on vous trouve courageux ou courageuse sans mesurer la solitude, la peur de l'avenir et le manque de reconnaissance qui vous accompagne? Je t'invite, cher auditeur, à garder ces questions. Toi qui es un aidant, garde ces questions dans la tête. Elles disent quelque chose d'important sur ce que tu vis. Maintenant, entrons dans le cœur du sujet. Comprenons ensemble ce qu'est vraiment l'épuisement de l'aidant. L'épuisement de l'aidant est bien réel. Ce n'est pas un manque de volonté. Ce n'est pas une faiblesse. Ce n'est pas un défaut de caractère. C'est ce qui arrive quand on porte trop, trop longtemps. Souvent sans relâche, souvent sans aide, souvent sans être vu. Ce soir, regardons cette réalité avec vérité, avec douceur, sans détour. Regardons-la sans fuir. Regardons-la sans honte. Regardons-la avec le cœur ouvert. Il y a des jours où l'on tient encore. Puis il y a des jours où l'on tient seulement parce qu'il faut tenir. On prépare, on anticipe, on vérifie, on recommence, on répond aux besoins avant même qu'ils soient dits. On surveille les signes, les silences, les urgences. Et pendant ce temps, on s'oublie peu à peu. Souvent sans s'en rendre compte. Jusqu'au moment où le corps, l'âme, ou les deux, demandent grâce. L'épuisement de l'aidant

ce n'est pas seulement faire beaucoup. C'est penser à tout, tout le temps. C'est garder en tête les rendez-vous, les médicaments, les nuits difficiles, les appels à passer, les gestes à faire, les risques à éviter, les imprévus à prévoir. C'est ne jamais pouvoir poser son esprit. Même quand le corps est assis, le cœur lui reste debout. Même au repos, l'esprit continue de tourner. Même dans le calme, une partie de vous reste en alerte. C'est se réveiller la nuit en se demandant si la porte est bien fermée. C'est vérifier deux fois la liste des médicaments. C'est compter les heures, les repas, les heures de sommeil, les rendez-vous du lendemain. C'est entendre un bruit dans la maison et se lever aussitôt. C'est penser à ce qu'il faudra faire après, puis après encore. Et parfois, c'est ne plus savoir ce que veut dire se reposer vraiment. Quand l'alerte dure trop longtemps, le corps finit par craquer, le sommeil devient léger ou cassé, les épaules restent tendues, la tête serre, la fatigue s'installe. On ne part plus. On se lève déjà vidé. On continue quand même. Puis le corps dit stop à sa façon. Douleur, migraine, nervosité, épuisement profond et parfois les problèmes plus graves encore. Le corps parle quand l'âme est à trop portée. On marche en traînant un peu les pieds. On a mal au dos en se levant. On serre les dents pour porter, pour aider, pour conduire, pour soulever, pour accompagner. On oublie de boire. On mange vite, on saute un repas parce qu'il y a plus urgent. On remet son propre rendez-vous, on attend que ça passe. Mais ça ne passe pas toujours. Et quand le corps commence à crier, il le fait souvent après de longs mois de silence. La troisième vérité est un chagrin silencieux. C'est ce qu'on appelle le deuil blanc. La personne est encore là, mais elle n'est plus tout à fait la même. La relation change. Les repères changent. Les projets changent. On perd peu à peu ce qu'on connaissait. On perd une version de l'autre. On perd aussi une partie de la vie qu'on imaginait. Et cette perte-là fait mal, même si personne ne la voit. On regarde le visage aimé et on reconnaît encore la personne, mais plus tout à fait comme avant. Une conversation qui était simple devient lente. Un geste ordinaire demande de l'aide. Une fête ne ressemble plus à une fête. Une sortie devient compliquée. On sourit parfois devant les autres, puis on pleure seul ensuite. Parce que ce deuil ne porte pas toujours de nom. Mais le cœur, lui, sait très bien ce qu'il a perdu. La quatrième vérité est souvent la plus lourde. On a appris à trop se taire. On nous a souvent dit qu'un bon aidant doit tenir, supporter, encaisser, ne pas se plaindre. Alors on se tait, on sourit. On dit que ça va, mais à l'intérieur, on s'effondre, parfois un peu plus chaque jour. Le silence s'isole. Il fait croire qu'on est seul à vivre cela. Il transforme la fatigue en honte. Alors qu'il n'y a rien de honteux à être épuisé. On ne veut pas déranger. On ne veut pas être un poids. On pense qu'il faut rester fort pour tout le monde. Alors on cache ses larmes. On cache les pleurs. On cache l'agacement. On cache la lassitude. On finit par ne plus savoir comment dire que l'on n'en peut plus. Et plus on se tait, plus la solitude devient lourde. Le silence protège parfois un instant, mais à la longue, il enferme. La
cinquième vérité est une porte d'espérance. Ce que vous portez doit pouvoir se déposer. Gardez tout pour soi. Use le cœur et l'esprit. Dire ce qu'on vit, le confier à quelqu'un de sûr, l'écrire, le prier, le nommer à voix haute, cela change quelque chose. La charge ne disparaît pas d'un coup, mais elle cesse d'écraser autant. Mettre des mots sur sa peine, ce n'est pas craquer, c'est commencer à respirer. Parfois, déposer commence très petit. Une phrase dite à voix basse, un message envoyé en tremblant, un carnet ouvert le soir, quand la maison dort enfin. Une prière simple, sans grands mots. Une confidence à une personne qui écoute sans juger. Ce n'est pas beaucoup peut-être, mais c'est déjà un passage, c'est déjà un espace. Et cet espace peut devenir un lieu de secours. La sixième vérité est importante. Tous les aidants ne vivent pas le même épuisement. Un époux aidant ne porte pas la même peine qu'un enfant qui accompagne son parent. Un parent aidant ne vit pas la même histoire qu'une personne seule, sans relais. Chacun porte une blessure différente. Chacun a besoin d'être compris là où il est. Nommer cela, c'est déjà commencer à mieux aider. Il y a des aidants entourés. D'autres sont presque seuls. Il y a ceux qui doivent travailler en même temps, ceux qui élèvent encore des enfants, ceux qui vivent loin, ceux qui n'ont personne pour prendre le relais. Certains portent la maladie depuis des années. D'autres viennent d'entrer dans cette route et ne comprennent pas encore ce qui leur arrive. Le même mot couvre ces réalités très différentes. Et chaque réalité mérite d'être regardée avec respect. Ne vous inquiétez de rien, mais en toute chose, faites connaître vos besoins à Dieu par des prières et des supplications avec des actions de grâce. Et la paix de Dieu, qui surpasse toute intelligence, gardera vos cœurs et vos pensées en Jésus-Christ. Philippiens 4, versets 6 à 7. Ce texte ne demande pas de faire semblant. Il invite à déposer, à dire à Dieu ce qui vous pèse, à lui confier ce qu'on ne porte plus très bien seul. À venir sans masque, à venir avec ses peurs, sa fatigue, ses questions, ses larmes et même son silence. Sa peine n'efface pas tout d'un coup, mais elle garde le cœur dont tout vacille encore. Elle tient quand nous n'y arrivons plus. Elle commence là où on n'ose plus être vrai devant lui. Ce passage rappelle aussi que la paix de Dieu ne dépend pas de notre performance. Elle ne demande pas un aidant parfait. Elle rencontre un cœur fatigué, un cœur honnête, un cœur qui n'a plus tout son contrôle. Et c'est souvent là, précisément là, que commence le soulagement. Quand l'on cesse de porter seul ce qui nous dépasse. Vous n'êtes pas fait pour tout porter seul. Ce que vous vivez a un nom. Ce que vous ressentez est réel. Ce qui a été tenu dans le silence peut commencer à se relâcher dans la vérité. Vous pouvez ralentir. Vous pouvez demander de l'aide. Vous pouvez dire que c'est trop. Vous pouvez avoir besoin de repos sans culpabilité. Un premier pas est possible. Oui,
je vous invite ce soir à déposer. À déposer votre cœur afin de commencer à sortir de cette charge solitaire. Même si ce pas est petit, même s'il tremble, même si ne change pas tout, tout de suite, il compte. Il ouvre une porte, il redonne un peu d'air. Il rappelle que votre vie ne se résume pas à tenir bon. Elle mérite aussi d'être portée, reçue, entendue, aimée. Ce soir, je ne parle pas d'un aidant en général. Je parle de vous. Oui, vous qui m'écoutez ce soir. De ce que vous vivez. De la forme unique que prend votre charge. Car chaque histoire est différente. Chaque lien est différent. Chaque fatigue aussi. Il n'y a pas une seule manière d'être aidant. Il y en a plusieurs. Et pour vous comprendre vraiment, il faut les regarder une par une. Voici 5 visages d'une même réalité. L'époux ou l'épouse aidant. Il ou elle a épousé un compagnon de vie et se retrouve un jour à accompagner un malade, un dépendant, un être transformé par la souffrance. Le couple change de visage sans que personne n'ait été préparé à cela. La tendresse devient soin, l'intimité se réorganise autour de la pathologie et l'aidant, souvent, n'a plus le droit d'être vulnérable parce que l'autre est l'aide davantage. Sa charge est celle d'un amour qui se redéfinit chaque jour dans l'épuisement et la fidélité silencieuse. L'enfant adulte aidant. Il a grandi en regardant ses parents comme des piliers et un jour, les rôles s'inversent. Il devient le soutien, le coordinateur, le décideur pour ceux qui l'ont élevé. Il gère les hôpitaux, les administrations, les maisons de retraite, parfois depuis loin, souvent entre deux vies. Il porte la culpabilité de ne jamais être assez là et le deuil progressif de la figure parentale qu'il connaissait. Sa charge est faite d'amour, de loyauté et de chagrin que l'on n'a jamais le temps de vivre vraiment. Le parent d'un enfant fragilisé. On pourrait croire qu'aimer son enfant rend tout supportable. Mais le parent d'un enfant malade, en situation de handicap ou en grande souffrance psychique, sait que l'amour et l'épuisement coexistent. Il adapte sa vie entière, renonçant à des projets, à du temps pour lui, à une certaine image de l'avenir qu'il avait imaginé. Et il avance avec une force que le monde admire. De loin, il ne soutient pas assez de près. L'aidant seul, sans relais. Il n'y a pas de frère ou sœur pour partager la charge. Pas de conjoint pour prendre le relais. Pas de réseau solide pour souffler. Il ou elle est seul. Le seul rempart entre un proche et le vide. Chaque absence est une angoisse. Chaque moment pour soi est teinté de culpabilité. Il ou elle s'oublie progressivement, par petites touches, jusqu'à ce qu'un jour où il ne sait plus, où elle ne sait plus qui il est ou qui il était vraiment avant de devenir aidant. Sa solitude est totale et souvent absolument invisible. Il y a également l'aidant qui travaille et qui accompagne. Il mène ou elle mène une double vie épuisante, professionnelle, le jour aidant le soir, le week-end. Il ou elle jongle entre les exigences de son emploi et les besoins de son proche. Il cache souvent sa situation à ses collègues de peur d'être perçu comme moins disponible. Il n'a droit ni à la faiblesse au travail, ni à la distance chez lui. Et dans cet entre-deux permanent, il s'efface sans que personne
ni dans un monde, ni dans l'autre, ne mesure vraiment ce qu'il ou qu'elle porte. Et je voudrais que tu retiennes une chose. L'Éternel est proche de ceux qui ont le cœur brisé. Et il sauve ceux qui ont l'esprit dans l'abattement. Psaume 34, verset 19. Vous portez trop, vos nuits sont coupées, vos journées aussi, Dieu le voit. Il ne vous demande pas de tenir seul. Il est proche, même ici, même maintenant. Chers auditeurs et auditrices, je sais que c'est difficile pour vous. Mais je voudrais que vous reteniez une chose. Vous avez le droit d'être fatigué. Vous avez le droit de le dire. Et je vous invite à prendre un temps maintenant, alors que Loïc nous propose

0: chers auditeurs et auditrices,
1: vous êtes dans votre émission Confidence du cœur. Et c'est le moment que vous aimez tant, le moment de témoignage. Ce moment où vous pouvez nous appeler au 05 96 72 82 51. Vous avez également la possibilité de me laisser votre message en toute confidentialité par WhatsApp, uniquement message, au 06 96 72 99 99. Et je me ferai un plaisir de partager votre témoignage. L'antenne est ouverte, c'est votre moment. Je m'en vais lire notre premier témoignage qui vient juste d'arriver. Marc, ma femme a été diagnostiquée d'une maladie neurologique il y a 3 ans. Du jour au lendemain, j'ai appris à faire des pansements, à gérer les ordonnances, à coordonner 5 spécialistes. Je faisais tout. Je me disais que c'était normal. C'est ma femme, je l'aime. Mais un soir, j'ai pleuré dans ma voiture avant d'entrer. Parce que je ne savais plus comment faire semblant que j'allais bien. Un ami m'a dit, tu as le droit d'être brisé, toi aussi. C'est la première fois qu'on me le disait. Marc, merci pour ton témoignage. Merci d'avoir osé partager ta réalité. Nous avons encore un autre témoignage qui nous arrive. Isabelle. Au début, je gérais tout avec ma méthode. Les rendez-vous, les médicaments, les auxiliaires de vie. Je pensais que l'organisation suffirait. Mais ce que personne ne vous dit, c'est que vous faites le deuil de votre mère alors qu'elle est encore là. Un soir, elle ne m'a pas reconnue. Je suis rentrée chez moi et j'ai appelé ma sœur pour la première fois en pleurant vraiment. Ma sœur a dit, je ne savais pas que tu souffrais autant et j'ai compris que mon silence me privait d'elle. Merci. Merci Isabelle d'avoir osé ce soir partager ton témoignage. Nous avons encore des témoignages qui nous arrivent au 06 96 72 99 99. Nous avons un message de Thomas. Mon fils de 12 ans, il ne parlera jamais, jamais comme les autres. Pendant des années, j'ai mis toute mon énergie dans ses besoins, ses thérapies, ses progrès. Je souriais pour montrer que j'avais accepté parce que sinon on me disait que je n'avais pas fait mon deuil. Un jour, j'ai osé dire à un groupe de pères comme moi, je suis épuisée et parfois je suis en colère. Et je ne sais même pas contre qui. Ils ont tous hoché la tête. Et pour la première fois, je ne me suis pas sentie comme un monstre. Merci Thomas. Merci d'avoir osé partager ta souffrance. Merci pour ce beau témoignage. Chers auditeurs et auditrices,

n'hésitez pas, vous pouvez nous appeler à l'antenne au 05 96 72 82 51. C'est votre moment. Nous avons encore un témoignage de Nathalie. J'accompagne mon mari malade depuis 5 ans, tout en dirigeant une structure de 40 personnes. Le jour, je prenais des décisions. Le soir, je gérais des soins. La nuit, je ne dormais pas vraiment. J'ai failli m'effondrer complètement. Ce qui m'a sauvée, c'est d'avoir enfin accepté qu'une aide pour moi n'était pas une trahison envers mon mari. Que me préserver, c'était aussi le préserver lui. Ce jour-là, j'ai commencé à respirer. Merci Nathalie pour ton témoignage. Merci de nous avoir partagé ton expérience auquel tu peux profiter aujourd'hui. Cher auditeur et auditrice, n'hésitez pas. Je sais que vous aimez entendre les témoignages, mais je vous invite à appeler au 05 96. Il nous reste encore quelques minutes. Vous pouvez nous appeler au 05 96 72 82 51. Nous avons encore un témoignage qui nous arrive. Patientez.

0: Nous allons accueillir notre auditrice fidèle, Marthe, au 05 96 72 82 51. Bonsoir, Marthe. Marthe, bonsoir.
1: Bonsoir, Abim. Je n'ai pas pu m'empêcher d'appeler pour donner mon témoignage. En tant qu'aidant, étant aidante, j'ai été aidante de mon père, car il a eu la gangrène et on lui a coupé une jambe. Et c'était une grande souffrance pour lui et pour nous. Alors, j'ai été aidante, je le surveillais, je dormais à la maison la nuit. J'ai quitté mon domicile et j'ai élu domicile chez mon père pour mieux le garder, pour mieux m'occuper de lui, en fait. Mais ce que je ne savais pas, c'est qu'une surprise, je m'attendais, une merveilleuse surprise, car nous étions en foi depuis des années. Je priais pour une réconciliation. Et au moment que je m'attendais le moins, cet homme, ce père qui avait été dur avec moi, s'est ouvert à moi et m'a raconté ses blessures et m'a raconté son enfance à 8 ans dans les champs de Cannes avec sa mère. Et j'ai eu une autre image du père. Et la réconciliation s'est faite de façon merveilleuse. Alors, je n'en regrette pas, c'est vrai. À un moment donné, j'ai été très fatiguée. J'ai eu un burn-out, mais j'ai eu un merveilleux cadeau, la réconciliation avec mon père, d'après combien d'années où je priais pour cela. Alors, je voulais témoigner de cela. Et dire merci à Dieu que avant de mourir, j'ai eu cette réconciliation. Allez, je m'arrête là.
0: Merci, Marthe, pour ton merveilleux témoignage. Merci.
1: Ah merci. Oui, je ne regrette pas.
0: Je te souhaite d'accord. Une excellente soirée. Prends bien soin de toi.
1: Merci.
0: Merci, Marthe. Merci, Marthe, pour ton témoignage. Nous avons encore un témoignage qui nous arrive. Un témoignage de Mallory. Merci pour cette émission. Émission qui me parle pour l'avoir vécue un peu plus de 3 ans concernant Madame ma mère. Souvenir douloureux, mitigé, laissant cette question à savoir, ai-je fait tout ce qu'il fallait pour l'accompagner, aider? Seule reste la satisfaction d'avoir aimé, tout simplement aimé. Heureusement, Dieu était à la barre d'avoir aimé. Merci Mallory pour ton magnifique témoignage. Nous en avons encore qui nous arrivent. Nous avons un témoignage de Sylvie. J'avais cette conviction profonde. Si je montrais que j'étais dépassée, on me retirerait la garde de ma mère. On jugerait que je n'étais pas à la hauteur, que les enfants dévoués ne craquent pas. Alors je tenais. Je tenais à tout prix, jusqu'au jour où mon médecin m'a dit que mon corps était en train de payer ce que ma tête refusait d'avouer. Ce mot-là, votre corps paye, m'a réveillé. J'ai compris que mon endurance n'était pas de la force, c'était de la survie déguisée en dévouement. Merci Sylvie, merci d'avoir osé être vrai ce soir. Nous avons encore un témoignage. Cher auditeur, je vois que vous préférez écrire en toute discrétion, en toute confidentialité. Ce que personne ne comprend vraiment, c'est la charge émotionnelle invisible. ce n'est pas seulement gérer la logistique des soins. C'est être le régulateur émotionnel de toute la maison. Quand ma femme a peur, c'est moi. Quand elle est dans le découragement, c'est moi. Quand elle a besoin d'être rassurée à 3 heures du matin, c'est moi. Et qui me régule? Moi. J'ai mis des années à oser poser cette question. Et quand je l'ai posée à mon pasteur, il m'a dit, Dieu aussi veut te porter. C'était si simple et si loin à accepter. Merci René d'avoir partagé cette expérience de vie que tu fais, que tu as faite. Merci. Je m'en vais lire notre dernier témoignage, cher auditeur. Caroline, pendant des années, j'avais appris à me taire, à gérer seule, à ne pas déranger. Quand j'ai rejoint mon groupe de soutien aux aidants, une femme m'a demandé un soir, « Comment vas-tu vraiment ?» Et je n'ai pas su quoi répondre. Je n'avais pas l'habitude qu'on me pose cette question, qu'on attende vraiment la vraie réponse. J'ai mis plusieurs minutes. Et puis j'ai tout dit. Et personne n'a fui. Ils sont restés. Et j'ai compris que ma vérité n'était pas un fardeau pour eux. C'était un pont. Merci, Caroline, d'avoir partagé ta vérité. Merci pour ce magnifique témoignage. Chers auditeurs et auditrices, je tiens vraiment à vous remercier. Vous remercier d'avoir partagé ce moment avec nous. Et sans plus tarder, avant la conclusion, je vous invite à faire une pause avec Loïc.

0: chers auditeurs et auditrices d'Espérance FM, je voudrais vous remercier d'avoir osé partager votre témoignage, d'avoir osé écouter cette émission ce soir. Cette émission dédiée aux aidants familiaux. Et toi qui m'écoutes, si tu traverses une période d'épuisement intense en tant qu'aidant, n'attends pas que tout s'effondre pour tendre la main. Parler à une personne de confiance, à un accompagnant spirituel ou à un groupe de soutien aux aidants ou à un professionnel de santé. Demander de l'aide, c'est un acte de sagesse et un acte d'amour envers vous-même et votre proche. Merci du fond du cœur d'avoir été avec nous dans cette émission Confidence du cœur. Prenez bien soin de vous. Que Dieu vous garde et qu'il vous bénisse. Bonne soirée.
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3: 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Il est 22h. Belle soirée. 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

et retiens, retiens à Dieu. Il voit ton cœur, il connaît tes pensées et il va t'aider, même si ça prend un mois, un jour, une semaine, une heure. Alléluia. Il va te

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1: 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Il est 23h. Belle soirée.

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1: C'est difficile de parler à quelqu'un qu'on ne voit pas. C'est difficile de parler à quelqu'un qu'on n'entend pas. Et vous souvenez, il y a pas mal de temps en arrière, on avait ces téléphones, vous savez, il fallait faire ding, ti, ti, ti, ti, ding, ding, ti, ti, ti, ti, ding. Et on se disait, ah ben, peut-être qu'un jour on pourra se téléphoner et puis se voir. Et voilà, c'est fait. On peut se téléphoner et se voir. Mais la technologie, si avancée qu'elle puisse être, ne nous a quand même pas donné la possibilité de voir Dieu quand on lui parle. Ni d'entendre sa voix aussi clairement qu'on entend notre voix quand on parle ensemble, même au téléphone. Et d'ailleurs, je crois que s'il y a une chose dans la vie religieuse qui a été bouleversée, transformée, caricaturée, dénaturée, c'est bien la prière. Même d'ailleurs, hors de la religion chrétienne, la prière est devenue complètement différente, rien à voir avec ce que la prière doit être. Et même pour nous, croyants, chrétiens, la prière est souvent devenue quelque chose de très, très différent de ce que nous avons appris à être. La prière comme étant, suivant cette formule que vous connaissez, ouvrir notre cœur à Dieu comme à notre plus intime ami. Alors, on a fait des moulins à prière, c'est-à-dire on les fait tourner, et puis tant qu'ils tournent, eh bien, les prières vont se continuer à monter, et puis nous, on peut faire autre chose pendant ce temps-là. Ou bien alors, on a mis des petites bougies, et puis tant que la bougie brûle, eh bien, la prière continue, et nous, on peut aller faire nos courses pendant ce temps-là. Des prières complètement dénaturées, et vous savez, nous aussi, notre prière souffre énormément. Est-ce qu'il ne vous est pas arrivé de vous endormir pendant que vous priez? Est-ce que ça ne vous est pas arrivé de répéter dans votre prière des formules que vous n'arrivez peut-être même pas à expliquer à vos enfants parce que vous n'aviez plus rien à dire? Est-ce qu'il ne vous est pas arrivé dans vos prières de dire tout simplement ce qui vous passait par la tête parce que vous ne saviez pas quoi dire? Ou bien alors tout simplement de partir complètement ailleurs, de penser à tout à fait autre chose. Nous avons aussi nos moulins à prière, vous savez, dans ces prières qu'on répète constamment, des choses qu'on répète indéfiniment. Peut-être des prières qu'on a apprises quand on était petit et qu'on répète machinalement. On a aussi nos moulins à prière. On a aussi déformé, dénaturé notre prière. Et par conséquent, on se pose la question, mais enfin, si les chrétiens qui sont les professionnels, les spécialistes de la prière ne savent même pas comment il faut faire, alors où est-ce qu'il va falloir aller chercher pour apprendre à prier? Je comprends par conséquent que Jacques, dans son épître, écrive « Vous demandez, mais vous ne recevez pas parce que vous demandez mal. » Alors si nous ne savons pas, nous, comment prier, à qui devons-nous demander? Et nous sommes loin de cette conversation, de cette lutte avec Dieu. Vous vous souvenez, dans le premier chapitre d'Ésaïe, déjà Dieu invite son peuple à plaider. « Venez et plaidons, » dit l'Éternel. « Venez et plaidons. » Dieu veut entendre nos conversations. Dieu veut savoir ce qu'on a dans le cœur. Dieu veut savoir ce qu'on a à lui dire. Il ne veut pas entendre ce qu'on lui a répété déjà depuis 15 ans, la même prière tous les jours. « Venez et plaidons. » Et j'aimerais partager avec vous les arguments que les serviteurs de Dieu dans le passé ont utilisés dans leur prière avec Dieu. Des hommes qui étaient dans leur extrémité et qui ont plaidé, prié, lutté avec Dieu. Qu'est-ce qu'ils ont dit à Dieu? Vous vous souvenez, quand les disciples ont dit à Jésus « Enseigne-nous à prier », c'est parce qu'ils avaient vu et entendu Jésus prier à haute voix. Et il s'était dit, ah, voilà le spécialiste de la prière. On va lui demander comment il faut faire. Et à cause des circonstances de la vie et de la vie de croyants, beaucoup d'hommes dans les Écritures ont appris à lutter, à prier, à plaider, à marchander avec Dieu. Certains, peut-être, d'entre vous viennent de pays dans le monde où on sait ce que ça veut dire marchander. On va négocier le prix, on va descendre, on va monter, on va discuter, palabrer, marchander. Ça peut durer longtemps, vous savez, aussi longtemps qu'il faut pour arriver à faire descendre le prix jusque ce qu'on peut se permettre de payer. Et puis si ça ne marche pas aujourd'hui, ben on va revenir demain, on va continuer à discuter jusqu'à ce qu'on arrive à quelque chose. Marchander avec Dieu, plaider avec Dieu, discuter avec Dieu. Dieu est un interlocuteur. Mais est-ce que nous sommes un interlocuteur pour Dieu ou simplement un réciteur de récitation? Alors j'aimerais regarder avec vous ces 7 arguments que les serviteurs de Dieu ont employés dans sa parole lorsqu'ils priaient Dieu, qu'ils négociaient, qu'ils marchandaient avec l'Éternel. Le premier est en rapport avec l'identité même de Dieu. Qui est Dieu? Regardez ce texte dans le deuxième livre des Rois, au chapitre 19. Deuxième livre des Rois, chapitre 19. Nous retrouvons ici le peuple d'Israël dans une situation difficile parce qu'ils sont attaqués par l'armée assyrienne qui a déjà ravagé beaucoup de territoires autour d'eux. Et ils arrivent ici avec une lettre qui est donnée au roi Ézéchias. Une lettre d'insulte, une lettre de menace. Et Ézéchias a la bonne réaction. Il va la porter à Dieu. Suivez avec moi dans le deuxième livre des Rois au chapitre 19, à partir du verset 14. Deux Rois 19, verset 14. Il est écrit ceci. Ézéchias prit la lettre de la main des messagers et la lut. Puis il monta à la maison de l'Éternel et la déploya devant l'Éternel, à qui il adressa cette prière. Éternel Dieu d'Israël, assis sur les chérubins, c'est toi qui es le seul Dieu de tous les royaumes de la terre. C'est toi qui as fait les cieux et la terre. Éternel, incline ton oreille et écoute. Éternel, ouvre tes yeux et regarde. Entends les paroles de Sanchérib qui a envoyé Rabsaké pour insulter le Dieu vivant. Ézéchias s'adresse à Dieu et il sait à qui il parle. Il dit, tu es le roi, le Dieu de tous ces royaumes-là. Et en plus, tu es le créateur du ciel et de la terre. Donc Seigneur, ce que je te propose là comme problème à résoudre, c'est 3 fois rien pour toi. Parce que tu es le créateur, parce que tu es le maître de tous ces royaumes-là. C'est cet argument dans lequel Ézéchias est en train de dire, Seigneur, moi je peux rien faire. Je peux rien faire. Tu es le maître de tout. Prends en charge ce problème-là. Résous ce problème-là parce qu'il me dépasse complètement. Qu'est-ce que tu veux que je fasse devant cette situation ? Seigneur, c'est ton problème parce que tu es le Créateur. Tu es le roi des rois. C'est un argument qu'Ézéchias et que beaucoup de gens présentent dans la parole de Dieu. Parce que on sait à qui on s'adresse. On sait à qui on parle. On parle à celui qui a la solution. C'est l'argument aussi que Abraham va utiliser, vous vous en souvenez, dans Genèse au chapitre 18, lorsque Jésus, celui qui sera Jésus, va venir le voir et lui parle de l'avenir de Sodome et Gomorre. D'ailleurs, avenir qui ne va pas être long parce que bientôt ça va être détruit. Mais vous vous souvenez comment Abraham va négocier, va marchander avec Dieu. Il va lui dire, Seigneur, tu es Dieu juste. Et il s'adresse à lui. Celui qui est juge de toute la terre n'agira-t-il pas avec justice? Si tu es le Dieu juste, eh bien applique la justice maintenant. Et il va négocier avec Dieu. Seigneur, s'il y a 50 justes, non, peut-être 40. Peut-être 30. Peut-être 20. Peut-être 10. Et le Dieu de justice a agi avec justice. C'est l'argument aussi que Samuel emploie. Regardez avec moi ce texte dans le premier livre de Samuel. Dans le premier livre de Samuel, au chapitre 12. C'est un moment particulier dans l'histoire d'Israël parce que le peuple demande un roi. Dieu, c'est bien joli, les prophètes, c'est bien beau, mais nous, on veut un roi comme tout le monde. Alors Samuel va parler au peuple. Il va réutiliser cet argument-là. Qui est Dieu ? Qui est Dieu ? Dans le premier livre de Samuel, au chapitre 12, au verset 22, il est écrit ceci. L'Éternel n'abandonnera point son peuple à cause de son grand nom, car l'Éternel a résolu de faire de vous son peuple. Pourquoi est-ce que Dieu va répondre ? Pourquoi est-ce que Dieu ne va pas abandonner son peuple ? À cause de son grand nom, à cause de qui il est. Nous avons de nombreuses raisons de nous adresser à Dieu, mais ça c'est une raison particulière parce que Dieu se fait connaître à nous au travers de sa parole. Nous savons qui il est. On sait à qui on parle. Écoutez ce commentaire dans le livre Parabole, à la page 136. Pour fortifier notre confiance en Dieu, le Christ nous enseigne à nous adresser à lui par un nom nouveau qui rappelle tout ce qu'il y a de plus cher au cœur humain. Il nous donne le privilège d'appeler le Dieu infini notre Père. Ce nom est un signe de notre amour, de notre confiance en lui, le gage touchant des relations qu'il désire entretenir avec nous. Prononcer pour obtenir une faveur ou une bénédiction, il résonne comme une mélodie à ses oreilles. Notre Père. C'est le premier argument. Nous savons à qui nous parlons. Il est notre Père. Il peut, il sait, il peut prendre en charge les difficultés que nous lui présentons. Le deuxième argument, c'est l'argument de la réputation de Dieu. Et Moïse va utiliser cet argument dans cette prière qu'il va adresser à Dieu, que l'on trouve dans Exode au chapitre 32. Dans Exode au chapitre 32, nous retrouvons le peuple d'Israël à un moment particulier encore où il a été confronté à l'idolâtrie d'une façon terrible. Et Moïse va intercéder avec le peuple, avec Dieu. Il va plaider avec Dieu. Dieu lui avait dit, j'en ai assez de ce peuple, je l'élimine. Et Moïse lui a dit, non, surtout pas. Moïse était prêt à mettre en jeu sa vie éternelle pour que Dieu protège le peuple. Écoutez ce qu'il dit dans ce texte de Exode chapitre 32 au verset 11. Moïse implora l'Éternel son Dieu et dit, pourquoi, ô Éternel, ta colère s'enflammerait-elle contre ton peuple que tu as fait sortir du pays d'Égypte par une grande puissance et par une main forte? Pourquoi les Égyptiens diraient-ils, c'est pour leur malheur qu'il les a fait sortir, c'est pour les tuer dans les montagnes, pour les exterminer de dessus la terre? Reviens de l'ardeur de ta colère et repens-toi du mal que tu veux faire à ton peuple. Souviens-toi d'Abraham, d'Isaac, d'Israël. Moïse ici reprend ce peuple, mais cet argument, et dit, mais Seigneur, ne permet pas que les autres disent, leur Dieu ne sert à rien. C'est un Dieu méchant qui tue les hommes. Ne mets pas, par ton action, des arguments dans la bouche de tes ennemis. Ne permets pas que la honte tombe sur toi et ton peuple à cause de ta colère, Seigneur. C'est encore un argument que Joël va utiliser. Dans le livre de Joël, au chapitre 2, se trouve encore un exemple de ça. Et j'aimerais qu'on le regarde ensemble parce que le livre de Joël, vous le savez, est un livre qui s'occupe principalement de ce qui se passe à la fin des temps. Dans le livre de Joël, au chapitre 2, dans un contexte bien particulier où la trompette doit résonner à la fin des temps, il est dit au verset 17. Joël, chapitre 2, verset 17. Il est écrit ceci. Qu'entre le portique et l'autel pleurent les sacrificateurs serviteurs de l'Éternel, et qu'ils disent,
2: Éternel, épargne ton peuple. Ne livre pas ton héritage à l'opprobre, aux railleries des nations. Pourquoi dirait-on parmi les peuples, où est leur Dieu? C'est ce même argument dans lequel le prophète prie Dieu et dit, mais Seigneur, ne permets pas que les autres doutent de toi. Ou disent simplement, ces gens n'ont pas de Dieu, leur Dieu ne fait rien, il ne sert à rien. C'est cet argument qui est utilisé par les serviteurs de Dieu en disant, mais Seigneur, ta réputation est en jeu ici. Pense à ce que tes ennemis vont faire et nous sommes nous-mêmes appelés à contribuer à la gloire et à la réputation de Dieu. Et je pense tout d'un coup que je n'ai pas souvent bien fait mon travail dans ce domaine-là. Je n'ai pas toujours contribué à donner gloire à Dieu dans ce que je suis, dans ce que je fais. Ça, c'est le deuxième argument et j'aimerais regarder avec vous le troisième. Dieu aime dire oui. Regardez ce texte avec moi dans le livre du prophète Jérémie. Jérémie chapitre 32. Jérémie chapitre 32, on va lire le verset 41. Il est écrit ceci. Je prendrai plaisir à leur faire du bien. Je les planterai véritablement dans ce pays de tout mon cœur et de toute mon âme. Un petit peu plus loin, au chapitre 33, encore une fois, au verset 9, il est écrit ceci. Cette ville sera pour moi un sujet de joie, de louange et de gloire parmi toutes les nations de la terre qui apprendront tout le bien que je leur ferai. Elles seront étonnées et émues de tout le bonheur et de toute la prospérité que je leur accorderai. Cet argument-là, c'est « Seigneur, c'est avec plaisir que tu réponds. » Vous connaissez ce passage qui est utilisé, qui est dans l'Ancien Testament, qui est aussi répété dans le Nouveau. Dieu est un Dieu miséricordieux, il prend plaisir à la miséricorde. Dieu aime répondre à nos prières. Dieu n'est pas quelqu'un qui fait l'inverse de ce qu'on lui demande. Il aime répondre à nos prières. Il a du plaisir à la miséricorde. Alors, notre prière est simple. Seigneur, fais-toi plaisir. Fais-toi plaisir, Seigneur. Jouis de la joie qu'il y a à répondre à la prière de tes enfants. Dans le livre du prophète Michée, on retrouve cette parole. Regardez encore cette parole avec moi dans le livre du prophète Michée. Michée au chapitre 7. Ce passage au verset 18 est important parce qu'il est en rapport avec le pardon de nos fautes. Michée chapitre 7. Au verset 18, il est écrit « Quel Dieu est semblable à toi qui pardonne l'iniquité, qui oublie les péchés du reste de ton héritage ?» Il ne garde pas sa colère à toujours, car il prend plaisir à la miséricorde. Dieu aime répondre à la prière de ses enfants. Il attend que nous exprimions notre profond besoin en lui présentant cet argument. Seigneur, tu aimes répondre à nos prières. Voici ma prière. Voilà le besoin que j'ai maintenant. Réponds. Parce que tu aimes répondre. Alors réponds, Seigneur, à notre prière. Le quatrième argument est sans aucun doute le plus fort de tous. Lisons, voulez-vous, dans l'épître de Paul aux Romains. Épître de Paul aux Romains au chapitre 8. Épître de Paul aux Romains au chapitre 8. Au verset 32, il est écrit ceci. Si Dieu est pour nous, qui sera contre nous ? Lui qui n'a point épargné son propre fils, mais qui l'a livré pour nous tous, comment ne nous donnera-t-il pas aussi toute chose avec lui ? L'argument numéro 4 ici, c'est l'argument de la croix. Dieu a déjà tout donné. Il a donné son fils, il a vidé le ciel pour nous sauver. Seigneur, tu as déjà tellement fait, tu as déjà tout fait. Ce que je te demande, c'est tellement peu à côté de ce que tu as déjà fait. Et en fait, ce qu'il a fait avec le sacrifice de Jésus, c'est pourvoir à tous nos besoins déjà, à celui qui est essentiel et qui est notre salut finalement, notre vie éternelle. Alors, comme dit l'apôtre Paul, puisqu'il a déjà été jusque-là, ne nous donnera-t-il pas aussi toute chose avec lui ? Seigneur, il n'y a rien que tu ne puisses faire pour tes enfants. Tu as fait le sacrifice immense et extrême en Jésus. Voilà, ma demande n'est-elle pas bien petite à côté de ce que tu as déjà fait ? Dans l'Épître aux Hébreux, l'apôtre Paul nous rappelle que nous avons un souverain sacrificateur qui peut être parfaitement intercesseur en notre faveur parce qu'il a une vie sans péché. Vie sans péché, mort, résurrection. Il est pour nous le seul intermédiaire entre Dieu et les hommes. Et il nous dit, approchons-nous donc avec assurance du trône de la grâce. Nous avons cette assurance auprès de Dieu parce que Jésus est l'intercesseur et en réalité, c'est ce que nous faisons quand dans nos prières nous disons « au nom de Jésus ». Ce n'est pas à cause de ce que nous méritons que nous demandons, mais c'est parce que Dieu exauce ce que Jésus lui demande. Alors nous disons « Seigneur, demande donc ça à Dieu pour moi ». Et c'est exactement en réalité ce que Daniel fait dans sa prière. Bien avant Jésus, Daniel emploie aussi cet argument. Regardez ce texte dans le livre du prophète Daniel, au chapitre 9. Daniel, chapitre 9, nous présente cette prière incroyable de Daniel, cette prière de confession, cette prière d'intercession, dans un moment clé de l'histoire du peuple de Dieu. Et alors qu'il est en train de prier, Daniel va utiliser cet argument. Regardez ceci. Daniel, chapitre 9, au verset 18, il est écrit « Mon Dieu, prête l'oreille et écoute. Ouvre les yeux et regarde nos ruines. Regarde la ville sur laquelle ton nom est invoqué. Car ce n'est pas à cause de notre justice que nous te présentons nos supplications, c'est à cause de ta grande compassion. Seigneur, écoute. Seigneur, pardonne. Seigneur, sois attentif. Agis et ne tarde pas. » Par amour pour toi, ô mon Dieu, car ton nom est invoqué sur ta ville et sur ton peuple. Dans sa prière, Daniel ici présente cet argument et dit « Ce n'est pas à cause de notre justice que nous te supplions, c'est à cause de ta grande compassion. » Et où donc cette grande compassion de Dieu s'est-elle manifestée ?

0: autrement qu'en Jésus. D'ailleurs, il est encore en train de prier quand Gabriel est envoyé de la part de Dieu pour lui parler de celui qui va exprimer dans sa dimension la plus grande l'amour et la compassion de Dieu. Une prophétie va lui être donnée, annonçant le moment de la venue du Sauveur. Daniel sent le besoin d'avoir cet intercesseur. Il sent le besoin d'avoir quelqu'un à qui il peut s'adresser. Non pas parce qu'il a du mérite, lui, mais parce que celui au nom de qui il s'adresse est celui qui a le mérite, tout le mérite, parce qu'il est l'expression suprême de la compassion et de l'amour de Dieu. La croix de Jésus est l'argument suprême que nous pouvons utiliser parce que Dieu a tout donné en Jésus-Christ. Ne nous donnera-t-il pas aussi toute chose avec lui? L'argument numéro 5 que nous pouvons utiliser dans notre marchandage, dans notre lutte, dans notre prière, dans notre dialogue avec Dieu, c'est le fait que Dieu l'a promis. Regardez ce texte avec moi dans le premier livre des Rois au chapitre 8. Premier livre des Rois, chapitre 8. Il se trouve là la prière du roi Salomon lors de l'inauguration du temple de Jérusalem. Et dans cette prière, il emploie cet argument-là. Regardez au verset 56. Premier livre des Rois, chapitre 8, verset 56. Béni soit l'Éternel qui a donné du repos à son peuple d'Israël selon toutes ses promesses. De toutes les bonnes paroles qu'il avait prononcées par Moïse, son serviteur, aucune n'est restée sans effet. Salomon est ici en train de dire à Dieu, Seigneur, tout ce que tu avais dit par le passé, toutes les promesses que tu avais faites, se sont réalisées. Par conséquent, tu vas réaliser encore les promesses qui sont pour l'avenir, n'est-ce pas ? Qui sont pour le présent ? Tu l'as promis. Il y a quelques années, pas mal d'années en réalité en arrière, ma fille avait commencé un carnet de souvenirs. Vous savez, ces carnets avec des pages blanches, et puis on le donne aux uns et aux autres, et puis on écrit un petit mot sur une page, on colle une photo, on fait un dessin. Alors elle avait fait circuler son carnet, puis il est venu me voir, et puis il m'a donné son carnet, il dit « Papa, fais-moi un dessin ». Alors je dis « Oui, je vais te faire un dessin, tu me promets, tu vas faire un dessin, promis ». J'ai mis ça sur mon bureau, et il est resté là évidemment. Un certain nombre de jours après, elle vient me voir et me dit « Mais quoi, t'as pas encore fait mon dessin ?» T'avais promis que tu me ferais un dessin. Oui, oui, je vais le faire, je vais le faire. Je te promets, je vais te faire ton dessin. Il est resté là sur le bureau, mais depuis ce jour-là, elle est venue me voir tous les jours. T'as fait mon dessin ? Tous les jours. Alors vous comprenez, après quelques jours, l'honneur du père est en cause, là, il faut faire quelque chose, il faut agir. Alors, j'ai fait son dessin. Elle a eu son dessin. J'ai accompli ma promesse, mais je pense à nos prières. Seigneur, tu l'as promis, n'est-ce pas ? Tu l'as promis. Ton honneur est en jeu. L'honneur d'un Père céleste est en jeu dans ses promesses. Écoutez ce commentaire qui commence par un verset de Jérémie 14, verset 21, où il est dit « À cause de ton nom, ne méprise pas, ne déshonore pas le trône de ta gloire. N'oublie pas, ne romps pas ton alliance avec nous. Quand nous venons à lui pour confesser nos péchés dans un profond sentiment d'indignité, il prête attention à notre cri. L'honneur de son trône est engagé par l'accomplissement de ses promesses. L'honneur du trône de Dieu. » Seigneur, tu l'as promis. Accomplis tes promesses envers moi. Alors je sais, notre foi va s'appuyer sur celui qui a fait la promesse. Et c'est à Dieu de réaliser ses promesses comme il le sait être le mieux pour chacun d'entre nous. Certaines promesses sont conditionnelles. Alors je peux me poser la question, est-ce que j'ai rempli les conditions avant de venir plaider avec Dieu et lui dire « Seigneur, accomplis ta promesse ». Est-ce que j'ai rempli la condition qui permet à Dieu de remplir, d'accomplir sa promesse ? Nous avons peut-être aussi une tâche à faire. Si nous sommes dans cette lutte, si nous sommes dans ce combat spirituel, si nous sommes dans ce marchandage avec Dieu, il y a une part de chaque côté, une part de quelque chose de part et d'autre à accomplir. Et le ciel et la terre passeront, disait Jésus, mais mes paroles ne passeront pas, jusqu'à ce que chacune d'entre elles soit accomplie. Dans son temps, la manière dont Dieu choisit. Et je fais confiance que Dieu sait mieux que moi comment il faut accomplir ses promesses à mon égard. C'est là que s'appuie ma foi. Je fais confiance que Dieu saura accomplir ses promesses comme il sait être le mieux pour chacun de ses enfants. L'argument numéro 6, c'est l'argument du précédent. Regardez dans le psaume 22. Psaume 22 qui est un psaume messianique, chargé de paroles très, très lourdes que l'on retrouve dans le Nouveau Testament, bien sûr, mais regardez dans le psaume 22 cet argument que David utilise. Psaume 22, à partir du verset 2. Mon Dieu, pourquoi m'as-tu abandonné? Et t'éloignes-tu sans me secourir, sans écouter mes plaintes? Mon Dieu, je crie le jour et tu ne réponds pas la nuit et je n'ai point de repos. Pourtant, tu es le Saint, tu juges au milieu des louanges d'Israël. En toi se confiaient nos pères, ils se confiaient et tu les délivrais. Ils criaient à toi et ils étaient sauvés, ils se confiaient en toi, ils n'étaient point confus. Moi je suis un ver et pas un homme. Ici, David reprend cet argument dans son psaume 22 et il dit, mais Seigneur, souviens-toi, nos pères, ils te priaient, tu exaucais, ils appelaient au secours, tu répondais. Tu l'as fait dans le passé, tu peux donc le faire dans le présent, tu peux donc le faire aussi pour moi aujourd'hui. Tu l'as fait pour les autres, pourquoi ne peux-tu pas le faire pour moi? Vous vous souvenez, un jour, un lépreux est venu voir Jésus et lui a dit, si tu le veux, tu peux me rendre pur. Vous vous rendrez compte l'arrogance, le défi que cet homme a lancé à Jésus? Il lui a pas dit, je sais pas si tu peux. Il dit, si tu veux, tu peux me rendre pur. Et Jésus aime ce genre de défi. Vous vous souvenez comment Jésus lui répond? Si je veux, et comment? Sois pur. C'est le genre de marchandage, c'est le genre de combat spirituel dans la prière que Dieu aime. Être mis au défi de ce qu'il est. Je ne doute pas que tu peux, mais est-ce que tu veux vraiment? Et vous vous souvenez qu'à partir de ce moment-là, toutes sortes de lépreux sont venus voir Jésus pour demander d'être guéris. Ils sont venus 10 d'un côté et 16 de l'autre, parce qu'ils ont vu que Jésus pouvait guérir le lépreux. Alors ils sont tous venus lui demander la même faveur. Écoutez ce commentaire. Quand nous sommes humbles et contrits, nous sommes dans les conditions pour que Dieu se manifeste à nous. Il aime que nous lui présentions avec instance ses grâces et bénédictions passées, comme la raison pour laquelle il devrait nous en accorder de plus grandes encore. Il répondra plus que largement aux attentes de ceux qui se confient pleinement en lui. Seigneur, tu l'as fait. Tu l'as fait dans le passé pour les autres. Tu l'as fait dans le passé pour moi. Et mon besoin aujourd'hui est encore plus grand que dans le passé. Ne vas donc-tu pas répondre, d'autant plus? C'est un argument que nous pouvons présenter à Dieu parce qu'il aime que nous lui rappelions ce qu'il a fait pour lui demander de faire plus encore pour nous aujourd'hui. Notre besoin aujourd'hui est sans aucun doute plus grand encore que par le passé. Et Jésus, vous en souvenez, Jésus disait que ses parents, mauvais que vous êtes, ont du plaisir, ont de la joie à répondre à la demande de leurs enfants, à combien plus forte raison, notre Père Céleste. Et dans notre besoin, je crois que nous pouvons dire à Dieu, Seigneur, tu as fait tellement dans le passé pour tes enfants. Tu peux faire la même chose avec nous. Tu peux faire taire parmi nous les murmures. Tu peux faire taire parmi nous les reproches. Tu peux faire taire parmi nous l'orgueil. Tu peux faire taire parmi nous tout ce qui dérange ton action parmi nous. Tu peux le faire. Tu l'as fait, Seigneur, pour des centaines de milliers de gens dans le monde et dans l'histoire qui t'ont reçu pleinement comme leur sauveur. Fais-le aussi. Fais-le aussi pour chacun d'entre nous. Le septième argument que nous sommes invités à utiliser dans notre marchandage avec Dieu, si je peux m'exprimer ainsi, dans notre prière, il est utilisé par l'apôtre Pierre dans l'évangile selon Jean au chapitre 6. Dans Jean au chapitre 6, nous retrouvons Jésus qui va accomplir un miracle extraordinaire. Il va nourrir des milliers de personnes avec trois fois rien. Et les gens vont être impressionnés par ce miracle. Jésus qui leur donne à manger pour rien. Le lendemain, Jésus va prononcer un discours, le discours sur le pain de vie. Pour leur dire, écoutez, le pain que je vous ai donné hier, c'est pas ça. C'est pas de ça que je veux parler. Je veux parler du pain qui vient du ciel. Et ce pain qui vient du ciel, c'est une personne. Ils n'ont rien compris. D'ailleurs, le texte nous dit au verset 66, Jean, évangile de Jean, chapitre 6, verset 66, à plusieurs de ceux qui suivaient Jésus à partir de ce moment-là l'ont laissé tomber. Alors, au verset 67, Jésus prend la parole et il dit, Jésus donc dit aux 12, « Et vous, ne voulez-vous pas aussi vous en aller ?» Simon Pierre lui répondit, « Seigneur, à qui irions-nous ? Tu as les paroles de la vie éternelle. » L'argument est très simple. « Seigneur, vers qui veux-tu que nous allions ? À qui d'autre veux-tu que nous nous confions ? Il n'y en a pas d'autre, il n'y en a qu'un, ça ne peut être que toi. Qui d'autre que toi a les paroles de la vie éternelle ? Il n'y a pas d'autre solution, je ne veux pas d'autre solution. Tu es la seule solution que j'ai, la seule. Donc si tu ne réponds pas, Seigneur, je n'ai pas de solution. » C'est fini pour moi. Et je ne veux pas non plus, si tu ne réponds pas, aller chercher ma solution. Parce que ma solution n'en est pas une. Seigneur, à qui irions-nous ? C'est l'argument que David utilise. Regardez avec moi dans le psaume 73. Psaume 73. Après s'être indigné de tout ce qui arrive de positif pour les méchants, le psalmiste ici écrit au verset 25, psaume 73, verset 25, il est écrit « Quel autre au ciel ai-je que toi ? Et sur la terre, je ne prends plaisir qu'en toi. » Seigneur, je n'ai pas d'autre solution. Tu es la seule solution que j'ai. Seigneur, ne vas-tu pas être la solution ? C'est aussi l'argument que Jacob utilisait, vous vous souvenez, dans la lutte avec Dieu, où il disait, « Je ne te laisserai pas aller que tu ne m'aies béni. Je n'ai pas d'autre solution. » Et vous entendez dans cet argument une intensité profonde, une intensité forte dans la prière. « Seigneur, je n'ai pas d'autre solution. Je ne veux pas d'autre solution. Tu dois répondre, Seigneur. Et si tu ne réponds pas, c'est fini pour moi. » Notre marche avec Dieu est une marche de lutte, d'intercession, de marchandage. Écoutez ce commentaire. Nous n'avons rien pour nous accréditer aux yeux de Dieu. Mais maintenant et toujours, nous pouvons faire valoir notre situation désespérée qui rend indispensable l'intervention de son pouvoir rédempteur. Nous sommes dans une situation désespérée en tant qu'être humain, n'est-ce pas ? Et nous rencontrons ces situations régulièrement dans notre vie. Vous sentez à quel point ces arguments que nous avons retrouvés ce matin comme étant ceux que les serviteurs de Dieu ont utilisés dans leur marchandage avec Dieu sont des arguments d'hommes qui étaient désespérés parce qu'il n'y avait pas d'autre solution à aller chercher ailleurs qu'en Dieu. Et c'est ce genre de prière que nous sommes invités à développer dans notre contact avec Dieu. Dieu veut nous entendre. Dieu veut nous écouter. Dieu veut entendre ce que l'on a dans le cœur. Alors, si votre vie de prière est devenue une succession de moulins à prière, si c'est devenu la répétition incessante des mêmes formules que vous ne comprenez pas, si vous ne savez pas quoi dire dans votre prière après avoir prié 30 secondes, si on ne sait pas comment s'adresser à Dieu, les serviteurs du passé nous l'ont appris. Cet argument pour lutter avec Dieu. Et si nous voulons que notre vie chrétienne soit réformée, si nous voulons recevoir les promesses de Dieu, si nous voulons qu'il répande son esprit sur nous individuellement et sur son Église, alors il nous faudra apprendre à faire ce qu'il nous demande. Venez et plaidons. Amen.
1: Écoutons maintenant ensemble l'invitation du prophète Ésaïe dans la parole alors qu'il nous appelle à retourner au Seigneur avec cette promesse que Dieu nous guérira, qu'il nous ravivra et qu'il nous restaurera.

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0: Bonsoir, chers amis auditeurs. Bonsoir, Dina.
1: Bonsoir, Alicia. Bonsoir, chers amis auditeurs.
0: Comment vas-tu?
1: Eh bien, écoute, ça va.
0: As-tu passé une bonne journée?
1: Oui, dans l'ensemble, elle a été bonne.
0: Moi, je suis très contente de te retrouver et surtout de retrouver nos chers amis auditeurs pour ce moment que nous allons passer ensemble. Louange au cœur de la nuit.
1: Tout à fait. Eh bien, écoute, je suis dans le même état d'esprit que toi, Alicia. Je suis vraiment contente de savoir que y a un espace dans la nuit où on peut louer Dieu.
0: Alors c'est vrai qu'il n'y a pas de moment pour ça, mais
1: même au cœur de la nuit.
0: Même au cœur de la nuit,
1: il y a un espace d'espérance ouvert.
0: C'est ça. Et du coup, cher ami auditeur, eh bien, ce moment, il est pour toi. Qui que tu sois ou que tu te trouves en cet instant, peut-être que tu es au travail, peut-être que tu n'arrives pas à trouver le sommeil. Peut-être que...
1: Tu es sur la route aussi.
0: Peut-être que tu es sur la route.
1: Sur la route. Ou peut-être, je pense aussi aux aidants qui sont là et qui ne dorment pas et qui veillent aussi sur leur proche.
0: Ou des fois aussi, tu es malade et ou tu as un autre problème qui t'empêche de trouver le sommeil. Alors, quel qu'il soit ce problème, et qui que tu sois, loue Dieu, chante-le, adore-le.
1: Laisse toutes tes angoisses de côté.
0: À ses pieds, fais-lui confiance, attache-toi à lui. Nous t'invitons à passer ce moment avec nous. Tout au long de ce moment, nous chanterons, nous écouterons aussi de beaux morceaux, des morceaux instrumentaux, et puis nous allons commencer par la lecture de ce psaume.
1: Tout à fait.
0: D'accord. Écoute, cher auditeur.
1: Psaume 145, et c'est la version second 21. Je proclamerai ta grandeur, mon Dieu, mon roi, et je bénirai ton nom pour toujours et à perpétuité. Chaque jour, je te bénirai et je célébrerai ton nom pour toujours et à perpétuité. L'Éternel est grand et digne de recevoir toute louange. Sa grandeur est insondable. Que chaque génération célèbre tes œuvres et proclame ton extraordinaire façon d'agir. Je dirai la splendeur glorieuse de ta majesté. Je chanterai tes merveilles. On parlera de ta puissance redoutable et je raconterai ta grandeur. On proclamera le souvenir de ton immense bonté. On célébrera ta justice. L'Éternel fait grâce. Il est rempli de compassion. Il est lent à la colère et plein de bonté. L'Éternel est bon envers tous. Sa compassion s'étend sur toutes ses œuvres. Toutes tes œuvres te loueront, Éternel, et tes fidèles te béniront. Ils diront la gloire de ton règne. Ils proclameront ta puissance pour faire connaître aux hommes ta puissance et la splendeur glorieuse de ton règne. Ton règne est un règne éternel et ta domination subsiste dans toutes les générations. L'Éternel soutient tous ceux qui tombent. Il redresse tous ceux qui sont courbés. Tous regardent avec espoir vers toi et tu leur donnes la nourriture au moment voulu. Tu ouvres ta main et tu combles de bien tout ce qui vit. L'Éternel est juste dans toutes ses voies et bon dans toutes ses œuvres. L'Éternel est près de tous ceux qui font appel à lui, de tous ceux qui font appel à lui avec sincérité. Il accomplit les désirs de ceux qui le craignent et il entend leurs cris et les sauve. L'Éternel garde tous ceux qu'il aime, mais il détruira tous les méchants. Que ma bouche dise la louange de l'Éternel et que toute créature bénisse son saint nom pour toujours et à perpétuité.
0: Amen, amen.
1: Alors Alicia, es-tu prête à louer Dieu avec moi pour son amour ce soir ?
0: Oui, oui, oui. J'ai passé une journée quelque peu chaotique, mais je sais aussi que l'amour de Dieu m'a accompagnée.
1: Très bien. Eh bien, nous savons que l'amour de Dieu nous accompagne. Eh bien, je t'invite à chanter avec moi si tu le connais ou si tu peux, ou juste à écouter si tu ne le connais pas, le numéro 99 de l'hymne et louange, Mon Sauveur même. Mon

0: Oui, Jésus, je t'aime en retour de cet amour si grand et si fort. Le Fils de Dieu vint mourir pour moi. Je veux pouvoir le dire, l'exprimer avec paix et en rendant vraiment hommage à cet amour que Dieu a fait, dont Jésus a fait preuve. Le Fils de Dieu vint sur la terre mourir pour moi car
1: il t'aimait, cher auditeur, toi aussi.
0: Jésus m'a tant aimé.
1: Jésus nous a tant aimés.

0: Oui, Jésus t'a tant aimé, cher auditeur. Je suis sûre qu'il nous a tous aimés, qu'il t'a tant aimé. Et certainement, peut-être dans ta vie, as-tu pu faire l'expérience de cet amour inconditionnel de Dieu à ton égard? Ou peut-être pas. Ou peut-être que tu recherches encore et tu cherches à ressentir cet amour puissant et profond pour toi. Sache que l'amour de Dieu est une réalité. L'amour de Dieu, c'est la chose la plus grande qui soit. Et cet amour nous dépasse. Et souvent, on n'a pas les mots. Comment expliquer et comment décrire un amour si grand, si puissant? Un Dieu qui sort de son ciel pour venir me témoigner un amour puissant au point de me donner sa vie, de mourir pour moi, de me témoigner chaque jour ses bontés, ses bénédictions, même parfois au travers des difficultés. J'ai pu ressentir l'amour de Dieu, sa protection. Je sens qu'il pourvoit à chacun de mes besoins. Il est là pour moi. Et toi, Alicia?
1: Absolument. Mais il faut avoir cette petite connexion avec lui, lui faire confiance en fait.
0: Mm-hmm.
1: Si tu lui fais confiance, il saura te montrer qu'il est là et qu'il ne te lâche pas.
0: Tout à fait. Et ce qui me fait dire, Seigneur, comment expliquer et comment décrire un amour si grand, si puissant? Tu connais mes craintes, tu connais mes soucis. Et c'est ce qu'on veut dire ce soir. Seigneur, tu connais nos craintes, tu connais nos soucis. Mais nous avons la certitude que tu nous aimes et souvent nos mots, ils sont imparfaits pour témoigner ce que tu fais pour nous.
1: Alors entends nos cœurs.
0: Voilà.

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1: Le gouvernement de Dieu est basé sur l'idée que la lumière est plus forte que les ténèbres, l'amour plus fort que la haine, le bien plus fort que le mal, la grâce plus forte que le péché. C'était une citation de Robert Julius Wieland, écrivain, musicien, pasteur. Oui, le gouvernement de Dieu est basé sur l'idée que la lumière est plus forte que les ténèbres et l'amour plus fort que la haine. Et cet amour nous porte même dans les difficultés. Quand les montagnes des difficultés s'abattent sur nous, nous pouvons être sûrs de l'amour de Dieu pour nous,
2: de ses promesses, parce qu'il nous l'a promis, cet amour, il nous l'a promis, ce soutien. Mais on a tendance à l'oublier.
1: C'est ça, et des fois on doute. Mais même dans les montagnes, des fois de difficultés à gravir, Dieu nous assure son soutien et son amour et nous dit « Mon amour ne s'éloignera pas de toi. »
2: Même au cœur de la nuit.
1: Tout à fait. Alors, cher auditeur, si tu nous rejoins, sache que tu es, eh bien, au cœur d'un moment de louange, au cœur de la louange, louange au cœur de la nuit. Et nous allons donc prendre ensemble quand les montagnes s'éloigneraient, quand les collines chancelleraient. Eh bien, Dieu fera tout comme il promet, nous dit, « Mon amour ne s'éloignera point de toi ».

Oui, Dieu fera tout comme il promet. Et il m'est doux de savoir qu'il m'aime, qu'il m'aimera encore, quelles que soient les bêtises que j'aurais pu faire, quels que soient des fois mes écarts de conduite. Dieu m'aime inconditionnellement et il t'aime aussi. Il nous aime inconditionnellement. Oh, qu'il m'est doux de savoir que mon Père, eh bien, de son amour m'accompagne en tout lieu. Qu'il a donné son Fils pour me sauver. Oh, qu'il m'est doux.

mon seul désir et ma plus chère envie, c'est de vivre pour toi, Jésus. Pour cet amour immérité, Seigneur, que tu m'as témoigné. Pour cet amour si grand, si puissant, je ne pourrais exprimer par des mots ce que je ressens. Mais ce que je veux dire ce soir, c'est Seigneur, tu es grand. Même dans l'immensité de la nuit, dans l'immensité de l'univers dans lequel tu es, rien n'égale ta grandeur, rien n'égale ton amour. Et cher auditeur, l'amour de Dieu pour nous, il est énorme, immense. Et lorsqu'on essaie de se plonger dans l'immensité de la grandeur de Dieu, on est sans voix. Alors on veut dire combien tu es grand, Seigneur. Tu es descendu, tu étais dans ton trône éclatant. Tu es venu sur cette terre pour nous manifester cet amour puissant. Eh bien, nous voulons simplement te dire, Seigneur, combien tu es grand. Le roi dans sa beauté.

0: Oui, Dieu, tu es grand. Tu es merveilleux. Merci pour cet amour immérité. Merci, Seigneur, car tu nous as tant aimés. Car, oui, Dieu, tu m'as tant aimé. Tu as tant aimé l'auditeur à l'écoute. Tu as tant aimé le monde que tu as donné Jésus, ton Fils unique, afin que quiconque croit en lui ne périsse point, mais qu'il ait la vie éternelle. Donc c'était tiré de Jean 3,16. Oui, l'amour de Dieu pour nous est merveilleux. Et cet amour si grand, si pur, eh bien, nous l'avons chanté ce soir. Et nous continuons encore. Avec « Il est un fleuve coulant du cœur de Dieu ».
1: N'est-ce pas, Dina ?
0: Tout à fait, Alicia. Hein ?
1: Combien Dieu est grand ? C'est bien ce que nous venons de chanter. Eh bien, découvrons encore quelque chose de grand qu'il dégage, hein ? Un fleuve qui coule de son cœur. Tu imagines ça ? Un fleuve. C'est immense, hein, quand même. C'est immense.
0: Et en fait,
1: un fleuve débordant d'amour.
0: Et un fleuve qui ne tarit pas, hein.
1: Jamais.
0: Jamais.
1: Jamais.
0: Ah, c'est merveilleux. Rien que d'y penser.
1: Quelle paix.
0: Quelle paix. Fermez les yeux, imaginez-vous ce fleuve immense qui coule, qui coule, qui coule.
1: Laissez-vous porter.
0: Tout à fait.
1: Par ce fleuve d'amour.
0: Alors on chante ensemble. Il est un fleuve.

0: Oui, l'amour de Dieu a été répandu dans nos cœurs par le Saint-Esprit qui nous a été donné. Et nous aimons parce que c'est Dieu lui-même qui nous a aimés le premier. Oh, qu'il est beau de savoir que Dieu nous aime d'un amour éternel et c'est pourquoi il nous conserve sa bonté.
1: Amen.
0: Tout à fait. Il nous conserve sa bonté.
1: Qu'est-ce qu'on ferait, hein, Dina, sans sa bonté, son amour, de savoir qu'il est toujours là, qu'il nous accompagne partout, au travail, dans les moments difficiles, je sais pas moi, allez, petite liste, tiens, quand je fais la vaisselle, quand je fais du sport, quand je suis couchée et que je ne dors pas,
0: quand je suis aussi en train de partager des moments affectueux avec mes proches aussi.
1: Oui, quand je suis au sport, quand je suis sur la route, quand je vais au restaurant, on n'imagine pas.
0: Mais il est là tout le temps. Même quand, la fois où je me suis aussi sentie soutenue et portée par Dieu, la fois où je me sentais fatiguée, où je rentrais en voiture, mais que, la voix de Dieu me dit, Dina, mets la musique, mets la radio. Voilà, où on sent cette présence réconfortante près de nous. C'est son amour qui nous tient. Eh bien, nous arrivons au terme de notre temps au cœur, donc la louange au cœur de la nuit. Et nous désirons vraiment, nous pensons, cher auditeur, que tu as passé un moment agréable avec nous pendant ce moment dans lequel nous avons chanté l'amour de Dieu. Donc souviens-toi que qui que tu sois,
1: où que tu sois,
0: il t'aime.
1: Il est près de toi.
0: Et il est le seul qui reste digne de notre louange.
1: Amen.
0: Et nous te souhaitons donc
1: une bonne nuit
0: à l'écoute de nos émissions. Et donc nous étions dans Louange au cœur de la nuit avec Dina
1: et Alice.

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quelqu'un ne s'occupe pas de sa famille, surtout de ses parents les plus proches, il a rejeté la foi. Il est plus mauvais qu'un incroyant. Au groupe des veuves, inscrit seulement une femme qui a au moins 60 ans. Elle doit s'être mariée une seule fois. Il faut qu'on la connaisse pour tout ce qu'elle a fait de bien. Elle a élevé ses enfants, elle a bien reçu ceux qui venaient chez elle, elle a lavé les pieds des chrétiens, elle a aidé les malheureux, elle a fait toutes sortes de bonnes actions. Mais n'inscris pas les veuves qui sont jeunes. En effet, quand leur désir les éloigne du Christ, elles veulent se remarier. Alors, elles sont coupables, parce qu'elles ne sont pas fidèles à la promesse qu'elles ont faite au Christ. Comme elles n'ont rien à faire, elles prennent l'habitude d'aller de maison en maison. Non seulement elles ne font rien, mais encore elles bavardent. Elles s'occupent de ce qui ne les regarde pas. Elles disent n'importe quoi. Je veux donc que les jeunes veuves se remarient, qu'elles aient des enfants, qu'elles dirigent leur maison. Alors, elles ne donneront pas à nos ennemis l'occasion de dire du mal de nous. En effet, il y a quelques veuves qui se sont perdues en suivant Satan. Quand une femme croyante a des veuves dans sa famille, elle doit les aider. Ainsi, l'Église n'aura pas à s'en charger et elle pourra aider les veuves qui sont vraiment seules.

assis devant mes ruches, j'observais particulièrement les activités d'un grand nombre d'abeilles qui semblaient très affairées. Elles ne cessaient de bourdonner, d'entrer et de sortir de la ruche, mais apparemment, elles n'accomplissaient rien. Ces abeilles mâles, non productives, s'appellent faux-bourdons et sont beaucoup plus grosses que les ouvrières et même la reine. Or, leur unique fonction est de féconder une reine, après quoi elle meurt. En attendant qu'une nouvelle reine naisse, les faux-bourdons passent leur temps à visiter une ruche après l'autre. Mais ils ne travaillent pas. Ils ne fabriquent aucun miel, ne construisent aucun rayon de miel et ne peuvent même pas piquer. Ils font du bruit, toutefois en bourdonnant, mais ce n'est que du bluff. Pendant un certain temps, les faux-bourdons sont privilégiés. Mais quand vient l'automne et que la production de miel ralentit, les ouvrières tuent tous les faux-bourdons. Il n'y en a plus un seul pendant l'hiver. Le jour du jugement vient et ils sont privés de la récompense des ouvrières. Dans la lettre que Paul a adressée à Timothée, il le met en garde contre les personnes qui s'adonnent à de mauvaises activités, allant de maison en maison, causant des ennuis au lieu de servir les autres. N'imitez pas les faux-bourdons si vous voulez avoir part au trésor céleste réservé à ceux qui sont fidèles.

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1: Bien qu'il ne soit pas doté de la parole, quoiqu'il ne soit pas considéré comme doué d'intelligence, leur instinct de survie, leur capacité à subvenir à leurs besoins et à ceux de leur progéniture, leur réaction face au danger et leur grande aptitude à diriger leur clan pour les conduire à la chasse ou à l'exode font des animaux, des êtres vivants dont nous devons respecter la vie. De nombreuses histoires vraies, en provenance du monde entier, nous rappellent que le règne animal est un univers dont nous ne connaissons pas tous les secrets. Aujourd'hui, préparez-vous à plonger dans un univers où le règne animal vous laissera perplexe. Certains sont des gens à chiens. Quelle fête un chien ne fait-il pas au retour de son maître ou de sa maîtresse après une absence d'une demi-heure? D'autres sont des gens à chats. Quelle fascination d'observer ce tigre miniature, farouchement indépendant, changeant dans son humeur, affectueux et incontestablement rusé. Cette histoire permettra peut-être aux amoureux des chiens de mieux aimer les chats. Francine Brault rentre chez elle à Ponto Combo, dans la Seine-et-Marne. La forêt toute proche est un lieu de promenade idéal, surtout en cette fin de juillet. Le petit pavillon de Francine fait face aux grandes futaies remplies de gibier. Un peu avant d'arriver à la grille de son jardin, elle entend un miaulement plaintif. Un chaton est là, quelque part, dans un buisson, et il clame sa détresse. Francine a tôt fait de trouver la petite bête. Une bestiole d'à peine une semaine. Une petite chose rousse, blanche et noire. Une femelle, puisque seules les femelles sont tricolores. Le pauvre animal réclame. Quoi, sa mère? À boire, à manger? Sans doute tout cela à la fois. Alors, ma kikine, tu es perdue? Tu as faim? Tu n'as plus de maman? La kikine en question a les yeux collés. Sans doute la mère ne s'en est-elle pas occupée depuis longtemps. La maman chatte a pu être écrasée par une des voitures qui file sur la route toute proche. Allez, ma kikine, je t'emmène à la maison. Tu as besoin d'un bon bol de lait et d'une petite toilette. Tu es crottée à faire peur. Et voilà la kikine chaudement installée dans la poche de Francine. Une fois arrivée chez elle, sa bienfaitrice constate que la petite chatte est couverte de puces. Il était temps qu'elle soit trouvée. Francine vit seule et avec elle, Kikine reprend vite du poil de la bête. Elle ne tarde pas à répondre quand on l'appelle. Elle ronronne, connaît les heures des repas, joue avec tout ce qui traîne. Et elle est d'une propreté méticuleuse, attendant de pouvoir sortir dans le jardin pour y faire ses besoins. Si Kikine s'aventure sur un meuble, Francine s'inquiète un peu. Kikine ne va pas faire tomber le vase de ma grand-mère. J'y tiens comme à la prunelle de mes yeux. La kikine regarde sa maîtresse comme pour réfléchir. Elle semble dire « Le vase de la grand-mère, c'est cette horreur mauve avec des violettes en relief? Tu es certaine que tu y tiens vraiment ?» De toute manière, Kikine ne fera rien tomber. Elle est très habile pour poser ses pattes juste là où il reste un peu de place. Francine est heureuse de cette présence nouvelle. Bien sûr, elle a dépensé un peu d'argent chez le vétérinaire. Bien sûr, Kikine s'installe d'autorité dans le fauteuil préféré de Francine. Et la nuit, Kikine exige d'avoir une fenêtre ouverte pour pouvoir aller faire un tour dehors. « Tu sais que tu es terrible. Qu'est-ce qu'il peut bien y avoir d'intéressant la nuit dans le jardin ?» La Kikine, d'un seul regard, répond à Francine. On pourrait le penser. « Dans le jardin ?» Mais ma pauvre Francine, dans le jardin, il y a les mulots et les souris. Tiens, d'ailleurs, je t'en rapporterai une en rentrant de ma prochaine balade. Effectivement, le lendemain matin, Francine a la joie de découvrir une souris morte, délicatement déposée par Kikine à côté de son oreiller. La Kikine se fait gronder, mais elle ronronne si gentiment. Quand on la gronde, elle a une manière d'ouvrir ses yeux tout ronds et de prendre un air d'enfant pris en flagrant délit de vol de petits gâteaux. La kikine est adorable, irrésistible. Francine lui dit parfois, Tu es un petit monstre. Tu me roules dans la farine. Mais ne te trompe pas, c'est moi qui commande ici, et pas toi, petite peste. Est-ce bien certain? Au printemps, Kikine disparaît un jour. Elle est sortie une nuit et ne revient pas. Francine passe des heures dans son jardin à appeler. Kikine, Kikine, où es-tu? Viens, maman t'a acheté des bonnes croquettes. Francine agite la boîte de croquettes comme s'il s'agissait de maracas. D'habitude, ce bruit a un effet magique. Et en l'entendant, la Kikine arrive à toute vitesse pour déguster sa friandise préférée. Mais aujourd'hui, le bruit des croquettes reste sans effet. Francine est un peu triste. Elle se dit, après tout, il faut que la nature ait ses droits. La Kikine aura rencontré un amoureux. Un de ces jours, elle reviendra, le ventre gonflé et l'œil plein de mélancolie. Et puis elle ira se cacher dans un placard pour y accoucher d'une portée. Là, ma fille, il faudra être ferme et ne pas te laisser attendrir. Qu'ils soient noirs, blancs ou roux, les enfants du péché devront disparaître. Je demanderai au père Dufresne d'aller les noyer. Mais contrairement aux prévisions, Kiki ne réintègre pas le foyer de sa bienfaitrice. Cependant, elle réapparaît à la lisière de la forêt. Lorsque Francine l'appelle, elle ferme un instant ses grands yeux dorés. Elle semble dire « Oui, c'est moi, je t'entends, bonjour, ne t'inquiète pas, je me suis installée différemment, tout va bien. » Francine a apporté un bol plein de croquettes. La Kikine s'approche prudemment et prend délicatement une croquette entre ses dents. Mais dès que Francine essaie de prendre la chatte entre ses bras, la jolie sauvage fait un bond en arrière. Elle ferme encore les yeux et disparaît la queue en l'air vers les mystères du sous-bois. Francine soupire. « Eh oui, c'est la vie. Un chat n'est pas un chien. Enfin, elle a l'air en bonne forme. Qui sait? Elle reviendra peut-être quand il fera vraiment froid. Alors là, oui, elle saura où se trouve le panier près du radiateur et elle essaiera de remonter dans le lit pour dormir au creux de mon cou. Mais ça ne se passera pas comme ça. J'y mettrai mes conditions. D'abord, plus de fenêtres ouvertes toute la nuit et j'exigerai une obéissance au doigt et à l'œil. » Une obéissance au doigt et à l'œil. Des exigences. Avec une Kikine des bois, tu rêves, ma pauvre Francine. Francine a toujours peur que la Kikine se fasse écraser par une des voitures qui filent sur la route en traversant la forêt. Cela devient une obsession. Chaque matin, elle examine l'asphalte dans la crainte d'y découvrir un cadavre noir, blanc et roux. Celui de la Kikine. Et un matin, Francine a un choc. Là-bas, de l'autre côté de la route, un pauvre corps inerte et sanguinolent lui semble bien être celui de sa chère Kikine. Francine s'élance. Deux jours plus tard, Francine se réveille dans une chambre inconnue. Où est-elle? Elle ne reconnaît rien dans ses murs blanc-bleus. Elle sait seulement qu'elle a mal, très mal à la tête, aux jambes. Quelque chose est planté dans son bras. Une aiguille reliée à un mince tuyau. Au-dessus d'elle, un flacon de verre rempli d'un liquide transparent. Une femme entre, toute vêtue de blanc. « Alors, mademoiselle, vous reprenez conscience? Vous l'avez échappée belle, vous savez. Mais qu'est-ce qui m'est arrivé? Vous ne vous souvenez de rien? Vous avez été renversée par une voiture devant chez vous. On a bien cru qu'on n'allait pas pouvoir vous sauver. Heureusement que le professeur Guilledon était là. Il fait des miracles, cet homme. » Francine demande. Kikine, est-ce que ma Kikine est morte? Évidemment, personne n'est allé voir si le cadavre de chat tricolore qui avait jeté Francine sur la route était ou non celui de la chère Kikine. Francine devra attendre de longs mois avant d'avoir la réponse. Tous les mois qu'elle va passer à l'hôpital, puis tous ceux qu'elle passera en maison de convalescence et de rééducation. Après plus d'un an, Francine est enfin autorisée à regagner son petit pavillon. Heureusement pour elle, Francine avait l'habitude de séjourner au rez-de-chaussée. Heureusement pour elle, cuisine, salle de bain et toilettes sont aussi au rez-de-chaussée car désormais, Francine est infirme. Elle sait maintenant comment circuler en chaise roulante. Elle parvient pourtant à se lever et grâce à des béquilles, elle peut se mettre seule au lit. Une personne vient chaque jour lui faire ses courses, son ménage et l'aider à sa toilette. Francine, à 36 ans, est invalide, vraisemblablement sans espoir de guérison. À cette époque, la télévision est un luxe et Francine n'a même pas cette distraction. Alors, elle écoute la radio tout en faisant du crochet. La vie semble devoir être monotone. Ma pauvre Kikine, où es-tu à présent? Si seulement je savais que tu es encore vivante, qu'est-ce que je ne donnerais pas pour que tu sois encore là ? Francine attrape une petite poupée de chiffon suspendue par un fil à la poignée de la salle à manger. C'était un des jouets qu'elle avait fabriqué pour Kikine. Elle se met à pleurer à chaudes larmes. Reviens, Kikine. Reviens, ne serait-ce qu'une seule fois. Les chats comprennent-ils au-delà des mots ? Possèdent-ils un sixième sens qui nous échappe ? Francine est encore en train de serrer convulsivement la petite poupée de chiffon quand elle entend un miaulement plaintif. Kikine, c'est toi ? Où es-tu ? Francine saisit les roues de sa chaise et la fait pivoter pour savoir d'où vient le miaulement. L'a-t-elle réellement entendu ? Ne serait-ce pas une illusion auditive ? À l'hôpital, on l'a prévenue. Lors de l'accident, elle a subi un traumatisme crânien très grave. Le professeur Guilledon s'est penché sur son lit pour la prévenir. Il est possible que vous ayez des séquelles inattendues dans les années à venir. Ne vous inquiétez pas. Des sensations auditives bizarres. Et voilà le miaulement qui recommence. Francine reconnaît la voix de sa chère Kikine. Où es-tu ? Je t'entends, où es-tu ? Enfin, elle réalise que Kikine est bien là, perchée sur la fenêtre qui donne sur le jardin. Elle fait le dos rond et se frotte au montant de la fenêtre. Francine attrape ses béquilles pour se mettre debout afin d'atteindre l'espagnolette. Une idée folle lui traverse l'esprit, pourvu que ce ne soit pas un fantôme. Mais non, c'est bien la Kikine. Elle est un peu amaigrie, mais elle a l'air en bonne santé. Francine la serre entre ses bras. Ah, tu es là, vilaine gougandine. Tu vois ce qui est arrivé par ta faute ? Si je n'avais pas voulu traverser la route, je serais encore valide. Tout ça parce que tu as sans doute voulu suivre un garnement de chats de gouttière. Et si ça se trouve, il t'a fait des petits qui errent dans la forêt, loin de leur mère indigne. Par pudeur ou par discrétion, la Kikine s'abstient de répondre aux reproches de sa maîtresse. Éprouve-t-elle du regret ? Les amoureux des chats affirmeront que Kikine a tout compris. Il faut le croire, puisque ce soir-là, au lieu de regagner son paradis dans la forêt, la Kikine dort sagement sur le traversin de Francine, bien nichée au creux du cou de sa maîtresse. Désormais et pendant toutes les années à venir, jusqu'à ce qu'elle disparaisse à son tour, à l'âge de 17 ans, Kikine ne quittera plus le pavillon, sauf pour l'indispensable chasse aux souris dans le jardin. La conclusion de cette histoire, c'est que les animaux, que nous le comprenions ou non, contribuent à l'équilibre de la vie sur Terre, telle que Dieu l'a définie. Même si leur réaction nous échappe, Dieu permet que certains secrets ne soient pas à notre portée. Mais lui reste au contrôle. De nombreux mystères restent à découvrir. La prochaine fois, je vous dévoilerai un

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3: Bonjour, auditeurs d'Espérance FM. C'est notre moment de nous arrêter pour parler à notre Père Céleste. Que notre oui soit oui. Imagine un monde où le mensonge n'existe plus. Aujourd'hui, que se passe-t-il dans toutes nos relations que nous vivons chaque jour? Manque de droiture, hypocrisie, petits mensonges, demi-vérité. C'est si commode pour régler dans l'immédiat bien des difficultés qui nous mettraient dans l'embarras ou même nous faire honte. La Bible nous dit que le monde est mené par Satan, le père du mensonge. Jean 8, verset 44. Prenons garde, ce poison de la fausseté s'infiltre si facilement dans nos pensées, puis nos paroles. Dieu a en horreur la langue fausse et le faux témoin qui profère des mensonges. Proverbe 6, verset 17. Dieu lit dans nos pensées et le chrétien devrait haïr toute forme de fausseté. L'apôtre Paul écrit, ayant renoncé au mensonge, parlez la vérité chacun à son prochain. Éphésiens 4, verset 25. Ne mentez pas les uns aux autres. Colossiens 3, verset 9. C'est par la foi et par amour pour Dieu qu'un chrétien s'engage délibérément dans le chemin de la vérité et renonce au mensonge. Nous est-il arrivé de faillir sur ce point si important pour le Seigneur? Dieu désire que nous laissions sa lumière nous éclairer, mettre à nu ce que nous sommes pour nous amener à dire « Sonde-moi, ô Dieu, et connais mon cœur. Regarde s'il y a en moi quelque voie de chagrin et conduis-moi dans la voie de l'éternité. » Psaume 139, versets 23 et 24. Celui qui peut nous délivrer du mensonge, c'est Jésus-Christ. Il est la vérité. Jean 14, verset 6. Prions afin que Dieu nous donne la force de marcher dans la vérité. Notre Dieu, notre Père qui règne dans les cieux, toi qui connais toutes choses, tu sais discerner ce qui est vrai et ce qui ne l'est pas, parce que tu es le Dieu de vérité. Le mensonge te déplaît parce que ta parole nous dit que le père du mensonge, c'est le diable. Et le diable, par un mensonge, a amené Adam et Ève à te désobéir et à se trouver sur le chemin de la mort. Aujourd'hui, Père Céleste, tu es le seul qui puisse nous conduire sur le chemin de la vérité. Et c'est au nom de Jésus que nous te prions, afin que tu suscites dans notre cœur de dire toujours la vérité, même si cela peut nous emmener à être embarrassés. Mais nous savons, Seigneur, que rien, quand c'est en ton nom, ne peut nous embarrasser, parce que tu nous donnes toujours un moyen de nous en sortir. C'est pour cette raison, Père Céleste, que au nom de Jésus, daigne briser tout esprit de mensonge en nous. Daigne nous délivrer de toute langue mensongère qui est en nous. Et que toute influence de l'ennemi sur nous doit être brisée au nom de Jésus. Daigne par ta grâce mettre en nous ce désir toujours de parler selon la vérité. Toujours la vérité, rien que la vérité, parce que c'est ce que tu es, un Dieu de vérité. Nous savons, Seigneur, que nous sommes faillibles, mais tu nous assures d'avoir la victoire au nom de Jésus. C'est pour cette raison que nous te remercions d'avance de ce que tu ajoutes ta force à notre faiblesse, et que face à la tentation, tu nous as déjà donné le moyen de nous en sortir. Gloire te soit rendue de ce que tes pensées soient dans nos pensées. Gloire te soit rendue que ta parole soit sur nos bouches. Gloire te soit rendue de ce que tu nous as promis d'être avec nous tous les jours jusqu'à la fin du monde. Nous avons cette assurance que tu nous écoutes. que tu nous pardonnes en ton Fils Jésus-Christ. Ne permets pas que nous succombions à la tentation, mais au nom de Jésus, délivre-nous du malin. Car c'est à toi qu'appartiennent dans tous les siècles le règne, la puissance et la gloire. Amen. Chers auditeurs d'Espérance FM, que la paix de notre Seigneur Jésus-Christ soit sur chacun de nous et que la victoire vous est assurée. Passez une très bonne journée sous la grâce de notre Seigneur Jésus-Christ.

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3: La lettre aux Hébreux. Les premières personnes qui acceptèrent Jésus dans leur vie et furent donc ses disciples étaient des Hébreux. Ces Hébreux formèrent par la suite le peuple juif. Ils avaient été élevés dans la religion juive et habitués à aller dans le temple de Jérusalem pour y offrir des sacrifices et prier Dieu. Le système sacrificiel évoquait le plan de salut que Dieu avait préparé pour délivrer les hommes de la puissance du diable et créer un monde nouveau. Pour ce faire, il avait annoncé qu'un innocent porterait la culpabilité de l'humanité entière et payerait pour la méchanceté des hommes en mourant à leur place. C'est ce qui est arrivé lorsque Jésus est mort sur la croix. Il n'était alors plus nécessaire de tuer des animaux et de les offrir en sacrifice. Mais les chrétiens qui avaient été élevés dans la religion juive avaient de la peine à renoncer à leur tradition. C'est pourquoi l'auteur de cette lettre, dont nous ne connaissons pas le nom, écrivit aux Hébreux pour leur expliquer ce que Jésus avait accompli par sa vie et par sa mort. Dieu a parlé à nos ancêtres par les prophètes, mais aujourd'hui, il nous parle par son Fils, écrivit-il. Il est la représentation exacte de Dieu et est aussi puissant et glorieux que lui. C'est lui qui a créé tout ce qui existe. Il est Dieu et bien supérieur aux anges. Mais il est devenu un homme comme nous et a connu les mêmes problèmes que nous, la faim, la soif, la peur et la tentation de faire le mal. C'est pourquoi il peut nous comprendre et compatir à nos souffrances, puisqu'il a vécu toutes ces choses. Il est même retourné dans le ciel, où il agit en tant que grand prêtre, comme ceux qui travaillaient dans le sanctuaire et plus tard dans le temple de Jérusalem. Et il parle en notre faveur et nous défend. Lorsque Dieu fit sortir les Israélites d'Égypte, il montra à Moïse une image représentant un sanctuaire et lui dit d'en construire un sur ce modèle. Les Israélites firent ce que Dieu demandait et construisirent une tente sacrée, la tente de la rencontre. Elle était séparée du reste du camp par un rideau de lin fin et blanc qui l'entourait de tous les côtés. Lorsqu'on passait la porte, en lin elle aussi, on arrivait dans une cour. Il y avait des bancs sur lesquels on égorgeait les moutons et les agneaux. Il y avait aussi un autel des sacrifices qui était là pour symboliser le sacrifice que Jésus consentirait par sa mort. Lui qui était innocent accepta de subir la punition des hommes afin qu'un jour tout le mal puisse être entièrement détruit. C'est pourquoi on appelle aussi Jésus l'agneau de Dieu. Avant d'entrer dans la tente sacrée, le prêtre devait se laver les mains et les pieds dans un bassin de bronze. Ce bassin rempli d'eau symbolisait le baptême, acte par lequel un homme montre qu'il appartient à Jésus-Christ et accepte d'être sauvé de ses péchés grâce à sa mort. Ainsi, il est comme lavé de sa vie passée et commence une nouvelle vie. Le prêtre entrait alors dans la première pièce de la tente sacrée par une porte qui était faite d'étoffe de lin. On appelait cette pièce le lieu saint. Il y avait là une table en or sur laquelle étaient posées deux piles de 6 pains. Ces pains offerts à Dieu devaient rappeler que l'homme ne vit pas seulement grâce à la nourriture, mais grâce à Dieu qui lui donne la vie. En face de cette table, il y avait un porte-lampe à 7 branches en or. L'huile qui brûlait dans les lampes symbolisait le Saint-Esprit, mais aussi Jésus-Christ, qui avait dit de lui-même « Je suis la lumière du monde ». Au milieu de la pièce, il y avait un autel en or sur lequel se consumaient des charbons. Le prêtre répandait des herbes parfumées et de l'encens sur les charbons. Et la fumée qui s'en élevait représentait les prières qui montent vers Dieu. Cet autel du parfum symbolisait Jésus qui porte nos prières à Dieu. Juste derrière cette pièce, il y avait une seconde qui s'appelait le lieu très saint et qui était fermée par un rideau. Seul le grand prêtre avait le droit d'y entrer une fois par an, au grand jour du pardon des péchés. Il mettait un peu de sang de l'animal sacrifié sur le coffre de l'Alliance, ce qui signifiait que Dieu pardonnait définitivement toutes les fautes pour lesquelles on lui demandait pardon. L'auteur de la lettre comparait tout ce qui avait lieu dans le sanctuaire au plan du salut conçu par Dieu, pour montrer que Jésus avait revêtu la fonction de grand prêtre et l'avait rempli. Le système sacrificiel juif était seulement le symbole de ce que Dieu avait fait pour sauver les hommes. Il expliqua ensuite aux chrétiens ce que signifiait avoir la foi. La foi, c'est une confiance inébranlable, une espérance, une certitude que rien ne peut détruire. Abel, le fils d'Adam et d'Ève, qui furent le premier couple humain, possédait une telle foi. Il croyait au Sauveur promis et témoigna de cette foi en sacrifiant un mouton. Ce sacrifice plut à Dieu, car il montrait qu'Abel avait compris le plan du salut. Enoch lui aussi avait une grande foi en Dieu. Il était très proche de lui et lui demandait constamment de l'aide pour faire les bons choix. Il fit de son mieux pour écouter Dieu et respecter sa volonté. C'est pourquoi Dieu le prit vivant avec lui dans le ciel. Noé crut lui aussi que Dieu disait la vérité. Il lui obéit et construisit fidèlement à son ordre un bateau qu'on a appelé l'Arche. Et il y entra avec sa famille alors que la pluie n'avait pas encore commencé.

0: commencé à tomber. Mais ils savaient avec certitude que Dieu allait envoyer une grande inondation. Il fut sauvé, lui et toute sa famille, ainsi que beaucoup d'animaux, parce qu'il crut à ce que Dieu avait annoncé. Abraham est également cité comme un modèle de foi. Il quitta sa patrie et partit pour un pays que Dieu avait promis de lui donner en héritage. Il abandonna sa maison et dut habiter sous des tentes parce qu'il attendait la ville qui serait construite par Dieu lui-même. Grâce à sa foi, sa femme Sarah put avoir un fils alors qu'elle était déjà âgée et qu'elle n'avait jamais eu d'enfant. Et c'est parce qu'Abraham était sûr que Dieu donnerait à son fils Isaac une descendance très nombreuse qu'il se montra prêt à l'offrir en sacrifice. Beaucoup d'hommes et de femmes dans l'histoire du peuple d'Israël sont encore cités en exemple à cause de leur grande foi en Dieu et de leur persévérance. Ils ont conservé leur foi malgré les difficultés qu'ils rencontrèrent. Certains furent jetés en prison ou condamnés à mort parce qu'ils aimaient Dieu et ne voulaient pas renoncer à leur foi. Ils savaient, comme tout chrétien, que Dieu est toujours avec nous et ne nous abandonne jamais. Un jour, il reviendra chercher ses enfants et les conduira dans un monde où il n'y aura ni souffrance ni chagrin.
1: C'était un extrait de la Bible familiale Entre les mains de Dieu aux éditions Vie et Santé.

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1: Être disciple d'un ange de Satan me parut bien agréable au début. De nombreux événements fascinants se produisirent dans ma vie. J'eus même l'occasion de vivre dans une sorte de paradis et me sentis comblée. Je considérais l'apparition de Jal Cole comme quelque chose de très personnel et n'en parlais à personne, pas même à Muriel. Plusieurs mois passèrent. Au chemin lumineux, un petit groupe seulement de personnes assistait à la réunion de guérison du milieu de la semaine. Muriel dirigeait la cérémonie des bougies. Une petite bougie, appelée la bougie christique, brûlait au centre de l'autel. Muriel nous invitait chacun son tour à venir à l'autel, prendre une petite bougie blanche et à l'allumer à celle qui brûlait. On plaçait ensuite sa bougie sur un cercle autour de la bougie christique. Après quoi, Muriel transmettait à chacun un bref message. Ce fut bientôt mon tour d'avancer. Debout devant l'autel, j'attendis qu'elle me délivrât un message personnel. Muriel ferma les yeux et me transmit. « Vous êtes le disciple personnel de Jal Cole. Il vous donne des instructions au cours de vos méditations. » et projette des pensées dans votre esprit pendant votre sommeil. » Elle plissa les yeux comme si elle se concentrait sur d'autres informations. « Dans une vie antérieure, vous avez été moine dans la lamaserie de Jal Cole au Tibet. Quand vous étiez un esprit, avant de vous incarner dans cette vie-ci, vous avez eu avec lui un rendez-vous dans les royaumes spirituels. » Je me penchai en avant et écoutai attentivement. Un accord a été conclu et vous avez accepté de vous incarner dans le but bien précis de devenir l'un de ses disciples. Il fut prévu que vous seriez soigneusement entraîné afin d'aider ensuite Jal Cole à accomplir sur la planète des projets particuliers en rapport avec le nouvel âge. Muriel ouvrit les yeux et me sourit. Dès demain, elle balaya rapidement mon aura autour de la tête et des épaules afin d'en équilibrer les énergies. Je la remerciai et retournai m'asseoir. Ainsi, pensais-je, Muriel est au courant. Je me demande si les maîtres lui ont dit d'autres choses sur moi. Déterminé à être un disciple assidu, je passais beaucoup de mon temps libre à étudier les enseignements de Jal Cole tels qu'ils étaient présentés dans les livres d'Alice Bailey. J'étais particulièrement intéressée par tout ce qui concernait le Christ et son retour. Ces livres déclaraient que le Nouvel Âge allait organiser le retour du Christ. Celui-ci aurait l'apparence physique du maître qui dirigeait la hiérarchie. La mission de cette dernière étant de préparer l'événement. L'humanité devait accepter ce Christ et œuvrer en harmonie avec ses enseignements et ses conseils au moment où il apparaîtrait. J'appris que le terme de « Christ » ne se référait pas à une personne particulière, mais désignait plutôt une fonction exécutive au sein de la hiérarchie de la même façon que nous parlons du président d'un pays. Alice Bailey affirme qu'un maître appelé Seigneur Maitreya détient la fonction christique depuis quelque 2000 ans. Elle insiste sur le fait que le retour du Christ correspondra au retour promis du Messie chrétien. Muriel nous enseignait qu'au début de l'ère du Verseau, Maitreya irait peut-être occuper d'autres fonctions plus exaltantes ailleurs dans l'univers. Dans ce cas, sa fonction de Christ serait reprise par l'un des autres anciens tels que Koot Ohomi ou Maître Jésus. Elle soulignait que les maîtres avaient besoin de disciples les aidant à préparer la planète pour le retour du Christ. Le Nouvel Âge devait pouvoir fournir aux maîtres un grand nombre de disciples capables de travailler dans les différents milieux où ils opéraient, notamment ceux de la politique, de l'éducation, de la religion, de la culture, du commerce et des finances. Muriel avait créé les cours de méditation et de channeling du chemin lumineux dans le but de former de tels disciples. La hiérarchie avait besoin d'intermédiaires dévoués, prêts à suivre les directives des maîtres et à sacrifier temps, énergie et argent pour leur mise en œuvre. Ces instructions devaient être considérées comme l'expression de la volonté divine. À la différence de ce qui se passait au chemin lumineux, les ouvrages d'Alice Bailey spécifiaient que la plupart des disciples de la hiérarchie étaient inconscients de la relation qu'ils avaient avec leur maître. Lorsque le maître communiquait ses idées au moyen de la télépathie, le disciple n'en était pas conscient. Il croyait simplement que ses idées étaient le résultat de sa propre créativité. De nombreux dirigeants mondiaux, des économistes, des philanthropes et des chefs religieux étaient les disciples inconscients des maîtres. « Il est temps pour toi de quitter cette maison. » me dit un matin la voix de ma conscience tandis que je méditais. « Je veux que tu vives seul. Tu as besoin d'un environnement moins distrayant qui te permette de passer plus de temps à méditer et à étudier. » Le message me parvenait très clairement. Je vivais toujours dans la maison de Los Angeles que je partageais depuis environ 2 ans avec 3 amis. Je me demandais où je devais déménager. La voix intérieure parla à nouveau. « Va vivre à Torrance. Trouve-toi un appartement tranquille et lumineux. Ton loyer sera plus élevé, mais ne t'en inquiète pas. Pense que tu es béni de Dieu et tout ira bien. » Torrance est une banlieue de Los Angeles située à environ 40 km au sud de l'endroit où j'habitais. Je serais plus près de mon travail, mais l'idée de vivre seul comme un reclus ne me plaisait pas. Cependant, si l'ordre de déménager venait de mon moi supérieur, il était dans mon intérêt d'obéir, même si j'en éprouvais de l'appréhension. En réfléchissant au déménagement, je réalisais que mon style de vie avait incroyablement changé depuis que j'assistais au cours du chemin lumineux et que j'étais devenu le disciple de Jal Cole. Ma vie orientée vers la spiritualité n'était plus compatible avec le mode de vie profane et matérialiste de mes compagnons. J'avais perdu le goût des tournées de bar, l'un de mes anciens passe-temps favoris. J'avais cessé de sortir avec des femmes depuis mon vœu privé de célibat. Prenant progressivement conscience de la corruption, des incitations sexuelles et de la violence qui existait dans les médias, j'avais peu à peu cessé d'aller au cinéma. Je m'efforçais même d'éliminer les blasphèmes et les expressions grossières de mon langage, tandis que je luttais pour mener une vie aussi sainte que possible. Au lieu de consacrer du temps aux rendez-vous amoureux et aux divertissements mondains, je cherchais à étudier la littérature ésotérique, à prier et à méditer. Je remplaçais les fêtes et les visites à la plage par des promenades dans la campagne et des visites au musée. J'aspirais à rechercher d'abord le royaume de Dieu plutôt que les biens de ce monde et passais beaucoup de temps dans la contemplation de mon cheminement spirituel. Les derniers cartons déménagés, je m'assis sur la moquette de mon nouvel appartement et méditais. Bienvenue à la Fraternité Blanche, annonça une voix intérieure vive et claire. Les maîtres sont très contents de tes progrès. Félicitations pour ta bonne volonté face aux difficultés. Continue d'avancer. Continue sur le chemin raide et étroit. Tu as tendance à travailler trop dur parfois. Prends le temps de te reposer. Garde ton équilibre. Bénédiction. Je suis Sanat Kumara. Ça alors, pensais-je. Sanat Kumara lui-même a pris le temps de me transmettre un message particulier. J'étais étonnée par la clarté des mots, comme si quelqu'un avait vraiment parlé à l'intérieur de mon cerveau. J'étais remplie de joie et de reconnaissance. Grâce aux enseignements de Jal Cole, j'étais quelque peu familiarisée avec Sanat Kumara, personnage mystérieux et intéressant. Apparemment, tous les anciens de la hiérarchie, y compris le Christ, étaient dirigés par ce grand être spirituel d'origine extraterrestre et vénusienne. Maintenant, mes méditations s'accompagnaient toujours d'une lumière brillante au niveau du front. Muriel m'a appris qu'elle indiquait l'ouverture du troisième œil, le chakra, situé à cet endroit. Parfois, mes méditations provoquaient également des phénomènes mystiques, surtout depuis la visite de Jal Cole. Par exemple, un jeu de lumière multicolore et brillante dansèrent plusieurs fois à l'intérieur de mon front. On aurait dit un kaléidoscope géant. J'eus plus rarement des expériences mystiques plus profondes. Une nuit, je m'éveillais pour trouver ma chambre plongée dans une lumière verte. On aurait dit qu'elle était remplie de particules microscopiques de fumée éclairée par une lumière fluorescente. Un peu comme une discothèque pleine de fumée colorée. Malgré l'étrangeté du phénomène, je ressentais une paix bienfaisante. Je n'avais pris aucune drogue, celle-ci étant interdite à l'aspirant en métaphysique. Un matin de Noël, comme je commençais à méditer, mon cerveau fut soudain inondé d'une intense lumière blanche. Je ressentis un merveilleux sentiment de paix. Une joie presque parfaite. Une sensation agréable de chaleur envahit mon corps, comme si j'étais assis sous un chaud soleil d'été pénétrant au plus profond de mon être. Baigné de cette paisible lumière, pendant plusieurs minutes, je pensais « Quel merveilleux cadeau de Noël de la part de Dieu !» Un dimanche matin, au cours du service rituel, Muriel me fit une prédiction pendant la cérémonie des bougies. À votre travail, quelqu'un va bientôt s'en aller, me dit-elle. Vous aurez une promotion et assumerez davantage de responsabilités. Dès que Muriel eut fini de parler, le nom de Jack Thompson me vint clairement à l'esprit. Mais je me fis aussitôt à la réflexion qu'il ne risquait pas de quitter notre société. Il en faisait partie depuis si longtemps. Je pensais qu'il s'agissait plutôt du vice-président. Deux jours plus tard, le président de notre société annonça une réunion extraordinaire du personnel. Il commença par nous dire « Je vous ai réunis pour vous informer du départ de Jack Thompson. » Un frisson me parcourut. Jack retourne dans son état natal du Missouri, continua notre patron. Nous lui adressons nos meilleurs vœux dans cette entreprise. Il faudra bien sûr réorganiser le département pour assumer son travail. Je me sentis en état de choc. Le message de Muriel était exact. En outre, quand Muriel m'avait prédit cette circonstance, la voix de mon moi supérieur m'avait correctement donné l'identité de la personne sur le point de partir, alors que mon intelligence rationnelle l'avait repoussée comme étant illogique. Je réalisais que je devais faire davantage attention à la voix de ma conscience. Elle avait apparemment accès à des informations qui échappaient à mes facultés de raisonnement. Après la démission de Jack, je reçus la promotion prédite par Muriel. J'avais désormais une confiance inébranlable dans la relation que Muriel entretenait avec Dieu et j'étais pleinement désireux d'être formé par elle en tant que disciple. Je commençais à entretenir l'idée que si je devenais un disciple obéissant, j'aurais droit aux initiations dont parlaient les ouvrages d'Alice Bailey. Ces circonstances exceptionnelles étaient supposées se produire lorsque le disciple dormait et rendait visite au royaume céleste dans son corps astral, ou âme. D'après ces enseignements, la cinquième initiation, ou initiation christique, était le but ultime du disciple. Celui-ci devenait alors lui-même un maître et vivait dans la félicité en tant que serviteur immortel de Dieu. Quelques mois après la prédiction de Muriel, elle supprima brusquement le service rituel du dimanche matin afin d'avoir plus de temps pour sa propre transformation personnelle. Pour ne pas perdre mon rythme dominical, je fus poussée à me rendre à l'église la plus proche de mon domicile, une congrégation luthérienne. Croyant servir le même Dieu, je fus heureux d'assister au même culte que les chrétiens. Nous étions début décembre. Cérémonie et nouveau cours avaient commencé au chemin lumineux. Durant le premier service rituel dominical, Muriel me transmit un message tandis que je me tenais devant l'autel. « Vous aurez une surprise à Noël », me dit-elle. Il n'y eut pas d'autres informations et je retournai m'asseoir. Depuis que je faisais partie du chemin lumineux, ma vie avait été remplie d'agréables surprises. Elles étaient même si courantes que je ne fis guère attention à ce dernier message. Juste avant Noël, je m'agenouillais dans mon appartement devant l'autel pour méditer et prier. De la voix du silence me parvint un message clair. « Tu vas bientôt partir de l'autre côté de l'océan. » me dit-elle. Il te sera communiqué plus tard où tu dois aller. Je me sentis tout drôle. J'avais l'intuition que ce message était très important, même si j'ignorais où et quand je partirais. Je me demandais si j'allais retourner dans mon pays d'origine, l'Angleterre, ou si les maîtres désiraient que je parte à Hawaï, où j'avais traité de nombreuses affaires dans le cadre de mon travail. Le soir suivant, j'ai assisté à une séance de channeling en groupe médiumnique. Une partenaire me transmit un message personnel en réponse à des questions que je me posais sur mon prochain départ. Ce ne sera pas forcément un déplacement permanent, me dit-elle. Il s'agit de purifier de vieilles énergies. Vous poursuivrez également votre formation sous la direction de la hiérarchie. Vendez tout ce que vous ne pouvez emmener.
5: n'emportez que peu de bagages. Vous entrez dans un nouveau cycle de vie à la fin duquel votre âme sera prête à remplir sa véritable vocation dans cette incarnation-ci. Ce ne pouvait être que l'Angleterre. Mes pensées revenaient sans cesse. J'étais traversée de sentiments contradictoires. J'étais à la fois très content de retourner là-bas et rempli d'appréhension. J'allais quitter un bon emploi pour affronter un avenir incertain. Je décidai de faire confiance au maître et de suivre leurs directives. J'adressai à Dieu cette prière de dédicace. Merci Seigneur pour toutes tes bénédictions. Merci de te révéler à moi. Je te prie de guider ma vie par ta puissance. Je te prie de chasser toute illusion de mon esprit et de me révéler ta volonté. Je te prie de m'utiliser comme serviteur de la hiérarchie. Amen. Désireux d'obtenir les conseils et l'accord de Muriel concernant ce déplacement en Angleterre, je lui demandai une consultation privée. Voici ce qu'elle me transmit. Votre vie est bénie. Ayez foi en Dieu et allez de l'avant, l'esprit léger et joyeux. Même si diverses tâches vous attendent en Angleterre, ce déplacement est avant tout un pèlerinage pour vous libérer d'attachements anciens et résoudre de vieux conflits avec vos parents. Muriel observa un moment de silence avant de continuer. Je ne vous vois pas d'emploi permanent. Vous ferez là-bas différents travaux pour la hiérarchie. Je vous vois visiter Findhorn.
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cette partie, on a besoin que l'Église se joigne à nous. 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
1: Il est 4h.
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2: La guérison, deuxième partie. La question de Jésus reste toujours sans réponse. Elle est en effet vraiment déroutante. Tous les malades ne veut-il pas guérir? À part ceux qui ont approfondi le sujet, c'est ce que tous croient habituellement. Mais tout bon médecin ou psychologue confirmerait que la question du maître, loin d'être superflue, est profondément intelligente. Jésus sait très bien que ce ne sont pas tous les malades qui veulent guérir et que de ceux qui ont des problèmes, tous ne désirent pas forcément en être libérés. La triste vérité est que nous ne sommes pas souvent disposés à faire l'effort nécessaire pour résoudre nos difficultés. Nous voulons échapper aux conséquences de nos maux, mais pas à leur cause. Pour, par exemple, éviter la tâche ingrate de nous réconcilier avec quelqu'un envers qui nous nous sommes mal comportés, nous tendons à nous adapter au malaise engendré par une constante inimitié. Nous voudrions tous nous libérer des problèmes que nous avons avec nos parents, nos enfants, notre conjoint, ou des problèmes dus à nos mauvaises habitudes. Mais nous ne sommes guère disposés à modifier notre comportement, à travailler ni sur notre caractère ni sur nos relations. Je suis comme ça, c'est apprendre à laisser. Bien sûr, la solution à d'innombrables problèmes ne dépend pas que de nous. Mais combien de difficultés pourrions-nous éviter si nous étions véritablement disposés à tout faire pour les résoudre? Ainsi, non seulement nous arriverions à assumer l'inconfort de notre situation, mais nous parviendrons même curieusement à en tirer quelques avantages, tels que l'attention ou l'empathie que nous susciterions chez les autres. Pour notre subconscient complexe, la tentation est forte de faire de ces misérables avantages des excuses pour abandonner la lutte. De fil en aiguille, nous finissons ainsi par aimer les chaînes de notre esclavage et notre condition empire. Jésus sait, en outre, qu'après avoir longtemps souffert, beaucoup de victimes chroniques ont tendance à perdre non seulement l'espoir, mais aussi finalement le désir de retrouver la santé. Voilà pourquoi cette question du maître peut paraître douloureuse à l'infirme, voire insultante, alors qu'elle ne constitue pas un affront, mais un signe de respect. Cette question blesse parce qu'au fond, elle touche l'intime réalité de notre être. Comme les valides de Bethesda, nous nous sommes tous vus confrontés à un moment donné de notre existence à la dure vérité de nos blocages. Incapacité à avancer, paralysie, immobilisme, emprisonnement, esclavage résultant d'un problème impossible à résoudre. Nos échecs personnels, nos désillusions familiales, nos frustrations sentimentales, nos peurs, nos mécanismes de défense nous barrent la route. Nous voilà déçus de nous-mêmes, complexés, inhibés, déprimés par notre incapacité à sortir de l'impasse dans laquelle nous nous sommes mis. Empoisonnés par la sécrétion de notre propre venin, nous nous sentons à la fois victimes et coupables de nos mauvaises habitudes, de nos relations toxiques. Nous nous tenons prostrés devant nos tyrans comme ce petit chien terrorisé, plaqué au sol par la seule volonté capricieuse de son maître. Ici, couché, ne bouge pas. Ce malade veut-il guérir? Où en est-il arrivé à se résigner aux éventuels avantages de sa situation, au point de ne plus désirer s'en défaire? S'en est-il finalement convaincu de continuer ainsi parce qu'il a peur des changements, des nouvelles responsabilités qu'impliquerait sa guérison? Question désagréable, n'est-ce pas? Pour tous d'ailleurs. Pourtant, si nous sommes honnêtes avec nous-mêmes, nous devrions sérieusement y réfléchir comme l'estropié de la piscine. Peut-être cet homme aspirait-il sincèrement, comme quelques-uns d'entre nous, à sa libération, de cet asservissement, mais sans pouvoir la concrétiser. Il est certaines situations que nous ne pouvons résoudre sans aide. La meilleure chose à faire dans ces cas-là est d'accepter que quelqu'un nous libère. Accepter parce qu'il ne le fera pas sans notre consentement. Ce paralytique sans espérance a besoin de la force de volonté de Jésus pour s'extirper de sa situation, parce que la sienne et seulement la sienne ne suffit pas. Que fera le maître pour l'aider? Rien de ce à quoi son entourage et lui-même pourraient s'attendre, telle qu'une promesse du genre « Courage, je t'aiderai à être le premier la prochaine fois qu'il y aura des remous dans l'eau ». Il ne lui dit pas non plus ce que tout le monde jugerait comme le plus opportun. « Prépare-toi, je vais te jeter maintenant même dans le réservoir ». Avec deux courts impératifs, Jésus écarte les faux schémas qu'il refuse à quiconque de croire. « Lève-toi et pars d'ici ». Le maître ne veut pas être mêlé aux croyances qui renforcent dans les esprits la notion d'un Dieu arbitraire ou cruel. Jésus refuse que le paralytique place sa foi dans des remous liquides, mais il veut qu'il se confie dans le Créateur de l'eau, le pourvoyeur de la vie, le seul capable de définitivement le libérer de tous ses blocages, Dieu et Dieu seul. Aussi abat-il le peu de défense qui reste au misérable et l'envoie-t-il loin de cet endroit malsain et le plus vite possible. À aucun instant Jésus n'entre dans son système paralysant, ni dans celui de son entourage fait de malheur et de culpabilité. Au contraire, Jésus l'en sort et lui ouvre par là même l'occasion, la porte de la grâce. Lancé à un invalide, cet ordre semble cruel, mais Jésus sait mieux que personne de quoi nous sommes capables. Jésus accompagne cet ordre du pouvoir et de la force de l'exécuter. Ainsi, ce qu'il intime au malade nous est aussi adressé. Lève-toi et marche. Il ne lui demande pas au préalable une confession de foi dans le Dieu guérisseur, mais il lui ordonne simplement « Ne te déclare pas vaincu, redresse-toi, mets-toi debout, afin que Dieu puisse te rendre avant toute ta dignité d'homme. Mets-toi en marche et oublie ce lieu funeste. » La foi fustigée du paralytique s'accroche à la force qui se dégage de cet ordre. Instantanément, l'impulsion d'une nouvelle vie innerve chaque nerf, chaque muscle et transmet de l'énergie à ses membres invalides. Le malade délaisse ses doutes, il obéit à l'ordre du Christ et tout son organisme lui répond. Petit à petit, il se met debout et il découvre qu'avec la santé, il a retrouvé la liberté, l'espérance dans la nuit.

Petit clin d'œil à toi qui m'écoutes. T'est-il déjà arrivé d'éprouver envers une même personne autant d'amour que de haine, autant de douceur que de colère, autant de joie que de déception, autant d'admiration que de mépris et autant de confiance que de méfiance? C'est comme si tes émotions guidaient tes réactions et tes agissements envers cette personne, qui d'ailleurs peut être un ami, un conjoint, un collègue, un enfant et j'en passe. Je voudrais t'encourager à aimer encore et encore, avec un peu plus de lumière, en ayant à l'idée ce texte biblique de 1 Corinthiens 13, les versets 4 à 8, qui dit « L'amour est patient, il est plein de bonté, l'amour n'est pas envieux, l'amour ne se vante pas, il ne s'enfle pas d'orgueil, il ne fait rien de malhonnête, il ne cherche pas son intérêt, il ne s'irrite pas, il ne soupçonne pas le mal. L'amour ne se réjouit pas de l'injustice, mais il se réjouit de la vérité. Il pardonne tout, il croit tout, il espère tout, il supporte tout. L'amour ne meurt jamais. Ose alors aimer de nouveau chaque jour. Aime comme si c'était le premier jour, sans rancœur, sans rancune. Demande à Dieu d'inscrire son amour dans ton cœur. Il est bon d'aimer et de se sentir aimé. J'aurai plaisir à te retrouver pour un autre clin d'œil. D'ici là, prends soin de toi.

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2: Lorsque l'amour fait taire l'esprit de vengeance, la gloire de Dieu se manifeste. Il est dit que celui qui s'applique à la vengeance garde fraîche ses blessures. Martin Luther King a déclaré: la race humaine doit sortir des conflits en rejetant la vengeance, l'agression et l'esprit de revanche. Le moyen d'en sortir, c'est l'amour. Mon ami, entretenir un esprit de vengeance, c'est augmenter la force du méchant. Se venger donne du bois au feu que le méchant a allumé. Il est écrit dans le livre des Proverbes: « Ne dis pas « je rendrai le mal ». ». Espère en l'Éternel et il te délivrera. Il est écrit dans le livre de Romains au chapitre 12: ne rendez à personne le mal pour le mal. Recherchez ce qui est bien devant tous les hommes. Mon ami, ne te laisse pas vaincre par le mal, mais surmonte le mal par le bien. Entretenir un esprit de vengeance, c'est empoisonner par petites doses. C'est pour ainsi dire poser ta tête sous la guillotine. La parole de Dieu est là afin de nous enseigner les vraies valeurs. Il est écrit: ta parole est une lampe à mes pieds et une lumière sur mon sentier. Mon ami, la vengeance n'est autre qu'un piège que Satan a déguisé en robe de liberté. Lorsque tu marches dans la vérité, la justice et l'amour, tu demeures sous l'influence du Saint-Esprit. Tu demeures alors dans la paix. Car il est écrit: quand l'Éternel approuve les voies d'un homme, il dispose favorablement à son égard même ses ennemis. Mon ami, l'amour qui se tait est égal à l'humilité. La gloire qui se manifeste est égale à l'élévation. Laissons le Seigneur nous enseigner à travers le parcours de Joseph. Ne lisons pas tout simplement. Prenons le temps de méditer et appliquons les différents conseils dans notre propre vie. Tirons les leçons et considérons attentivement nos voies. Il est écrit dans le livre de Galates: ne vous y trompez pas, on ne se moque pas de Dieu. Ce qu'un homme aura semé, il le moissonnera aussi. Les histoires de la Bible, la vie de tous ces grands hommes, sont écrites afin de nous montrer la grâce de Dieu, son amour, sa miséricorde, mais pour nous servir d'avertissement. Tous ces hommes étaient de la même nature que nous. Joseph, frère de même père, même sang, mais pas de même cœur. Même père, même promesse sur la lignée. Joseph a 17 ans et il fait paître le troupeau avec ses frères. Joseph était auprès des fils de Bila et des fils de Zilpa, femme de son père, et Joseph rapportait à leur père leurs mauvais propos. Je suppose que leur père devait les réprimander. Dans ce cas, ils avaient, comme nous aimons à le dire, une dent contre Joseph. Et pour couronner le tout, Jacob, leur père, aimait Joseph plus que tous ses autres fils, parce qu'il l'avait eu dans sa vieillesse. Et après l'histoire de cette famille, cet amour poussé envers Joseph venait probablement du fait que Joseph était le premier fils de Rachel, celle que Jacob aimait et pour laquelle il n'avait pas hésité à travailler 14 années sans recevoir de salaire, tout au profit de Laban, son beau-père. Pour marquer sa préférence, Jacob fit une tunique de plusieurs couleurs à Joseph. Tout cela remplit le cœur de ses frères de jalousie, et ceux-ci ne pouvaient lui parler avec amitié. Ne soupçonnant point un tel sentiment dans le cœur de ses frères, Joseph n'hésita pas à leur raconter deux de ses songes. Dès cet instant, la haine s'amplifia dans leur cœur à l'écoute de ses songes. Joseph leur dit: « Nous étions alliés des gerbes au milieu des champs, et voici, ma gerbe se leva et se tint debout, et vos gerbes l'entourèrent et se prosternèrent devant elle. » Ses frères lui dirent: « Est-ce que tu règneras sur nous? Est-ce que tu nous gouverneras, mon ami ?» Sans le savoir, Joseph alluma un feu dans le cœur de ses frères. Il est écrit dans le livre des Proverbes, au chapitre 18, verset 19, « Des frères sont plus intraitables qu'une ville forte, et leurs querelles sont comme les verrous d'un palais. » Mon ami, les frères de Joseph ne partageaient pas l'amour de leur père envers Joseph, et ils se révoltaient à la pensée qu'un jour, Joseph serait au-dessus d'eux. Pas besoin de revenir sur toute l'histoire. Nous savons que Joseph fut vendu par ses frères à des marchands madianites et qu'il fut mené en Égypte. Joseph fut vendu comme esclave à un officier chef de garde de Pharaon. L'Éternel fut avec Joseph et la prospérité l'accompagna. Ayant vu que l'Éternel était avec lui et que l'Éternel faisait prospérer entre ses mains tout ce qu'il entreprenait, Joseph trouva grâce aux yeux de Potiphar, son maître, qui l'établit sur sa maison et sur tout ce qu'il possédait. Satan se sert de la femme de Potiphar pour faire mettre Joseph en prison à cause de paroles mensongères, de fausses accusations. Mais là encore, l'Éternel fut avec Joseph et étendit sur lui sa bonté. Le chef de la prison plaça sous la garde de Joseph tous les prisonniers et rien ne s'y faisait que par Joseph. Mon ami, alors que des années auparavant, Joseph raconta ses songes à ses frères, peut-être parce qu'il ne savait pas les interpréter, ne sachant pas que cela allait attiser une telle haine dans le cœur de ceux-ci, et même mettre son père en colère, car celui-ci le réprimanda en lui disant « Que signifie ce songe que tu as eu ? Faut-il que nous venions, moi, ta mère et tes frères, nous prosterner en terre devant toi ?» Voilà que c'est dans la prison que Joseph découvre que le Seigneur lui a donné le don d'interpréter les songes. Il fit sa première expérience avec deux prisonniers, le chef des échansons et l'autre chef des panetiers, tous deux emprisonnés. L'explication qu'il leur avait donnée s'avéra être vraie. Joseph, étant sûr de l'explication qu'il leur avait donnée, dit au chef des échansons, « Souviens-toi de moi quand tu seras heureux et montre, je te prie, de la bonté à mon égard. Parle en ma faveur à Pharaon et fais-moi sortir de cette maison, car j'ai été enlevé du pays des Hébreux et ici même je n'ai rien fait pour être mis en prison. Est-ce de la négligence ou de l'ingratitude de la part du chef des échansons ? » Mais 2 ans s'écoulèrent et Joseph était encore en prison quand Dieu lui-même intervint. Oh mon ami, il est écrit « Malheur à l'homme qui se confie dans l'homme et qui prend la chair pour appui. » L'Éternel veut nous apprendre à compter sur ses promesses et à dépendre de lui. Dans tout cela, Dieu est au contrôle. Il dirige de sa main toutes choses et il a le pouvoir de changer le temps et les circonstances. Oui mon ami, Dieu est au-dessus de tout. Il peut faire servir toutes choses à l'accomplissement de ses desseins. Oh mon ami, Dieu est Dieu au-dessus de tous les dieux. À cause de 2 songes racontés à ses frères, Joseph subit les pires humiliations, les pires méchancetés et atrocités, l'injustice, le mépris, l'ingratitude, dépouillé de ses vêtements et jeté dans un puits par ses propres frères de sang, humilié, vendu comme esclave, emprisonné injustement, accusé par la femme de Potiphar, son maître, qui, après lui avoir donné la gestion de sa maison, voyant les qualités de Joseph et la bénédiction qui l'accompagnait, agit en ingrat par la suite, ne cherchant pas à comprendre ce qui s'était vraiment passé, mais le fit jeter en prison par fierté, ne se voyant pas donner raison à un esclave et condamner sa femme aux yeux du peuple. Joseph eut 2 songes. À expliquer dans la prison, celui de l'échanson et celui du panetier. Et voilà qu'à travers 2 songes que vont faire Pharaon, songe qu'il ne peut comprendre,

esprit agité ayant fait venir tous les magiciens et tous les sages de l'Égypte, mais personne ne put lui donner d'explication. C'est alors seulement que le chef des échansons prit la parole et dit à Pharaon, « Je vais rappeler aujourd'hui le souvenir de ma faute. Pharaon s'était irrité contre ses serviteurs et il m'avait fait mettre en prison dans la maison du chef des gardes, moi et le chef des panetiers. Nous eûmes l'un et l'autre un songe dans une même nuit et chacun de nous reçut une explication en rapport avec le songe qu'il avait eu. Il y avait là avec nous un jeune hébreu, esclave du chef des gardes. Nous lui racontâmes nos songes et il nous les expliqua. Les choses sont arrivées selon l'explication qu'il nous avait donnée. Pharaon me rétablit dans ma charge et il fit pendre le chef des panetiers. En attendant cela, Pharaon fit appeler Joseph. On le fit sortir en hâte de prison. Oh mon ami, notre vie est-elle une pièce de théâtre? La scène est bruyante parfois, les acteurs crient, mais derrière le rideau, le metteur en scène, l'Éternel, le script note les particularités de chaque séquence, garantissant la cohésion. Il fait tout concourir au bien de ceux qui l'aiment et qui sont appelés selon son dessein. Oui, Dieu dispose en souverain de tous les instruments, anges, hommes, démons. Il n'a pas empêché à Satan d'éprouver Job, comme il l'a fait. Mais il lui avait donné une limite qu'il ne pouvait pas dépasser. L'apôtre Paul déclare dans le livre de 2 Corinthiens chapitre 12 « Et pour que je ne sois pas enflé d'orgueil, à cause de l'excellence de ses révélations, il m'a été mis une écharde dans la chair, un ange de Satan pour me souffleter et m'empêcher de m'enorgueillir. 3 fois j'ai prié le Seigneur de l'éloigner de moi et il m'a dit « Ma grâce te suffit, car ma puissance s'accomplit dans la faiblesse. » Mon ami, qui est Dieu si ce n'est l'Éternel? Là où le chef des échansons avait placé Joseph dans le placard des oubliés, il est obligé d'aller le chercher en parlant de Joseph à Pharaon. Mon ami, qui peut arrêter le dessein de Dieu dans la vie d'un être humain que Dieu lui-même a choisi? Arrivé devant Pharaon, correctement vêtu et bien rasé, celui qui fut accusé de tentative de viol, rejeté, méprisé de la société, se tient debout devant Pharaon, tel l'acteur principal. Oh mon ami, le psalmiste parle de cette séquence dans le psaume 105. Il est écrit, il envoya devant eux un homme. Joseph fut vendu comme esclave. On serra ses pieds dans des liens. On le mit au fer jusqu'au temps où arriva ce qu'il avait annoncé. Et où la parole de l'Éternel l'éprouva. Le roi fit ôter ses liens, le dominateur des peuples le délivra. Il l'établit seigneur sur sa maison et gouverneur de tous ses biens, afin qu'il pût à son gré enchaîner ses princes et qu'il enseignât la sagesse à ses anciens. Oui, mon ami, après avoir raconté ses songes à Joseph, Pharaon lui déclara, « Personne ne peut l'expliquer. » Et j'ai appris que tu expliques un songe après l'avoir entendu. Mais Joseph répondit en disant, ce n'est pas moi, c'est Dieu qui donnera une réponse favorable à Pharaon. Puis il dit encore, si Pharaon a vu le songe se répéter une seconde fois, c'est que la chose est arrêtée de la part de Dieu et que Dieu se hâtera de l'exécuter. Alors Joseph ayant reçu de Dieu durant toutes ces années de souffrance, qui ne sont qu'apprentissage à l'école de l'Éternel, le Dieu de toute sagesse. Celui qui donne l'intelligence donna des conseils au roi d'après l'explication des songes. Alors ces paroles plurent à Pharaon qui déclara, « Trouverions-nous un homme comme celui-ci, ayant l'Esprit de Dieu ?» Et Pharaon dit à Joseph, « Puisque Dieu t'a fait connaître toutes ces choses, il n'y a personne qui soit aussi intelligent et aussi sage que toi. » Je t'établis sur ma maison et tout mon peuple obéira à tes ordres. Le trône seul m'élèvera au-dessus de toi. Pharaon dit à Joseph, vois, je te donne le commandement de tout le pays d'Égypte. Pharaon ôta son anneau de la main et le mit à la main de Joseph. Voyons comment Dieu a élevé en un instant à la plus haute dignité celui qui a subi toutes ces injustices. Joseph devint le canal de la bénédiction pour Israël. Mon ami, les choses se passèrent comme Joseph l'avait prédit à Pharaon.
Joseph était alors âgé de 30 ans. Joseph se maria et eut un premier fils qu'il appela Manassé, car dit-il, Dieu m'a fait oublier toutes mes peines et toute la maison de mon père. Et il donna au second le nom d'Éphraïm, car dit-il, Dieu m'a rendu fécond dans le pays de mon affliction. Et l'histoire de Joseph se termine de la plus belle des manières. La famine frappe tous les pays, compris le pays où se trouvent son père et ses frères. Et de tous les pays, on arrivait en Égypte pour acheter du blé auprès de Joseph. Jacob alors envoya ses fils acheter du blé en Égypte. Et ils ne reconnurent pas Joseph. Ils furent appelés à passer par une profonde épreuve et par des exercices de conscience des plus douloureux. Car lui, Joseph, les avait reconnus. Joseph, si je puis le dire ainsi, testa ses frères pour voir s'ils avaient changé durant toutes ces années où ils furent séparés. Et dans l'un de ces moments d'affliction, ils sont amenés à revoir leur passé et à déclarer certainement nous sommes coupables à l'égard de notre frère, car nous avons vu la détresse de son âme quand il nous demandait grâce et nous ne l'avons pas écouté. C'est pourquoi cette détresse est venue sur nous. Mon ami, seul le Saint-Esprit a le pouvoir de convaincre un homme de péché, de justice et de jugement. L'homme charnel poursuit sa carrière de pécheur jusqu'à ce que Dieu l'arrête en le faisant passer par de douloureuses épreuves, exercices qui font appel au cœur et à la conscience et qui ne peuvent trouver de soulagement et de guérison que dans les richesses de l'amour de Dieu, notre Rédempteur. C'est à travers cette famine que Dieu amène ses coupables aux pieds de leurs frères qu'ils avaient vendus comme esclaves. Injustement, Joseph verse des larmes abondantes au souvenir de ces temps de douleur, de souffrance qu'il avait enduré. Mais Joseph avait trouvé la guérison auprès de Dieu, qu'il avait élevé après toutes ces années d'humiliation. Et il offrit le pardon à ses frères. L'amour fit taire l'esprit de vengeance. Et Joseph se fit connaître à ses frères, leur disant, approchez-vous de moi. Et il leur dit, je suis Joseph, votre frère, que vous avez vendu pour être mené en Égypte. Et maintenant, ne soyez pas affligés. Et ne soyez pas fâchés de m'avoir vendu pour être conduit ici. Car c'est pour vous sauver la vie que Dieu m'a envoyé devant vous. Ce n'est pas vous qui m'avez envoyé ici, mais c'est Dieu. C'est à ce moment que ses frères font l'expérience de l'amour et de la grâce de Dieu. Joseph aurait pu se venger d'eux, mais l'amour qu'il avait envers ses frères a triomphé de la haine et a fait taire l'esprit de vengeance. Alors, la gloire de Dieu se

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1: Prions ensemble. Dieu d'Abraham, Dieu d'Isaac, Dieu de Jacob, apprends-nous à te laisser agir en ton temps, selon ta sagesse. Aide-nous à rejeter le mal sous toutes ses formes et à pratiquer l'amour et la justice. Que ta paix profonde envahisse nos cœurs en cet instant même où nous te prions. Car nous te prions au nom de Jésus et pour que ton nom seul soit glorifié à jamais et pour l'éternité.

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2: Mon ami, ne promène pas des regards inquiets. 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
1: 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Bonne matinée. 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
2: Bonjour à tous. L'affaire a pris une tournure politique au lendemain de la découverte d'un corps d'un homme d'une quarantaine d'années à Kourou. La sénatrice de Guyane, Marie-Laure Finera-Hort, a interpellé le ministre de l'Intérieur en séance de questions au gouvernement hier. Une intervention qui portait sur l'insécurité en Guyane. 5 homicides ont déjà été recensés sur le territoire depuis le début de l'année. C'est un triste classement dominé par les Antilles. Les départements des Antilles françaises se distinguent en matière de refus de contrôle routier. Selon un rapport publié hier par le service statistique ministériel de la sécurité intérieure, le nombre de ces délits est deux fois plus élevé en Guadeloupe et en Martinique par rapport à la moyenne nationale. En Guadeloupe, les enquêteurs ont saisi plusieurs kilos de cannabis, de la cocaïne, une arme de poing et plus de 12 000 euros en espèces au mois de mai. Une prise à l'issue d'un simple contrôle routier à Basse-Terre. Deux hommes ont été interpellés et présentés à la justice. L'un d'eux a été condamné à 3 ans de prison ferme et incarcéré. L'UNICEF alerte sur le sort des enfants à travers le monde, exposés à plusieurs menaces climatiques simultanées. Parmi les territoires vulnérables figurent les Outre-mer, notamment la Guadeloupe en raison de la sécheresse et des problèmes d'approvisionnement en eau, mais aussi la Guyane où les enfants sont régulièrement privés d'accès à l'école ou aux soins en raison de la montée des eaux. La ville de Fort-de-France annonce une mobilisation syndicale aujourd'hui, un mouvement de grogne qui pourrait entraîner des perturbations dans les services municipaux, les cantines, les crèches, les écoles et les garderies. Dans un communiqué diffusé hier sur les réseaux sociaux, le maire invite les parents à prendre toutes les dispositions nécessaires. Et puis, menace un temps par un gros mouvement social, le vol d'Ariane 6 pour la mission VA-289 a décollé avec succès hier matin depuis Kourou. Le lanceur a mis en orbite basse terrestre 36 satellites du groupe Amazon Léo. Il s'agit là de la plus lourde charge jamais transportée dans son histoire. Bonne journée à tous à notre écoute.
3: Bonjour à tous. La chaleur s'installe sur la France. 26 départements du centre à l'est du pays sont en vigilance orange canicule. Météo France prévoit que les températures vont grimper localement jusqu'à 40 degrés, notamment à Vichy dans l'Allier. Des températures qui perturbent la circulation ferroviaire en France. La SNCF supprime 71 intercités jusqu'à lundi. La direction anticipe des pannes potentielles de climatisation. Les lignes concernées sont notamment Paris-Orléans-Limoges-Toulouse, Paris-Clermont-Ferrand et Bordeaux-Marseille. Une chaleur qui impacte également les logements. C'est l'alerte de la Fondation pour le logement qui publie une étude aujourd'hui sur la précarité énergétique. Les deux tiers des Français ont des difficultés à supporter la chaleur chez eux. Un habitat sur deux peut ainsi se transformer en bouilloire. Les aides aux carburants seront maintenues jusqu'en août. Le gouvernement rassure après la signature de l'accord de paix entre les États-Unis et l'Iran. L'exécutif demande également aux distributeurs de répercuter les baisses aussi vite que les hausses sur l'essence, alors que les cours du pétrole ont chuté de plus de 3% ce matin. Et le texte, on le rappelle, prévoit la levée immédiate des sanctions américaines sur la vente de pétrole iranien. En parallèle, Téhéran devra permettre le plein rétablissement de la circulation maritime dans le détroit d'Ormuz, dont le blocage pèse sur l'économie mondiale. Moscou visée par une attaque à grande échelle de drones ukrainiens. Une offensive lancée cette nuit, selon les autorités locales russes. Plusieurs projectiles auraient touché une raffinerie. Le maire de Moscou a par la suite indiqué que 43 drones avaient été détruits par les défenses anti-aériennes russes. Retour en France et la lutte contre le narcotrafic doit passer par

des ministères. C'est ce qu'estime Sébastien Lecornu. Le chef du gouvernement veut généraliser les tests salivaires au sein des cabinets ministériels pour repérer les consommateurs de drogue. Il demande l'organisation de dépistages inopinés et obligatoires. Et puis le football avec la Coupe du Monde qui continue aujourd'hui. Place aujourd'hui à la deuxième journée de phase de groupe. On suivra notamment à 21h la Suisse qui défie la Bosnie-Herzégovine. Excellente fin de matinée à tous.

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Bonjour à toutes et à tous, vous écoutez Espérance FM, il est 6h11. Ravi de vous retrouver sur la fréquence de l'espoir. Nous sommes très heureux d'être là avec vous pour vous servir encore ce matin. Et nous espérons que cette nuit a été agréable pour vous. Merci de votre fidélité et merci aussi de nous recevoir chez vous. Nous remercions le Dieu créateur qui nous permet d'être là pour vous servir dans cette matinale. Michel avec vous dans Espérance Matin jusqu'à 8h. En ce jeudi matin, nous décryptons pour vous l'actualité avec recul et bienveillance. Prenez votre temps ce matin, installez-vous confortablement entre les nouvelles du jour et les mélodies qui touchent l'âme. Votre matinale est là pour vous permettre de passer une excellente journée. Aujourd'hui, nous sommes bien le jeudi 18 juin 2026. Nous souhaitons à tous ceux et à toutes celles qui ont leur anniversaire ce jour, un joyeux anniversaire. Que cette journée vous soit profitable. Prenez bien soin de vous et de vos proches. Que l'Éternel vous bénisse. Bonjour à tous les automobilistes qui sont déjà sur les routes de la Martinique. Restez veatifs, respectez bien les distances de sécurité et que Dieu vous bénisse. Notre pensée biblique ce matin se trouve dans Ésaïe 57, le verset 15. « Car ainsi parle le Très-Haut, dont la demeure est éternelle et dont le nom est saint. J'habite dans les lieux élevés et dans la sainteté, mais je suis avec l'homme contrit et humilié afin de ranimer les esprits humiliés, afin de ranimer les cœurs contrits. » Ésaïe 57, le verset 15. C'est avec Symbiose que nous allons débuter notre matinale ce matin, en nous louer. Bonne écoute à tous et bon réveil.

0: Michel pour la météo. Michel, on vous écoute.
1: Voici des prévisions de Météo France pour ce jeudi 18 juin. Jeudi, le ciel est encore nuageux à très nuageux et accompagné de fréquentes averses le matin. Elle se raréfie en cours d'après-midi. Une brume de poussière d'origine saharienne assez dense est présente pour la journée. Pour le vent, l'alizée d'est se renforce avec des valeurs moyennes entre 15 et 25 km/h, voire jusqu'à 30 à 35 km/h le long des côtes atlantiques. Des rafales atteignent 50 à 70 km/h sous les plus fortes averses, ainsi qu'aux endroits exposés. Côté mer, l'état de la mer se dégrade sous l'action du vent. Les creux moyens montent à 1,20 m au large Caraïbes et 2 m à 2,20 m au large Atlantique. Voici les horaires de marée en Bedford-France, pleine mer 4h08, la basse mer est prévue à 12h34. Température minimale prévue, 25 degrés, maximale prévue, 32 degrés. Horaire du soleil, 5h35 et 18h35. Voici la tendance pour le vendredi 19 juin. Vendredi, la brume de poussière persiste sous un ciel peu nuageux à localement nuageux au niveau des mornes. Les ondées sont rares, l'alizée reste soutenue et la mer reste agitée sur le large Atlantique. C'est tout pour aujourd'hui et bonjour chez vous.
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1: Bienvenue sur la fréquence de l'espoir. Je vous propose maintenant de poursuivre toujours avec de la belle musique. J'ai choisi pour vous Kirk Franklin, Hide Me. Bonne écoute à tous et bon réveil.

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7: 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Voici le 1 Corinthiens 13 chanté par le groupe Ézéchiel 37, si ou pas ni dans mou. Bonne écoute à tous et bon réveil.

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2: Le Dieu de la vérité. Le texte de base est tiré du livre d'Exode.

0: le chapitre 20, le verset 16. Tu ne porteras pas de faux témoignages contre ton prochain. Étant donné la façon dont se répand le mensonge dans notre monde, un portrait de Dieu dans la Bible revêt une importance particulière. Dieu est un Dieu de vérité. Deutéronome, le chapitre 2, le verset 4. Il aime la vérité. Toutes ses œuvres ne sont que vérité. Psaume, le chapitre 34, le verset 4. Et quand il s'est manifesté en chair, il a été lui-même la vérité. Jean, le chapitre 14, le verset 6. Si la vérité est aujourd'hui en crise, ce n'est pas à cause de Dieu, mais de notre manque de recherche de Dieu. Loin de lui, qui est la source de la vérité, il est en fait impossible d'être sincère, de ne pas tromper, de ne pas falsifier ou de ne pas mentir. En nous donnant le 9e commandement, Dieu promeut la sincérité et la véracité chez ses enfants. Il souligne l'importance de ne jamais avoir recours au mensonge pour salir autrui, le nuisant ainsi par nos paroles. Ce commandement nous fait réfléchir au mal causé par les mensonges, par l'altération de l'information, la dissimulation de données qui doivent être disponibles ou par la calomnie des commérages qui détruisent la réputation d'autrui. Toutes ces pratiques entraînent de sérieux problèmes de communication, de convivialité et de respect. Des problèmes que Dieu veut nous éviter. Ne pas porter contre notre prochain de faux témoignages exige que nous contrôlions chaque mot qui sort de notre bouche. On doit une bonne partie des problèmes suscités à des personnes qui n'ont pas réfléchi avant de parler ou qui ont prévu de parler pour faire du mal. Ce commandement de Dieu induit que nous avons la responsabilité morale et sociale de préserver la bonne réputation d'autrui et la paix sociale. Celui qui utilise les médias à tout niveau, aussi bien que celui qui ne communique qu'avec sa famille, doit savoir que la parole est un privilège qui comporte des responsabilités. Utiliser cette capacité pour dire des mensonges destructeurs est la preuve d'un cœur mauvais. Et Dieu essaie d'éviter que nous en arrivions à ce point. Le Seigneur ne se limite évidemment pas à interdire le mensonge sous toutes ses formes. Il est lui-même la meilleure référence et le modèle par excellence de ce qu'être vrai veut dire. Nous savons que Dieu n'est pas un homme pour mentir, Nombre le chapitre 23, le verset 19. Mais nous savons aussi qu'il est venu dans ce monde en tant qu'homme, qu'il a été éprouvé et tenté en toutes choses, et qu'il n'a jamais péché, voir Hébreux le chapitre 4, le verset 15. Ce qui nous assure que la tromperie n'a jamais été trouvée dans sa bouche. Il est un Dieu de vérité.
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0: Les obsèques de Madame Rondelle Ginette Nissurina, surnommée Nani.
1: Commis au ministère des Armées, décédée à l'âge de 92 ans, seront célébrées le jeudi 18 juin à 9h30 dans l'église paroissiale de Casse-Pilote. Le cortège se réunit sur le parvis de l'église. L'inhumation se fera au cimetière de Casse-Pilote. Cet avis est diffusé à part de ses enfants Jean-Marc Rondelle et son épouse Josiane. Roselyne Rondelle, Annick Caclin et son épouse Serge, Marlène Rondelle et son compagnon, Fernand, Muriel Rondelle, Jean-Michel Rondelle et sa compagne Nathalie. Ses petits arrière-petits-enfants, ses sœurs Rosemonde Surena et Marie-Laure Fargue. Son frère Alex Surena et son épouse Guisette, ses neveux et nièces, cousins, cousines et filles des familles Rondelle, Surena, Caclin, Fargue, Davio, des parents amis alliés. Les obsèques de Madame Alcindor Suzette Néclé-Vigeant, ancienne employée de commerce et de la municipalité du François, décédée à l'âge de 86 ans, seront célébrées le jeudi 10 juin à 15h30 en l'église paroissiale du François. Le cortège se réunit sur le parvis de l'église. L'inhumation se fera au cimetière du François. Cet avis est diffusé à part de son époux Michel Alcindor, ses enfants Jean-Michel et Karine Alcindor, sa sœur Berthilde Clévigeant, son frère Marceau Clévigeant et sa compagne, ses autres frères et sœurs, ses cousins et cousines, ses neveux et nièces et ses filleuls, ses sœurs de cœur et ses amis. Des familles Alcindor, Clévigeant, Courant, Arica, des parents amis et alliés. Les condoléances se feront sur parvis de l'église avant la cérémonie. Les obsèques de Madame Leca Germa, décédée à l'âge de 38 ans, seront célébrées le jeudi 25 juin en Blanchard à Sainte-Lucie. L'inhumation se fera au cimetière de Dirusso. Cet avis est diffusé à part de ses enfants Germina et Joanna Leca. Ses sœurs Mon Chéri Molinda, Laurence Sandrilla, Blanchard Assinta, Marto Lisa, Mon Chéri Virginie, Marita Alphonse, Lolanda Paul, Cynthia Sérieux, ses frères Leca Félix et Lubert Leca, Eliglius Mon Chéri, René Mon Chéri, Nelbert Sérieux. Ses neveux et nièces, cousins, cousines, oncles et tantes, parrains et marraines, filleuls, vos frères et belles-sœurs et ses amis, des familles, des parents, amis et alliés. Les obsèques de Madame Louis-Julie, décédée à l'âge de 69 ans, seront célébrées le jeudi 18 juin à 10h en la salle funéraire 40 rue Eugène Maillard à Saint-Joseph. L'inhumation se fera au cimetière de Ducos, cet avis est diffusé à part de sa mère Dulys Agnès. Ses enfants Troy Louis, Nadia Ismaël, Janine Louis, Tessa Louis, Jamar Louis, Ryan Louis. Ses frères Anthony Délis, Cyril Délis, Augustin Délis. Ses sœurs Juliana Joseph, Eunice Léopold, Berry Léopold, Susanna Léopold, Bénédicte Peter, Marina Théophane. Les familles Léopold, Délis, Louis, Joseph, des parents amis alliés. Une présentation de la défunte est prévue avant la cérémonie à partir de 9h au 40 rue Eugène Maillard, au bourg de Saint-Joseph. Les obsèques de Madame Potieri Adèle, Marie, Martine, décédée à l'âge de 67 ans, seront célébrées le jeudi 18 juin à 15h30 à l'église paroissiale du François. Le cortège se réunit sur le parvis de l'église, l'inhumation se fera sur le cimetière du François. Cet avis est diffusé à part de ses frères Potieri Charles, Edmond et Guy et leur épouse. Sa sœur Potieri Henri, son beau-frère Rome Emmanuel, ses tantes, ses neveux et nièces, ses cousins, cousines et ses filleuls, des familles Potieri, Diffé, Largène, Morancy et Duboyer, des parents amis et alliés. Il n'y aura pas de condoléances. Les obsèques de Monsieur Veuf, Eutiona Mori, chauffeur retraité de la JET, décédé à l'âge de 90 ans, seront célébrées le jeudi 18 juin à 15h à l'église adventiste de Smyrne, Fort-de-France, quartier d'Ilon. Le cortège se réunit à ce parvis de l'église. L'inhumation aura lieu au cimetière de Sainte-Thérèse. Cet avis est diffusé à part de ses enfants Jocelyn, Michaela, dite Marie-André, Lucette et son époux, Victor surnommé Youyou, Guy et son épouse et Pascaline, ses filles de cœur Camilla et son époux Casté, Solange et Patricia, et ses petits-enfants et arrière-petits-enfants. Des familles Etiona, François Lubin, Aimier, Capré, Damas Chanteur, des parents et alliés du quartier Volga-Plage. Les obsèques de Madame Arcade Anne Solange, chef du pôle attractivité au sein de Martinique Développement, décédée à l'âge de 52 ans, seront célébrées le jeudi 18 juin à 9h en la salle Omniculte de La Joyau. La crémation se fera à l'espace funéraire de La Joyau à l'issue de la cérémonie. Cet avis est diffusé à part de son fils Ayane Téchel Arcade, ses parents Marie-Claude et Auguste Arcade, sa sœur Fabienne Arcade et son compagnon, sa nièce, ses oncles et tantes, ses cousins, cousines et filleuls, des familles Arcade, Téchel, Brillant Mon Plaisir, des parents amis et alliés. Les obsèques de Monsieur Zosim Henry, décédé dans l'Hexagone le 11 juin à l'âge de 90 ans, seront célébrées le jeudi 18 juin à 10h30 à l'église Saint-Pierre et Saint-Paul à Vers-Saint-Denis, en Seine-et-Marne. Le cortège se réunit sur le parvis de l'église et l'inhumation se fera au cimetière de Vers-Saint-Denis. Cet avis est diffusé à part de son épouse, Liliane Zosim Neborn, son fils Frédéric Zosim et sa compagne Léa, sa petite-fille Lila, ses sœurs Georgette Léauture, épouse Clio, Vivi, veuve d'Arvois, Francette et Marie Zosim, ses frères Raymond, Guy, Francisque, Jean-Luc et leur épouse. Ses cousins, cousines, ses neveux et nièces des familles Zosim, Fontaine, Léauture, Baldara, Borne, des parents amis et alliés. Les condoléances se feront sur le parvis de l'église. Les obsèques de Madame Milnis, Dorothée, surnommée Landry, décédée à l'âge de 63 ans, seront célébrées le jeudi 18 juin à 15h30 à l'église paroissiale du Lorrain. Le cortège se réunit sur le parvis de l'église. L'inhumation s'avance au matin.

0: père douloureux. Cet avis est fait à part de ses frères Milny Samuel, Hilaire, Moïse, Savilia, Alain, Jean-Claude et leurs conjointes et épouses. Ses sœurs Milny, Jenny, Marie-Vonne, Jacqueline, Maria, Renette et de leurs conjoints. Ses enquêtantes, ses neveux et nièces, cousins et cousines, les familles Milny, Martinel, Renaud, Padoli, Caius, des parents amis alliés. Les condoléances se feront sur parvis de l'église après la cérémonie. Les obsèques de Madame Neno Cornélie née Raphaël, décédée à l'âge de 72 ans, seront célébrées le jeudi 18 juin à 14h30 à l'église paroissiale de Bethel Tabernacle à Sans Souci à Sainte-Lucie. L'inhumation se fera au cimetière de Choc de Castries à Sainte-Lucie. Cet avis est vis à part de son époux Neno Henri, ses enfants Raphaël Chemine, Curtis et Eric, ses petits-enfants, ses frères Raphaël Joseph et Thomas, sa sœur veuve Peter Bertilia, ses neveux et nièces, ses cousins et cousines, ses amis de Sainte-Lucie et de la Martinique, des familles Neno et Raphaël, des parents amis et alliés. Les obsèques de M. Vérou Michel, retraité à la Boucherie, ancien membre du RC Lorrain, décédé à l'âge de 78 ans, seront célébrées le jeudi 18 juin à 15h30 en l'église paroissiale du Lorrain. Le cortège sera là sur parvis de l'église, l'inhumation se fera au cimetière du Lorrain. Cet avis est fait à part de ses enfants Nicolas, Manuela surnommée Nanou, Micheline, ses sœurs Nadia, Christiane, Germaine et Josiane. Ses enfants de cœur Natacha, Malik, Alina, Elodie, Mathias, Laurine, Laetitia, Yann, ses arrière-petits-enfants, ses cousins et cousines, ses neveux et nièces et ses filleuls, ses amis de sous-bois, des familles Véraud, Villedeuil, Villossi, Limier, Jean-Baptiste, des parents amis et alliés. Les obsèques de M. Comartin Rémy, surnommé Victor, retraité des PTT, décédé à l'âge de 96 ans, seront célébrées le vendredi 19 juin à 15h, en l'église du Lamentin. Le cortège se réunit sur le parvis de l'église. L'inhumation se fera au cimetière du Lamentin. Cet avis est diffusé à part de son épouse Comartin Liliane Nénote. Ses enfants Charles Comartin et son épouse Marie. Guylaine Aurore, Mirella Gougo, Danick Génade et son époux Patrick. Patricia Marie-Louise et son époux Pascal. Ses petits-enfants, ses neveux et nièces des familles Comartin Note, Louis-Marie, Barthélémy, Bulot, des parents amis et alliés. Les condoléances se feront sur le parvis de l'église avant la cérémonie. Une vie aura lieu jeudi au funérarium de la Joyau de 17h à 21h. Les obsèques de M. Quimper Joseph Edvard, décédé à l'âge de 94 ans, seront célébrées le vendredi 19 juin à 15h en l'église adventiste du Mont Sinaï du François. Le cortège se réunit sur le parvis du temple. L'inhumation se fera sur le cimetière du François. Cet avis est fait à part de ses enfants Henri, Nicole, Édouard, Jean-Pierre, Jean-Charles, Colette, Joël, Luther Quimper et de leur époux et épouse. Ses frères et sœurs Irène, Michel, Ginette, Charles, Bertrand, Paul et de leur époux et épouse. Ses petits arrières, petits-enfants, ses neveux et nièces, cousins et cousines, ses frères et sœurs adventistes du 7e jour. Des familles Quimper, Luxin, Marc, Pronzola, Loza, Boston, des parents amis et alliés. Une veille aura lieu jeudi à la maison funéraire de Trianon derrière le stade du François de 17h à 21h. Les obsèques de M. Minolien Claude Emmanuel, surnommé Mano ou Tété, décédé à l'âge de 75 ans, seront célébrées le vendredi 19 juin en l'église du Prêcheur. Le cortège se réunit près de la poste. L'inhumation se fera au cimetière du Prêcheur. Cet avis est fait à part de son épouse Sainte-Claire Juliette. Ses enfants Claude et sa compagne Maïda, Pascal, Jean-Claude et son épouse Linda, Nadia et son compagnon Willy, sa fille de cœur Céleste Octavia, ses frères et sœurs Félix surnommé Acma, Maurice, Germaine épouse Clotaille, Tiburce, Julie et son époux Joseph Octavia, Noëlla, Mélanie, Pierrot, ses neveux et nièces, petits arrières, petits-enfants et filleuls, des familles Minolien, Pierre-Nicolas, Africa Chapul, Frontier, Raquille, des parents amis et alliés. Une veille aura lieu jeudi à l'ancienne école primaire derrière la poste du Prêcheur à partir de 18h. Espérance FM adresse ses sincères condoléances à toutes ces familles endeuillées.
1: Nous ne voulons pas, frères, que vous soyez dans l'ignorance au sujet de ceux qui sont décédés afin que vous ne vous affligiez pas comme les autres qui n'ont point d'espérance. Car si nous croyons que Jésus est mort et qu'il est ressuscité, croyons aussi que Dieu ramènera par Jésus et avec lui ceux

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4: 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Bienvenue sur la fréquence de l'espoir. Je vous propose maintenant de poursuivre toujours en musique avec Gospel Vision. Tout est différent.

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2: Juste avant de retrouver les informations de cette heure, je vous propose maintenant d'apprécier New Gen, Hot Machine. Bonne écoute à tous.

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1: 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Il est 7h. Bonne matinée. 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

0: Bonjour à tous. L'affaire a pris une tournure politique au lendemain de la découverte d'un corps d'un homme d'une quarantaine d'années à Kourou. La sénatrice de Guyane, Marie-Laure Finérat-Hort, a interpellé le ministre de l'Intérieur en séance de questions au gouvernement hier. Une intervention qui portait sur l'insécurité en Guyane. 5 homicides ont déjà été recensés sur le territoire depuis le début de l'année. C'est un triste classement dominé par les Antilles. Les départements des Antilles françaises se distinguent en matière de refus de contrôle routier, selon un rapport publié hier par le service statistique ministériel de la sécurité intérieure. Le nombre de ces délits est deux fois plus élevé en Guadeloupe et en Martinique par rapport à la moyenne nationale. En Guadeloupe, les enquêteurs ont saisi plusieurs kilos de cannabis, de la cocaïne, une arme de poing et plus de 12 000 euros en espèces au mois de mai. Une prise à l'issue d'un simple contrôle routier à Basse-Terre. Deux hommes ont été interpellés et présentés à la justice. L'un d'eux a été condamné à 3 ans de prison ferme et incarcéré. L'UNICEF alerte sur le sort des enfants à travers le monde, exposés à plusieurs menaces climatiques simultanées. Parmi les territoires vulnérables figurent les Outre-mer, notamment la Guadeloupe en raison de la sécheresse et des problèmes d'approvisionnement en eau, mais aussi la Guyane où les enfants sont régulièrement privés d'accès à l'école ou aux soins en raison de la montée des eaux. La ville de Fort-de-France annonce une mobilisation syndicale aujourd'hui, un mouvement de grogne qui pourrait entraîner des perturbations dans les services municipaux, les cantines, les crèches, les écoles et les garderies. Dans un communiqué diffusé hier sur les réseaux sociaux, le maire invite les parents à prendre toutes les dispositions nécessaires. Et puis, menace un temps par un gros mouvement social, le vol d'Ariane 6 pour la mission VA-289 a décollé avec succès hier matin depuis Kourou. Le lanceur a mis en orbite basse terrestre 36 satellites du groupe Amazon Léo. Il s'agit là de la plus lourde charge jamais transportée dans son histoire. Bonne journée à tous à notre écoute.
1: Bonjour, bonjour à tous. À la une, c'est midi. La chaleur monte encore d'un cran sur l'Hexagone. Les premières vigilances orange canicule sont activées ce midi. Un épisode qui s'annonce intense dans un contexte de sécheresse déjà marqué. Les cours du pétrole en baisse après la signature de l'accord de paix entre les États-Unis et l'Iran. Mais la question que tous les Français se posent, c'est bien sûr quand cela va se faire ressentir à la pompe. Et puis, c'est une application qui cartonne. Depuis le début de la Coupe du Monde, plus de 3 millions de Français se sont essayés au pari entre amis ou en entreprise sur MPP, mon petit prono. 26 départements placés depuis midi en alerte orange canicule de la région parisienne au Puy-de-Dôme en passant par les Alpes et la Bourgogne-Franche-Comté. Le mercure pourrait déjà frôler, voire dépasser les 40 degrés. Dès aujourd'hui, dans l'Allier, le Cher ou encore dans l'Indre, une chaleur étouffante, y compris la nuit. Une dizaine de départements comme le Var, les Alpes-Maritimes ou l'Hérault ont connu une nuit tropicale supérieure ou égale à 20 degrés. Une canicule qui va s'intensifier d'ici la fin de la semaine et s'ajouter à des sols déjà très secs et impactés par la précédente du mois de mai, les explications de Serge Zaka, agroclimatologue.
2: On a eu des excès d'eau très importants durant l'hiver. En mai, on a eu un peu de pluie, mais la canicule qu'il y a eu aussi en mai, cette canicule la plus précoce jamais observée, eh bien, a complètement desséché nos sols agricoles et également le sol des forêts. Alors, il n'y a plus d'eau dans les sols français entre 3 et 9 cm. Nous sommes, on va dire, en dessous de la norme, il reste un peu d'eau. C'est-à-dire que là, on a une canicule exceptionnelle qui arrive en France sur un sol de surface très sec. C'est pour ça que les températures pourraient largement s'envoler au-dessus de 40 degrés, là où en mai, elles étaient restées entre 36 et 39 degrés maximum.
1: Notez que 3 départements sont également placés ce jeudi en risque élevé de feux de forêt, le Vaucluse, la Haute-Garonne et les Deux-Sèvres. De fortes chaleurs qui impactent également le trafic ferroviaire. La SNCF annonce la suppression de 71 trains intercités entre aujourd'hui et lundi. Une décision pour prévenir les pannes potentielles de climatisation, sans concerner les lignes Paris-Orléans, Limoges-Toulouse, Paris-Clermont-Ferrand ainsi que l'axe Bordeaux-Marseille. Dans l'actualité également, Laurent Nunez ne tolérera ni débordement, ni violence, ni dégradation lors de la fête de la musique. Le ministre de l'Intérieur demande aux forces de police de mettre en œuvre un dispositif de sécurité renforcé ce dimanche. Objectif, prévenir les violences urbaines, mais aussi le risque terroriste, selon une note dévoilée par Le Parisien. Le gouvernement qui va maintenir les aides carburants jusqu'au mois d'août et ce malgré l'accord de paix signé hier entre les États-Unis et l'Iran, annonce ce matin de la porte-parole Maud Bréjon.
3: Les prix du pétrole chutent de plus de 3% au lendemain de cette signature. Pourtant, il va falloir encore patienter avant de constater un véritable retour à la normale à la pompe, selon Francis Pousse, président national des stations-service chez Mobilience.
4: Il faut vraiment que ça soit factuel, cette réouverture du détroit d'Hormuz, pas conditionnée à une éventuelle taxation de l'Iran. Il faut environ 2 à 3 semaines pour qu'un tanker arrive en Europe, décharge le pétrole ou du produit raffiné, donc du diesel, j'allais dire, prêt à l'emploi. Il faudra aussi reconstituer les stocks, je parle surtout des stocks commerciaux, parce que, en particulier aux États-Unis, ils ont beaucoup tapé dans leurs stocks. On peut estimer que si vraiment la situation perdure d'ici 4 à 6 mois, on aura une situation tout à fait normale. Mais sur les prix, on voit d'ores et déjà une baisse factuelle.
3: Les petites stations-service peuvent être réapprovisionnées au bout d'une semaine. Il faudra attendre ce délai pour qu'elles écoulent leur stock de carburant avant d'en racheter à un prix plus bas. Emmanuel Macron au Mont Valérien ce matin. Le chef de l'État a présidé la cérémonie de commémoration du 86e anniversaire de l'appel du 18 juin. Le président a notamment ravivé la vasque de bronze allumée pour la première fois le 18 juin 1945 par le général de Gaulle et les 200 compagnons de la Libération. C'est la star des applications de l'été. Le jeu Mon Petit Prono revendique 3 millions d'utilisateurs pour la Coupe du Monde de football. Un succès qu'il doit à son concept simple, proposer une alternative gratuite au site de Paris Sportif. Martin Jaglin, cofondateur de MPP, nous détaille le fonctionnement de l'application.
5: Pour chaque pronostic, il y a un nombre de points associé à votre pronostic. Est-ce que je prends la stratégie du bon père de famille qui prend peu de risques, qui joue à chaque fois les petites cotes, mais qui engrange à chaque match? Ou est-ce que j'ai la stratégie un peu plus foufou, où je vais prendre du risque, je vais souvent faire des zéro points, mais quand je vais faire un bon résultat, ça va me faire vite grimper dans les classements parce que j'aurais été l'un des rares à pronostiquer ce résultat. Et en plus, quand on fait un score exact, vous avez encore plus de points. C'est ça qui va tenir les gens. C'est ça qui fait que les boucles WhatsApp sont animées, que ça crée des discussions sans fin. Et franchement, c'est génial de vivre ça.
3: Les paris sportifs payants gardent tout de même la cote. Selon l'autorité nationale des jeux, 1,2 milliard d'euros devraient être dépensés en France sur les différentes plateformes durant la compétition. Début de la deuxième journée ce soir de ce mondial, la République tchèque affronte l'Afrique du Sud à 18h et à 21h, la Suisse fera face à la Bosnie-Herzégovine. C'est la fin de ce journal. Excellent après-midi à tous.

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6: Et bien voilà, c'est le moment hein, pour trouver le Point Santé avec Frédéric. On va le saluer. Bonjour Frédéric.
9: Bonjour Michel, bonjour à tous les auditeurs d'Espérance FM.
6: Comment ça va aujourd'hui?
9: Ah ben ça va, par la grâce de Dieu, je suis arrivé sous un déluge. Je regarde dehors Michel,
6: c'est gris.
9: On se croirait à Paris.
6: C'est vrai.
9: Il pleut, c'est le déluge, mais nous vous apportons le soleil dans votre cœur, n'est-ce pas Michel?
6: C'est bien dit Frédéric, effectivement. Mais effectivement, nous sommes très heureux hein, de te retrouver hein, pour le Point Santé.
9: Plaisir partagé.
6: Oui. Ça a été pas trop d'eau sur la route, non?
9: Pas sur la route, ça a été, mon Dieu, mais c'est qu'en arrivant,
6: une fois
9: que je suis arrivé, voilà, le déluge, ça a pété.
6: Oui.
9: Sur la route, ça a été.
6: Oui, tout à fait.
9: Bon.
6: Alors Frédéric, nous sommes déjà aujourd'hui le 18 juin. Y a-t-il l'éphéméride pour aujourd'hui?
9: Alors, il n'y a pas d'éphéméride, mais...
6: Mais, oui. Bien, mais...
9: Ah oui. Tu sais, depuis 86 ans, le 18 juin est une date gravée dans la mémoire des Français.
6: Ah, des Français, oui, tout à fait.
9: En 1940, le général Charles de Gaulle, alors sous-secrétaire d'État à la guerre, prononce à la radio depuis Londres un discours qui marque le début de la résistance française contre l'occupation allemande.
6: Oui.
9: Alors Michel, franchement, c'est dommage que je n'y ai pas pensé avant.
6: C'est le 18 juin,
9: mais c'est ce matin que ce truc-là m'est venu à l'esprit. Et tu sais, j'ai préparé l'éphéméride, la semaine.
6: Oui.
9: J'ai jamais fait le rapport du 18
6: avec
9: juin.
6: Avec le 18 juin.
9: Tu vois, j'ai pas pensé à l'appel.
6: Ce matin,
9: je descends, je me dis, mais on est le 18 juin. C'est l'appel du général.
6: Ah, oui,
9: c'était le 18 juin. Donc, Michel, depuis Bois Carré, sur les ondes d'Espérance FM, je voudrais lancer un appel pour marquer le début de la résistance martiniquaise contre les aliments ultra transformés et la malbouffe.
6: Oui, ben oui.
9: C'est 5 minutes avant de commencer le Point Santé, j'ai écouté le discours. Tu trouves sur Internet le discours. Non, franchement, si j'y avais pensé avant,
6: j'aurais pu faire
9: paraphrasé tout le discours du général, mais je l'aurais mis à ma sauce. Pour les Martiniquais et contre les aliments ultra transformés. Mais on va préparer ça pour la saison prochaine.
6: Y a pas de souci.
9: Trêve de plaisanterie. On ferme la petite parenthèse. Mais c'est vrai, hein, j'aurais pu écrire ce discours pendant 15 minutes pour marquer le début de la résistance martiniquaise contre les aliments ultra transformés, puisque c'est le sujet de. C'est notre sujet de cette saison.
6: Tout à fait, oui.
9: Et la résistance également contre la malbouffe.
6: On pourrait dire, je vous ai bien compris.
9: Et je vous ai bien compris, cher Martiniquais. Je vais terminer comme ça. Exactement, Michel. Bien, alors Michel, nous continuons sur l'eau.
6: Oui.
9: Hein? Nous avons parlé des bienfaits de l'eau.
6: Absolument.
9: D'accord.
6: Oui.
9: Il est nécessaire de boire suffisamment d'eau, 2 litres d'eau par jour en moyenne. D'accord. Tout dépendra du type d'activité, du métier également, en plus des activités. Ouais. Déjà, en temps normal, 1 litre 5 à 2 litres par jour.
6: Oui, d'accord. Normalement.
9: Il fait chaud. Mm-hmm. Quand il fait chaud comme ces temps-ci, on monte à 2 litres sans problème.
6: Oui.
9: Et si maintenant on a une activité physique en plus, on va en boire encore
6: davantage.
9: Un peu plus.
6: Tout à fait.
9: Nous l'avons dit hier, certaines pathologies, et notamment la drépanocytose, recommandaient de boire 3 litres d'eau par jour pour parce que malheureusement la déshydratation peut entraîner des crises chez le drépanocytaire. Et demain, si Dieu veut, Michel, nous sommes le 19 juin, nous serons le 19 juin, c'est la journée mondiale contre la drépanocytose et nous allons en parler pendant les 15 minutes. Alors Michel, nous allons terminer ce sujet sur l'eau avec une dernière rubrique.
6: Oui.
9: Les types d'eau.
6: Ah, les types d'eau.
9: Oui, il existe différents types d'eau. L'eau de source, l'eau minérale, l'eau distillée ou purifiée, l'eau gazeuse. Quelle est la différence entre toutes ces eaux? Lesquelles privilégier? Alors Michel, moi franchement j'en sais rien.
6: Moi non plus.
9: Mais nous avons le privilège en ce matin de recevoir le directeur, enfin le responsable plutôt de la structure qui nous sponsorise en ce moment le Point Santé, c'est-à-dire Eden Bio. Et nous avons le privilège d'avoir dans le studio présent avec nous Monsieur Gilles Jean-Baptiste, responsable d'Eden Bio en Martinique. Bonjour Gilles.
0: Bonjour Frédéric.
9: Et comment vas-tu?
0: Et puis ça va.
9: Bonjour, on va rapprocher à
0: tous.
9: Tu peux rapprocher le micro.
6: Oui.
9: D'accord. Voilà. Alors, on va se tutoyer, Gilles, parce qu'on se connaît très bien. Oui. Mais des fois, sur la radio, on fait le fou pour faire très pro, machin, etc. Mais on va le prendre. Il est tôt. D'accord, il est très tôt.
0: Tout à fait.
9: Donc, on va le prendre très cool. Voilà. Merci, Gilles, d'avoir répondu à notre invitation de participer avec nous dans le Point Santé. Merci également de nous sponsoriser, le Point Santé tous les jours sur les ondes d'Espérance FM. Et puis, en cette heure matinale, merci d'avoir répondu à notre invitation. Alors déjà, comment vas-tu?
0: Ben, ça va très bien. Ben, au nom d'Eden Bio, en tout cas, je salue tout le monde, tous les auditeurs d'Espérance FM. Et puis, effectivement, ben, c'est un privilège également de sponsoriser cette émission que beaucoup écoutent tous les matins, notamment donc, quand on va au travail. Donc, ça fait effectivement très plaisir. Et puis, surtout que Eden Bio a pris un certain nombre d'engagements, notamment pour la santé. Donc, on pourra en parler par la suite. Et ça nous permet effectivement, à travers ces engagements que nous prenons, également de pouvoir communiquer. C'est important effectivement de pouvoir communiquer sur la santé et sur quoi faire pour améliorer la santé de tous.
9: Très bien. En tout cas, ce sera avec plaisir. Il nous reste, Michel, une petite semaine de la semaine prochaine sur cette sixième saison du Point Santé. Je pense qu'on va la terminer avec Eden Bio. D'accord. On va la terminer et parce que ce matin, je pense qu'on n'aura pas le temps de tout terminer. Demain, on a, si Dieu veut, on a une éphéméride consacrée à la drépanocytose. Donc, nous avons déjà fait le point. Certainement que Monsieur Gilles Jean-Baptiste reviendra la semaine prochaine, si Dieu veut, pour pouvoir terminer. Alors, Gilles, nous avons parlé de l'eau, l'importance de l'eau. Notre corps est composé, 70% de notre composition, c'est l'eau. D'accord, nous sommes composés à 70% d'eau. C'est exactement la même répartition que les océans sur la Terre. Et quand nous considérons le texte biblique selon lequel nous sommes sortis de la poussière, et quand nous voyons comment Dieu a réparti les océans sur la Terre, et la science déclare que c'est exactement la bonne répartition pour que la vie soit possible sur la Terre, et c'est exactement la bonne répartition également au niveau du corps humain. Nous avons parlé beaucoup de l'importance de l'eau. Tu as certainement écouté les émissions, tu as entendu tout ce qu'on a dit au sujet de l'eau, mais nous arrivons à parler des différents types d'eau. Et là, franchement, déjà, quand on va dans un supermarché ou bien quand on va à Eden Bio, on voit tous ces packs d'eau et différents types d'eau. Finalement, on ne se retrouve pas, on ne sait pas laquelle choisir. Et finalement, on a parlé de l'eau de source, de l'eau minérale, de l'eau distillée ou purifiée et de l'eau gazeuse. Alors déjà, dans un premier temps, est-ce que ce serait possible pour nous déjà de savoir ce que signifie chaque eau. Alors déjà, à commencer, l'eau de source. Alors, qu'appelle-t-on eau de source ?
0: Eau de source ou minéral. Donc il faut savoir effectivement que les eaux de source ou minéral proviennent tous de sources souterraines ou de surface. Donc, mais la plupart effectivement proviennent de sources souterraines. Donc ce qui fait la différence entre une eau de source et une eau minérale, c'est la composition minérale. Effectivement, au niveau des eaux de source, donc la composition minérale ne sera pas constante, tandis que au niveau des eaux minérales, elle sera constante. D'accord ? Donc en fait, l'eau de source, on va dire qu'elle est moins en fait, il y a moins de minéraux qui la composent. Donc je vais essayer de ne pas employer trop de termes techniques pour que ça soit compréhensible pour tout le monde et puis lisible.
9: Alors quand on parle de minéraux, oui, déjà on parle de sels minéraux, les minéraux, on parle de quoi? De sodium, de calcium,
0: de calcium,
9: de potassium, ce genre de choses,
0: de potassium, de sulfate. Bon, on pourrait lister effectivement de nitrate, de sodium, calcium. On fait attention également au pH des eaux. Mm-hmm. On fait également attention aux résidus secs, donc le pourcentage de milligrammes qu'il y a par litre d'eau également. Donc tous ces éléments effectivement composent les différentes eaux. Donc je reviens sur la composition minérale. Effectivement, les eaux minérales naturelles ont plus effectivement une variable constante au niveau des minéraux et des éléments, alors qu'au niveau des eaux de source, les minéraux sont variables. Pourquoi ? Parce qu'effectivement, donc ces compositions proviennent de la nature des roches traversées. Mmh. Donc on va prendre des exemples pour que ça soit parlant pour tout le monde. En Martinique, on a une source très connue qui est au Monde Rouge, donc l'eau Champflore pour ne pas la nommer, donc c'est une eau de source. D'accord. Si alors on va prendre, alors en eau minérale, bon, on pourrait prendre l'eau de Didier, d'accord, mais c'est encore autre chose, parce que l'eau de Didier est gazeuse, d'accord,
9: mais c'est, il y a la plate aussi,
0: voilà, il y a la plate aussi, mais c'est une eau minérale. D'accord?
9: Ok.
0: Parce qu'effectivement, la captation se fait sur une source bien définie. Et effectivement, les oligoéléments et la composition minérale est constante sur cette source. D'accord? Donc, au niveau de l'eau, alors on va rester sur la DJ. Donc sur la DJ, donc faut savoir, donc il y a plusieurs évolutions au niveau de la DJ. Donc on va voir que par exemple c'est une eau qui a été une source qui a été découverte entre 1833 et 1835.
9: Ah ouais.
0: Pour faire quand même la généalogie sans rentrer dans tous les détails. Et ce qui fait que en fait, et donc ça a été découvert par l'armée à l'époque. Et ça nous permet d'aborder le premier point. À l'époque, elle était utilisée comme eau thermale. Donc à Didier, donc l'eau thermale, qui est une eau bénéfique pour la santé, donc une composition chimique qui distingue cinq grandes familles. Donc les eaux thermales bicarbonées, chlorurées, sulfatées, sulfurées et les oligos métalliques. D'accord.
9: Donc
0: et tout
9: c'est
0: ça,
9: ancienne eau.
0: Oui, oui. Et tout ça effectivement a donc chacune de ces eaux, en fonction de la composition, ont effectivement des vertus, par exemple pour la bicarbonatée, vertus digestives, cicatrisantes et vasodilatatrices. La DJ par exemple a des vertus anti-infectieuses et anti-inflammatoires, donc beaucoup ne le savent pas également.
9: Ah bon?
0: Tout à fait.
9: De l'eau de DJ?
0: De l'eau de DJ.
9: Alors anti-infectieuse.
0: Voilà. Alors ce qu'il faut savoir de la DJ, pour terminer avec, donc c'est une eau en fait qui est naturellement gazeuse.
9: D'accord.
0: Dans la production de l'eau de DJ, lorsque l'eau est extraite en fait du souterrain, on enlève le carbone, d'accord, qui est réjecté par la suite lors de l'embouteillage. Donc c'est assez spécifique, donc c'est pratiquement la seule eau comme ça. Bon, il faudrait que je vérifie les sources également, mais dans le monde. Donc c'est pour...
9: Ah bon?
0: Oui, c'est une eau, parce qu'en fait, il y a beaucoup d'eau minérale dans lesquelles on rajoute du carbone,
9: quand on met en bouteille.
0: D'accord. Alors que celle-là,
4: lorsqu'elle est captée, on enlève, elle est naturellement, en fait,
9: gazeuse.
4: D'accord? Donc, on extrait le gaz et ensuite, on le réinjecte lors de l'embouteillage. Donc, la source naturelle du gaz, ils l'ont.
9: D'accord? Ok.
4: Donc, c'est pour ça que je dis qu'elle est effectivement, d'abord dans les premiers temps, 1833, 1835, elle était d'abord thermale, effectivement pour les vertus et les bienfaits de la santé. Et ensuite, effectivement, ben donc c'était l'eau, l'une des eaux, sinon l'eau la plus consommée en Martinique, en termes d'eau pétillante.
9: Voilà. Alors Gilles, l'eau, pareil, tu as cité deux sources.
4: Oui.
9: Didier, voilà. Champflor.
4: Pour qu'on puisse voir en Martinique, effectivement, voilà. se faire une idée.
9: Quand ces eaux sont captées,
4: oui.
9: On les récupère, avant de les mettre en bouteille, sont-elles traitées?
4: Alors, les eaux, c'est ce que je disais, les eaux minérales ne doivent pas être traitées, d'accord? Parce qu'elles sont naturellement traitées par la roche.
9: D'accord.
4: L'eau de source, elle peut être traitée, d'accord? Et donc c'est pour ça que ça, il faut faire la distinction entre les deux, et notamment les problèmes qu'il y a eu en 2022, justement, c'est parce que quand on fait les eaux minérales qui ont été traitées alors qu'elles ne le devaient pas, c'est parce qu'effectivement, il a été trouvé à l'époque, donc Nestlé pour ne pas les citer,
9: oui, les scandales des eaux en France, là, ouais.
4: Il a été trouvé des pesticides ou des éléments contaminants qui ont fait que ces sociétés ont été obligées de traiter les eaux. Mmh. Donc c'est pourquoi il faut faire la différence entre l'eau minérale, qui ne doit pas être traitée, qui est naturellement traitée par la roche, et l'eau de source qui, elle, peut être traitée. C'est pourquoi en apport en minéraux, l'eau minérale naturelle apporte beaucoup plus de minéraux et d'éléments
9: que l'eau
4: de source, qui est principalement utilisée pour s'hydrater. Voilà. Donc là aussi, il y a différents types d'eau de source. Donc j'ai parlé de Champflor. Chez nous, par exemple, on vend. Donc je t'ai emmené quelques petites bouteilles. La Montcalm, d'accord. La Montroucou et la Celtic. En tout cas, donc la première eau de France et de Navarre. D'accord, c'est la Montroucou. Je te montre le petit classement. Effectivement, c'est la Montroucou que l'on vend à Eden Bio. Et par rapport au fait qu'il y a un apport en minéraux assez faible, et utilisé généralement pour les mamans, pour hydrater les bébés.
9: Les bébés.
4: Voilà.
9: Gilles, il est déjà 7h31, c'est pas possible.
6: Ça passe trop vite. C'est tellement intéressant.
9: Alors, merci déjà pour les informations apportées. Nous aurons l'occasion de revenir dessus. On comprend bien, chers auditeurs, vous l'avez entendu. Déjà, comprendre la différence entre les différentes eaux, parce que après, Gilles, il nous faudra déjà, une fois qu'on aura défini le type d'eau, lesquelles choisir, pourquoi, dans quelles conditions, qu'est-ce qu'on recherche, etc. Donc on parle déjà de Montroucou, une eau qui est déjà plutôt destinée aux mamans, aux bébés, hydrater le bébé, etc. Bon, voilà, on rentrera un petit peu dans ces détails. Alors merci d'être venu, et puis
4: avec
9: on
4: plaisir.
9: Se donne rendez-vous la semaine prochaine, si Dieu veut, chers auditeurs. Eh bien, nous recevrons Monsieur Gilles Jean-Baptiste, je le rappelle, c'est le responsable d'Eden Bio en Martinique, qui continuera à nous parler de ces choses intéressantes. Déjà, franchement, j'ai appris sur l'eau de Didier.
6: Ah ben oui, moi aussi.
9: Découverte par l'armée, thermale, etc. Eau anti-inflammatoire, anti-infectieuse. Alors ça, je ne savais pas du tout.
6: Et moi non plus.
9: Vraiment pas. Nous pas même connaître sa capacité.
6: Bon, nous.
9: Donc, chers auditeurs, continuez d'écouter Le Point Santé. C'est un moyen d'enrichir nos connaissances. Moi-même, c'est déjà moi le premier à être enrichi par tout cela. Et puis, Michel, on se retrouve demain matin, si Dieu veut.
6: Merci, Frédéric. Très bonne journée. Et puis, merci à Monsieur Gilles, que nous allons retrouver avec plaisir la semaine prochaine.
9: Avec plaisir également.
6: Très bien.
9: Voilà. Merci Gilles, une excellente journée à toi. Michel, une excellente journée à toi, chers auditeurs. Merci de nous avoir écoutés. Le rendez-vous, c'est demain matin, si Dieu veut, à 7h15 précise. Et d'ici là, chers amis, sentez-vous bien.
6: Merci Frédéric, à très bientôt.
9: À bientôt, bye bye.
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0: hier dans le secteur de la baie des Anglais à Sainte-Anne. Ce mécanicien de bateau avait tenté la veille de ramener à terre sa yole partie à la dérive. Autre information, Saint-Joseph, les jeunes talents sont attendus au concours de robotique scolaire. Ce jeudi, le hall des sports Georges Châtenay-Rivaudet accueillera la seconde édition du concours robotique. Une matinée qui rassemblera les finalistes venus des écoles primaires de la ville. Cette édition est maintenant terminée. Je vous remercie de l'avoir suivi. Prochain rendez-vous demain, Dieu voulant, à partir de 7h40. Belle journée de jeudi à tous.
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0: Merci d'être à notre écoute sur les 91.6 de la bande FM. Je vous propose maintenant de poursuivre toujours en musique avec Jérusalem. C'est Il est écrit.

Mesdames, messieurs, bonjour. À la une du quotidien France Santé ce matin, fait divers, la mer qui les mettant a emporté T. Georges. Le corps sans vie de Georges Delblanc a été retrouvé hier.

Espérance FM, voici les communiqués du jour. Voici les lieux de collecte de sang pour ce jeudi 18 juin 2026 à la Maison du Don, immeuble de Fils, premier étage, face au McDo de Dillon, ceci de 10h30 jusqu'à 17h, et aussi à la galerie commerciale du centre commercial Genipa à Ducos, de 8h30 jusqu'à 17h30. La collectivité territoriale de la Martinique informe les usagers de la route que des travaux de signalisation horizontale seront réalisés jusqu'au 19 juin 2026 de 21h à 5h du matin sur la RD48, route des religieuses entre le bâtiment d'EDF et le giratoire de Moult, sur le parking du lycée de Bellevue, sur la RN4 à Redoute. La plus grande prudence est recommandée aux automobilistes circulant sur ces sections de route concernées, ainsi qu'un strict respect de la signalisation mise en place. À partir du 1er septembre 2026, les entreprises devront être prêtes pour la facturation électronique. Pour accompagner les entreprises du territoire centre, Fort-de-France, Lamantin, Chalchère et Saint-Joseph, la CACEM organise plusieurs réunions d'information et de sensibilisation. Le jeudi 18 juin, la CACEM donne rendez-vous aux entreprises de Chalchère à la mairie de Chalchère en salle de délibération à partir de 18h. Chefs d'entreprise, ne manquez pas ces rendez-vous pour anticiper cette obligation. Retrouvez le planning complet des réunions sur le site internet et les réseaux sociaux de la CACEM. Bien manger, bien vivre, les clés de la sécurité alimentaire. Le club suroptimiste Diamant Les Rivières, en partenariat avec la ville de Sainte-Luce, invite toute la population à une conférence sur le thème « Santé et sécurité alimentaire » vendredi 19 juin à 18h30 à la médiathèque de Sainte-Luce. Cette conférence sera animée par le docteur Josiane Jospelage, présidente de l'AMSES. Au programme, mieux comprendre les liens entre alimentation, santé et prévention afin d'adopter les bonnes pratiques pour un avenir plus sain et plus durable. Renseignements, médiathèque de Sainte-Luce, 05 96 62 52 56. L'entrée est libre et gratuite. Le club suroptimiste Diamant, Les Rivières et la ville de Sainte-Luce vous attendent nombreux pour ce rendez-vous d'information et d'échange autour de la santé et de la sécurité alimentaire. Dans le cadre des travaux de mise en accessibilité de la rue Victorius Désiré, la ville de Chalchère vous informe que des travaux d'enrobé réalisés par l'entreprise Colas se poursuivront jusqu'au 19 juin 2026. Ces interventions constituent une étape essentielle de l'aménagement de la voirie visant à améliorer la sécurité, le confort des usagers et l'accessibilité des déplacements dans ce secteur. Afin de permettre le bon déroulement du chantier, la circulation et le stationnement pourront être temporairement réglementés ou perturbés aux abords de la zone de travaux. Les riverains et les usagers sont invités à suivre attentivement la signalisation mise en place ainsi que les consignes de sécurité. La ville remercie les habitants, commerçants et usagers pour leur patience et leur compréhension face aux désagréments occasionnés par ces travaux nécessaires à l'amélioration durable du cadre de vie. Sor Martinique vous informe, votre facture d'eau évolue. Votre facture correspond désormais à votre consommation réelle sur 6 mois suite au relevé de votre compteur. Vous recevrez maintenant 2 factures par an. Rendez-vous sur sormartinique.fr pour effectuer toutes vos démarches et régler votre facture en ligne. Les équipes Sor Martinique restent à votre disposition pour vous accompagner. Le maire de la ville de Chalchère informe le public que les inscriptions et le paiement à l'école

municipales des activités aquatiques pour le mois de juillet 2026 se feront ainsi du lundi 15 juin au mardi 30 juin 2026. Pas d'inscription et paiement le vendredi 19 juin 2026. Les pièces à fournir sont consultables sur le site internet de la ville www.mairie-chalchère.fr dans la rubrique « Démarches ». Activités aquatiques, aisance aquatique, natation jeune, natation adulte, aquagym, aquabodypalm, triathlon des aînés, activités aquatiques prénatales, accompagnement à la relaxation aquatique. Pour tout renseignement complémentaire, merci de vous adresser à l'accueil de la piscine municipale de Chalchère au numéro suivant 05 96 61 01 58 ou encore 06 96 24 12 44. Campagne de dératisation au Lamentin. Une campagne de dératisation est lancée sur le territoire communal. Des appâts sont mis à disposition des habitants du Lamentin exclusivement jusqu'au 19 juin. Un justificatif de domicile vous sera demandé. Les appâts sont à récupérer auprès des services techniques avenue Mandela à Petit Manoir. Lundi et mardi, 7h-19h et mercredi, jeudi, vendredi, 7h-12h30. Pour tout contact, 05 96 30 06 43. Espérance FM 6 achève les communiqués du jour.

Eh bien voilà, c'est terminé pour Espérance Matin aujourd'hui. Prochain rendez-vous demain, Dieu voulant, à 6h pour une autre matinale. Sinon, je vous rappelle qu'à partir de 8h, ce sera des infos avec les confrères de A2PRL. Vous aurez la joie de retrouver Philippe dans le rendez-vous à 8h30. À 10h, le sanctuaire. Et puis à partir de 11h, c'est Yasmina qui prend le relais jusqu'à 13h dans Info Actu. Nous aurons également la joie de partager ensemble le déjeuner avec Mel sur Espérance FM à partir de 13h. Excellente journée de jeudi. Merci de nous avoir choisis. Que l'Éternel vous bénisse.

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1: 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Il est 8h. 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
1: Bonjour à tous. L'affaire a pris une tournure politique au lendemain de la découverte d'un corps d'un homme d'une quarantaine d'années à Kourou. La sénatrice de Guyane, Marie-Laure Finérat-Hort, a interpellé le ministre de l'Intérieur en séance de questions au gouvernement hier. Une intervention qui portait sur l'insécurité en Guyane. 5 homicides ont déjà été recensés sur le territoire depuis le début de l'année. C'est un triste classement dominé par les Antilles. Les départements des Antilles françaises se distinguent en matière de refus de contrôle routier, selon un rapport publié hier par le service statistique ministériel de la sécurité intérieure. Le nombre de ces délits est deux fois plus élevé en Guadeloupe et en Martinique par rapport à la moyenne nationale. En Guadeloupe, les enquêteurs ont saisi plusieurs kilos de cannabis, de la cocaïne, une arme de poing et plus de 12 000 euros en espèces au mois de mai. Une prise à l'issue d'un simple contrôle routier à Basse-Terre. Deux hommes ont été interpellés et présentés à la justice. L'un d'eux a été condamné à 3 ans de prison ferme et incarcéré. L'UNICEF alerte sur le sort des enfants à travers le monde, exposés à plusieurs menaces climatiques simultanées. Parmi les territoires vulnérables figurent les Outre-mer, notamment la Guadeloupe en raison de la sécheresse et des problèmes d'approvisionnement en eau, mais aussi la Guyane où les enfants sont régulièrement privés d'accès à l'école ou aux soins en raison de la montée des eaux. La ville de Fort-de-France annonce une mobilisation syndicale aujourd'hui, un mouvement de grogne qui pourrait entraîner des perturbations dans les services municipaux, les cantines, les crèches, les écoles et les garderies. Dans un communiqué diffusé hier sur les réseaux sociaux, le maire invite les parents à prendre toutes les dispositions nécessaires. Et puis, menace un temps par un gros mouvement social, le vol d'Ariane 6 pour la mission VA-289 a décollé avec succès hier matin depuis Kourou. Le lanceur a mis en orbite basse terrestre 36 satellites du groupe Amazon Léo. Il s'agit là de la plus lourde charge jamais transportée dans son histoire. Bonne journée à tous à notre écoute.
2: Bonjour à tous. C'est une première depuis le début du conflit au Moyen-Orient. Un navire français de gaz naturel liquéfié a franchi le détroit d'Ormuz alors que l'accord entre les États-Unis et l'Iran ouvre la voie à une réouverture totale du détroit. Au lendemain de la signature du document, Donald Trump accuse ses détracteurs d'être soit jaloux, soit stupides. Des pourparlers de mise en œuvre concrète de l'accord auront lieu demain entre les États-Unis et l'Iran en Suisse. En parallèle, les automobilistes attendent des baisses de prix à la pompe. Pour le ministre de l'économie, Roland Lescure, revenir à 1,70€ le litre va prendre du temps. Il mise déjà sur une stabilisation en dessous de 2€. Depuis quelques jours, les prix sont en baisse, mais sont encore loin du niveau d'avant-conflit. Le gouvernement souhaite que les baisses se répercutent aussi vite que les hausses. En France, 26 départements en vigilance orange canicule, un large quart nord-est concerné, du bassin parisien jusqu'à la région Auvergne-Rhône-Alpes. Le thermomètre dépasse souvent les 35 degrés. Conséquence, plusieurs établissements scolaires ont annoncé que les cours seraient aménagés dès cet après-midi. C'est notamment le cas à Paris et à Toulouse. Avec cette chaleur, l'alerte de la Fondation pour le logement, les deux tiers des Français ont des difficultés à supporter la chaleur chez eux. Plus de 40% des logements ne sont pas pleinement équipés de volets, qui sont pourtant indispensables pour empêcher la surchauffe. Selon l'association, les politiques publiques ambitieuses en la matière se font dangereusement attendre. Emmanuel Macron au Mont-Valérien, le chef de l'État a commémoré ce matin les 86 ans de l'appel du 18 juin du général de Gaulle. C'est la dernière fois qu'il prend part à cette commémoration en tant que président de la République. Pendant l'occupation allemande, plus d'un millier d'otages et de résistants ont été exécutés au Mont-Valérien. Et puis le début du Hellfest aujourd'hui à Clisson en Loire-Atlantique, le festival majeur des musiques métal et hard rock. L'an passé, le Hellfest avait attiré plus de 280 000 festivaliers. Parmi les artistes qui seront sur scène jusqu'à dimanche, Iron Maiden, Deep Purple ou encore Offspring. Voilà pour l'info, excellente journée.

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0: d'Espérance FM, comment allez-vous? Et oui, le son est légèrement bizarre ce matin, puisque je vous parle depuis ma voiture, vous avez compris, je suis sur la route. Et oui, comme je l'ai déjà dit, hein, des fois il y a quelques obligations hors des studios, mais je suis très heureux de pouvoir vous souhaiter une belle journée, de vous dire combien nous vous aimons et par la grâce du Seigneur, de mettre en place des émissions qui fortifient et encouragent et qui rappellent l'espérance que nous avons dans notre Seigneur Jésus-Christ. Alors, en ce jeudi 18 juin, je vous souhaite une agréable journée sous le regard du Seigneur et bien sûr, en notre compagnie sur les 91.6 MHz pour toujours plus d'espérance. Nous vous rappelons que ce matin, c'est la dernière rencontre pour la saison de l'école du réconfort qui se tient à Morija. Donc le moment a commencé, le moment d'étude et de prière a commencé et jusqu'à midi. Donc toute l'équipe sera réunie pour ce temps d'étude et ce temps de prière. Donc vous pouvez encore vous joindre à l'équipe pour ce moment fort enrichissant pour nos âmes. En tout cas, nous remercions le Seigneur pour votre fidélité et tous ces moments que le Seigneur nous donne de vivre ensemble, à partager sa parole et à partager l'espérance qui nourrit chaque jour plus notre désir de voir notre Seigneur Jésus-Christ lorsqu'il apparaîtra. En tout cas, chers auditeurs, ce matin, nous allons vous diffuser nos chroniques habituelles. Hein. Dans un instant, vous pourrez apprécier la chronique de Daniela Gelbrich, qui nous présente une très, très, très belle chronique qui nous dit que le chrétien, en fait, il doit être équilibré et que nous devons, avec les grâces que nous fait le Seigneur, avec les dons qu'il nous fait, eh bien, croire que le Seigneur nous donne aussi de l'intelligence pour comprendre les choses, pour analyser les choses et nous en remettre à lui pour agir comme il l'attend de chacun de nous. Après quoi, nous pourrons également prier avec l'équipe de Créateur en prière pour toujours faire confiance à notre Dieu à travers la prière. En tout cas, nous vous disons bon courage pour la journée, que le Seigneur vous soutienne, qu'il vous accompagne tout au long de cette journée. Vous retrouverez à 10h l'émission Le Sanctuaire Israélite, Mythe ou Réalité, et bien sûr à 11h, le 11-13 Info Actu avec Yasmina. Que le Seigneur vous fortifie. Nous vous aimons, belle journée à vous. Merci à Alex pour cette mise en onde. Et puis nous vous souhaitons encore un agréable moment sur les ondes d'espérance. Pour vous, dès 8h30 pour une nouvelle émission, le rendez-vous. Allez, belle journée à vous. Bye bye.
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2: Les épreuves orales de français ainsi que le grand oral du baccalauréat prévu à partir de la semaine prochaine pourront être reportées localement de quelques heures ou de quelques jours en raison des fortes chaleurs attendues en France, a annoncé le ministre de l'Éducation nationale mardi 16 juin. Il s'agit d'octroyer des conditions décentes non seulement aux élèves mais également au personnel qui passe 6 à 7 heures dans la journée à faire passer les oraux. Toutes les épreuves écrites du baccalauréat, qui a commencé lundi par la philosophie et se poursuit jusqu'à jeudi avec les épreuves de spécialité, ont été organisées le matin. L'épreuve d'Esther, personnage biblique de l'époque post-exilique, n'est pas reportée à cause de la chaleur en Mésopotamie. Elle doit affronter son époux, le roi perse, et risque sa vie. Elle ne peut pas reporter son épreuve. Le livre d'Esther raconte comment Esther, une jeune femme juive devenue reine de Perse, a risqué sa vie pour révéler au roi le complot d'Aman visant à exterminer son peuple. Grâce à son intelligence et à sa foi, elle obtient le salut des Juifs et la chute de leur ennemi. En effet, Esther doit intervenir en faveur du peuple juif qui vit en exil sous le règne du roi perse. Aller voir son mari pour lui en parler, sans y avoir été invité.

réalité. Premièrement, Dieu accomplira son plan, même si Esther refuse. Dieu n'est dépendant d'aucun être humain. Le secours et la délivrance surgiront d'une autre manière pour les Juifs menacés de mort par Aman. Deuxièmement, Esther a reçu une responsabilité. Dieu l'a placée dans cette position pour agir. Dieu lui fait confiance de se conduire comme un être humain intelligent. Mardoché ne dit pas « Dieu m'a dit que » ou « un prophète m'a annoncé que » ou « le Seigneur garantit la victoire ». Non, il dit « Qui sait ?» Il pose une question. Qui sait si ce n'est pas pour un temps comme celui-ci que tu es parvenu à la royauté? Cette question est particulière dans la Bible hébraïque. Dans des livres comme l'Exode ou Ésaïe, Dieu s'exprime ouvertement. Il y a des miracles. Les prophètes annoncent des choses certaines. Dans le livre d'Esther, Dieu ne parle pas. Il se cache. Il n'est pas mentionné. Il n'y a pas de prophète. Il n'y a pas de miracle venant du ciel. Il n'y a pas d'intervention divine directe. La foi en Dieu s'exprime différemment. Il n'y a pas de certitude absolue. Il n'y a pas de preuve absolue. Mais il y a du discernement. Mardoché a du discernement. Dieu se manifeste sans se manifester. Il est présent à travers les événements ordinaires. L'accession d'Esther au trône perse n'est peut-être pas le fruit du hasard. Grâce au discernement et à la foi de Mardoché et d'Esther, cette dernière obtient le salut des Juifs et la chute de leur ennemi. Le livre d'Esther est proche de notre expérience humaine actuelle. La vie est vécue de façon ambiguë et incertaine. Nos histoires personnelles sont ambiguës et incertaines. Souvent, Dieu reste silencieux. Il se cache, mais il est présent. Il est présent à travers les événements ordinaires. Et

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2: Bonjour auditeurs d'Espérance FM. C'est notre moment de nous arrêter pour parler à notre Père Céleste. Que notre oui soit oui. Imagine un monde où le mensonge n'existe plus. Aujourd'hui, que se passe-t-il dans toutes nos relations que nous vivons chaque jour? Manque de droiture, hypocrisie, petits mensonges, demi-vérité. C'est si commode pour régler dans l'immédiat bien des difficultés qui nous mettraient dans l'embarras ou même nous faire honte. La Bible nous dit que le monde est mené par Satan, le père du mensonge. Jean 8, verset 44. Prenons garde. Ce poison de la fausseté s'infiltre si facilement dans nos pensées puis nos paroles. Dieu a en horreur la langue fausse et le faux témoin qui profère des mensonges. Proverbe 6, verset 17. Dieu lit dans nos pensées et le chrétien devrait haïr toute forme de fausseté. L'apôtre Paul écrit, ayant renoncé aux mensonges, parlez la vérité chacun à son prochain. Éphésiens 4, verset 25. Ne mentez pas les uns aux autres. Colossiens 3, verset 9. C'est par la foi et par amour pour Dieu qu'un chrétien s'engage délibérément dans le chemin de la vérité et renonce au mensonge. Nous est-il arrivé de faillir sur ce point si important pour le Seigneur? Dieu désire que nous laissions sa lumière nous éclairer, mettre à nu ce que nous sommes, pour nous amener à dire « Sonde-moi, ô Dieu, et connais mon cœur. Regarde s'il y a en moi quelque voie de chagrin et conduis-moi dans la voie de l'éternité. » Psaume 139, versets 23 et 24. Celui qui peut nous délivrer du mensonge, c'est Jésus-Christ. Il est la vérité. Jean 14, verset 6. Prions afin que Dieu nous donne la force de marcher dans la vérité. Notre Dieu, notre Père qui règne dans les cieux, toi qui connais toutes choses, tu sais discerner ce qui est vrai et ce qui ne l'est pas, parce que tu es le Dieu de vérité. Le mensonge te déplaît parce que ta parole nous dit que le père du mensonge, c'est le diable. Et le diable, par un mensonge, a amené Adam et Ève à te désobéir et à se trouver sur le chemin de la mort. Aujourd'hui, Père Céleste, tu es le seul qui puisse nous conduire sur le chemin de la vérité. Et c'est au nom de Jésus que nous te prions, afin que tu suscites dans notre cœur de dire toujours la vérité, même si cela peut nous amener à être embarrassés. Mais nous savons, Seigneur, que rien, quand c'est en ton nom, ne peut nous embarrasser. Parce que tu nous donnes toujours un moyen de nous en sortir. C'est pour cette raison, Père Céleste, que au nom de Jésus, daigne briser tout esprit de mensonge en nous. Daigne nous délivrer de toute langue mensongère qui est en nous. Et que toute influence de l'ennemi sur nous doit être brisée au nom de Jésus. Daigne par ta grâce mettre en nous ce désir toujours de parler selon la vérité, toujours la vérité, rien que la vérité, parce que c'est ce que tu es, un Dieu de vérité. Nous savons, Seigneur, que nous sommes faillibles, mais tu nous assures d'avoir la victoire au nom de Jésus. C'est pour cette raison que nous te remercions d'avance de ce que tu ajoutes ta force à notre faiblesse, et que face à la tentation, tu nous as déjà donné le moyen de nous en sortir. Gloire te soit rendue, de ce que tes pensées soient dans nos pensées. Gloire te soit rendue, que ta parole soit sur nos bouches. Gloire te soit rendue, de ce que tu nous as promis d'être avec nous tous les jours jusqu'à la fin du monde. Nous avons cette assurance que tu nous écoutes, que tu nous pardonnes en ton Fils Jésus-Christ. Ne permets pas que nous succombions à la tentation, mais au nom de Jésus, délivre-nous du malin. Car c'est à toi qu'appartiennent dans tous les siècles le règne, la puissance et la gloire. Amen. Chers auditeurs d'Espérance FM, que la paix de notre Seigneur Jésus-Christ soit sur chacun de nous et que la victoire vous est assurée. Passez une très bonne journée sous la grâce de notre Seigneur Jésus.

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1: C'est Espérance FM. Il est 9h. 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
1: C'est Espérance FM. Il est 10h. 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
3: Bonjour à tous nos amis auditeurs d'Espérance FM. Vous êtes aujourd'hui, jeudi matin, dans votre émission préférée, le sanctuaire israélite. Est-ce un mythe ou une réalité ? Bonjour Candy.
4: Oui, bonjour Samantha et bonjour à tous nos amis auditeurs d'Espérance FM. Nous espérons que vous allez bien, grâce à Dieu. En tout cas, nous sommes heureux de vous retrouver sur votre émission, le sanctuaire israélite. Est-ce un mythe ou une réalité ?
3: Alors, aujourd'hui, comme à l'accoutumée, j'aurais aimé partager quelques mots d'encouragement avec vous, parce que il est vrai que la vie est parfois compliquée. Il y a des hauts et des bas et je vous ai écrit quelques mots que je vais vous partager avec vous en ce matin. Chers auditeurs, laissez-moi vous poser une question simple. Avez-vous déjà eu l'impression que tout avançait sauf vous? Que les promesses tardaient? Que les promesses n'arrivaient pas et que l'épreuve semblait durer beaucoup plus longtemps que prévu. Dans la Bible, il y a une chose frappante. Les plus grandes victoires naissent presque toujours dans les moments les plus sombres. Avant la mer Rouge, lorsque le peuple d'Israël s'est retrouvé juste devant la mer, il y a eu forcément de la panique. Avant le trône, dans l'histoire de Joseph, on se rend compte qu'il y a eu la prison. Avant la guérison, lorsqu'on considère l'histoire de Job, il y a eu des années de souffrance. Aujourd'hui, je ne veux pas te parler de théories ni de religions compliquées. Je veux vous parler de vies brisées qui ont persévéré, de personnes ordinaires confrontées à des situations extraordinaires et d'un Dieu qui agit souvent quand tout semble perdu. Dans la Bible, ceux que nous admirons aujourd'hui le plus ont eux aussi tous connu des moments comme ceux-là. Joseph a attendu des années dans l'ombre d'une prison avant de voir la promesse de son Dieu s'accomplir. David a été oint roi, mais a dû fuir comme un fugitif pendant longtemps avant de monter sur le trône. Job, lui, a tout perdu sauf sa foi, avant de voir Dieu restaurer sa vie. Et Moïse, appelé pour libérer un peuple, a passé 40 ans dans le désert avant de voir la délivrance de celui-ci. Aujourd'hui, chers amis auditeurs, si tu es fatigué, si tu es découragé ou simplement en quête de sens, reste à l'écoute, parce que les histoires de la Bible nous rappellent une vérité essentielle. L'épreuve n'est jamais la fin de l'histoire. Si tu es convaincu de cela et si Dieu met cela dans ton cœur en ce matin, répète avec moi. L'épreuve n'est jamais la fin de l'histoire.
4: L'épreuve n'est jamais la fin de l'histoire. Ça, c'est une belle, vraiment, c'est une belle pensée, Samantha. Et je crois que c'est important de savoir que le Seigneur veille, quand bien même nous voyons que tout est noir devant nous, quand bien même nous voyons que ce brouillard semble épais, il semble, anxieux, en fait. C'est-à-dire, il nous rend anxieux, il nous rend vraiment... nous sommes parfois sans force, démunis. Et vraiment, c'est rassurant de savoir qu'il y a quelqu'un là, non seulement qui prend soin de nous, alors déjà qui voit tout, qui comprend tout, et qui prend soin de nous. Et ça, ça nous rassure.
3: Et tu sais, Candy, j'aurais aimé rajouter à ce que tu dis que souvent, lorsqu'on considère la parole de Dieu, on considère justement tous ces grands hommes qui ont vécu avant nous, on se rend compte qu'on ne parle pas d'un Dieu qui est lointain. On parle d'un Dieu de proximité, un Dieu qui n'hésite pas à venir se rapprocher de son humanité, justement comme nous le démontre à tous les niveaux le sanctuaire israélite, et pour pouvoir être proche de nous.
4: C'est ça.
3: Et leurs histoires nous montrent également que la foi, c'est pas quelque chose de facile.
4: C'est ça.
3: C'est quelque chose qui se construit chaque jour avec Dieu. On avance petit à petit et après notre foi se renforce, petit à petit jusqu'au jour où peut-être nous serons, hein, Candy, pourquoi pas, comme des Moïse ou comme des Abraham, prêts à agir, à foncer, tête baissée, tout simplement parce qu'on sait qui est-ce qui mène le bateau de notre vie et on lui remet notre confiance totale.
4: Amen. Et je crois que ça, c'est surtout un acte de foi et de confiance, Samantha. Lui remettre les clés de notre existence.
3: Tout à fait.
4: Voilà.
3: Es-tu prêt, toi, Candy, en ce matin, à pouvoir lui remettre, ou l'as-tu déjà fait, lui remettre la clé de ton
4: Alors,
3: existence?
4: Alors, Samantha, je te dis quelque chose et je dis quelque chose. En fait, je me fais un devoir de le faire. Voilà. C'est même plus question de souhait ou de choix. En fait, pour moi, c'est carrément le passage obligatoire, voilà, de remettre au Seigneur la clé de toute chose afin qu'il puisse diriger. Pour moi, c'est une condition sine qua non.
3: Et est-ce que ça passe parfois par le fait de se faire violence?
4: Mais c'est
3: lorsque
4: ça,
3: les désirs sont autres que ceux que nous savons que Dieu a préparé pour nous.
4: Voilà.
3: C'est savoir également se faire violence et se dire non. Peut-être mettre son moi de côté, être dans l'humilité et de reconnaître que nos projets, tout ce que nous avons à l'esprit, s'ils ne sont pas inspirés de Dieu, ils sont forcément voués à l'échec.
4: Exactement.
3: Et on aura l'impression toute notre vie de tourner en rond parce que nous n'aurons jamais rempli la mission à laquelle Dieu nous avait appelés.
4: Tout à fait, tout à fait.
3: Alors, je te propose, Candy, de clore justement ce petit moment de méditation, de réflexion, et de commencer notre étude d'aujourd'hui autour du sanctuaire israélite. Est-ce un mythe ou une réalité? Donc, qu'allons-nous voir, qu'allons-nous étudier en ce matin avec nos amis auditeurs?
4: Voilà. Donc, Samantha, la dernière fois, nous avions parlé du chandelier d'or. Nous avions commencé donc à cerner un petit peu de quoi s'agissait-il. Et aujourd'hui, donc, on peut quand même faire un petit récapitulatif, puisque nous avions vu, Samantha, que, en fait, déjà, est-ce que tu te souviens combien de sources de lumière il y avait dans ce lieu saint?
3: Alors, je me rappelle que c'était un lieu très éclairé, d'accord, mais qu'il y avait une seule source de lumière qui était le chandelier. Mais tu nous avais précisé, si ma mémoire est bonne, que, en fait, comme tous les autres ustensiles étaient faits d'or, en fait, il y avait comme une réflexion lumineuse sur les autres ustensiles de ce lieu saint qui faisait en fait qu'elle était vraiment lumineuse et
4: c'est
3: que
4: ça.
3: Lorsqu'on y pénétrait,
4: voilà,
3: on avait l'impression, bon, j'exagère un petit peu, chers amis auditeurs, peut-être d'avoir le soleil en face des yeux.
4: Oui, c'est vrai que c'était une pièce, en tout cas nous le supposons, que c'était une pièce effectivement qui était très illuminée. Puisque, mis à part voilà, le petit détail d'airain que nous avions vu il y a de cela deux semaines, eh bien, toute la pièce était effectivement, on va dire meublée, voilà, meublée de mobilier d'or. Ok. Donc maintenant, effectivement, Samantha, nous allons effectivement continuer avec ce chandelier qui était la seule source de lumière. Et nous avions dit que, effectivement, notre seule source de lumière que nous ayons, Samantha, eh bien, que c'est notre Seigneur Jésus-Christ, lui qui est le chemin, la vérité et la vie. Nous l'avions vu dans le psaume 119. Lorsque nous citions, que ta lumière est une lampe à mes pieds, d'accord?
3: Et une aujourd'hui... lumière sur mon sentier.
4: C'est ça. Ta parole, est une lampe à mes pieds, voilà, une lumière sur mon sentier. Et aujourd'hui, nous allons continuer avec ce chandelier. Et nous allons voir, Samantha, que ce chandelier avait plusieurs parties. Alors, si tu te souviens, nous avions également mentionné que le chandelier avait été confectionné en combien de parties?
3: En une seule pièce.
4: Et effectivement, en une seule et même pièce. Donc, il n'y avait pas eu d'assemblage, mais il y avait eu, donc, au moment de la conception, un seul moule, enfin non, c'était pas un moule parce que c'était en fait de l'or battu, j'avais dit, mais c'était une seule et unique pièce, Samantha, de la tête jusqu'en haut de ce mobilier.
3: Alors, je te propose, Candy, avant d'aller plus loin, peut-être que certains amis auditeurs, c'est la première fois qu'ils nous écoutent, est-ce que tu aurais pu décrire un petit peu ce chandelier avant de considérer les différentes parties de celui-ci?
4: Voilà. Alors, déjà, il faut noter, Samantha, que donc, ces différentes parties, comme on le disait, Donc il y avait le socle, bien sûr, donc on peut le dire ainsi, c'est comme le pied, ok, pour une certaine stabilité, on va le voir tout à l'heure. Ensuite il y avait une seule tige, Samantha, une tige centrale on va dire, celle qui était un peu plus consistante, épaisse on va dire ainsi. Et de cette seule tige, de cette seule, de ce seul tronc on va dire, eh bien sortaient 6 branches de part et d'autre. Donc, d'accord, à droite et à gauche, 3 branches de part et d'autre, ce qui fait 6 branches. Et en tout, donc en comptant la tige centrale, donc nous avons un chandelier à 7 branches, Samantha. Ok ? Donc alors, c'est un petit peu cela. Et bien sûr, à l'extrémité de ces branches-là, eh bien, se situait le, comment dirais-je, le support, voilà, on va dire ça ainsi, le support pour la mèche, d'accord, qui était en tissu, la mèche, d'accord, où baignait, donc, je vais dire, enfin, plutôt l'huile, où baignait donc la mèche qui était allumée.
3: D'accord.
4: L'huile d'olive, je précise que c'était de l'huile d'olive où baignait la mèche qui était allumée. Une mèche en tissu. Voilà. Donc, si on peut commencer avec le premier élément, à savoir le pied, Samantha. Donc, comme je disais, il s'agissait d'un seul et unique pied. Et ici, c'est intéressant de voir que de la même manière qu'il y a un seul pied, eh bien, de la même manière, Samantha, que notre fondement, une base solide que nous avons, nous le savons, est seulement, Samantha, en Jésus et en Jésus seul. Et cela suggère une chose également, que nous avons une stabilité, un fondement sûr. Et nous allons lire un texte qui va un petit peu...

0: brosser le tableau dans Ésaïe chapitre 28 au verset 16. Voilà, Ésaïe 28, le verset 16.
1: C'est pourquoi, ainsi parle le Seigneur l'Éternel, voici, j'ai mis pour fondement en Sion une pierre éprouvée, une pierre angulaire de prix, solidement posée. Celui qui la prendra pour appui n'aura point hâte de fuir.
0: Voilà. Donc, Samantha, bien sûr, la pierre angulaire représente
1: Jésus.
0: Voilà, effectivement, nous le savons, cette pierre angulaire qui a été rejetée par, bien sûr, par les juifs, par, enfin, certains juifs en tout cas, par les chefs religieux, les scribes, les pharisiens, voilà, on connaît un petit peu dans le Nouveau Testament. Et donc, cette pierre-là avait été établie, et Ésaïe précise bien, une pierre éprouvée, ok? Pourquoi? Parce que l'édifice devait avoir un solide fondement, Samantha, une fondation qui était sûre, qui était éprouvée, qui était, voilà, qui pouvait supporter le poids du bâtiment. Ok? Et donc, nous avons encore un autre texte que nous allons partager avec vous, cette fois-ci dans 1 Pierre, chapitre 2, verset 6.
1: Car il est dit dans l'Écriture, voici, je mets en Sion une pierre angulaire, choisie, précieuse, et celui qui croit en elle ne sera point confus.
0: Voilà, et ça rejoint un petit peu ce qu'on disait tout à l'heure en introduction, celui qui croit en lui, c'est-à-dire Samantha, mettre sa confiance dans le Seigneur. Celui qui place sa confiance, qui place son lendemain, qui place ses projets, sa vie, ses émotions, sa volonté. Enfin, c'est-à-dire que là, nous avons un Dieu qui ne va pas nous décevoir. Et ça, c'est important pour nous de le comprendre. Et donc, ce roc-là sur lequel, et nous chantons également ce petit chant, Samantha, le sage sur le roc a bâti sa maison.
1: Tout à fait.
0: Et l'autre, c'est...
1: Le fou sur le sage a bâti sa maison.
0: A contrario, va bâtir Samantha sur le sable.
1: Tout à fait.
0: Donc on voit ici l'absence de la pierre angulaire. Ok? Et donc nous connaissons un petit peu le chant. Donc quand la tempête va venir, bien sûr, la maison sera ravagée.
1: Tout à fait.
0: Et donc cela doit nous poser, Samantha, une sérieuse question existentielle.
1: Sur quoi basons-nous nos fondements?
0: C'est ça. Notre vie sur qui vraiment est-elle basée, est-elle fondée?
1: Mais tu sais, j'aime bien ce que tu viens de dire et surtout le texte que tu as lu qui se trouve dans 1 Pierre qui nous dit quand même que celui qui croit en elle ne sera point confus. Mm-hmm. C'est étonnant de se dire qu'en fait, il nous faut en fait croire en Dieu et souvent on a l'impression pour certains chrétiens de ne pas forcément parler de Dieu, peut-être parce qu'ils n'ont pas l'impression d'avoir suffisamment de connaissances, ne pourront pas répondre aux différentes questions. Mais là, Dieu est en train de nous rappeler que si nous croyons en lui, nous ne serons point confus devant le monde, devant tous ceux qui nous entourent, parce que nous savons sur qui nous bâtissons notre maison, entre guillemets. Nous savons que c'est lui qui nous instruit, nous savons qu'au quotidien, il nous dirige, nous acceptons son Saint-Esprit dans nos vies. Donc on est conscient que peu importe l'épreuve, peu importe la situation ou simplement la discussion dans laquelle nous serons, si nous nous laissons sincèrement diriger par notre Dieu, je pense que lui-même pourra diriger toutes ces conversations parce qu'il détient quand même la connaissance de toutes choses. Et comment pourrait-il permettre que ses enfants soient confus lorsqu'ils s'en remettent totalement à lui?
0: C'est ça. Et ça, je crois que le chrétien doit apprendre justement à vraiment cheminer dans sa vie, dans ce sens, Samantha, et ne pas, s'écarter, je vais dire, de la case départ. Ça, c'est vraiment, pour commencer, parfois, certains jeux de société, il faut commencer sur la case départ. Là, très souvent, eh bien, on passe à côté de la première manche, en fait, de la case de départ. Et on ne peut pas continuer, voilà, si on ne commence pas par la case départ. Et je crois que c'est important pour nous de commencer par le commencement. L'alphabet commence bien par la lettre A.
1: Tout à fait.
0: Donc, exactement. Donc, pour continuer un petit peu, Samantha, nous avons ensuite la tige centrale. Alors, nous allons lire le texte qui fait référence au chandelier. Donc, nous allons dans Exode chapitre 37 et nous allons lire les versets 17 à 24. Donc, ça va un petit peu détailler voilà, ce chandelier à travers tous ces détails.
1: Et il fit le chandelier d'or pur, il le fit le chandelier d'or battu, son pied, sa tige, ses calices, ses pommes et ses fleurs étaient tirés de lui. Et 6 branches sortaient de ses côtés, 3 branches du chandelier d'un côté et 3 branches du chandelier de l'autre côté. Il y avait sur une branche 3 calices en forme de fleurs d'amandier, une pomme et une fleur, et sur une autre branche 3 calices en forme de fleurs d'amandier, une pomme et une fleur, ainsi pour les 6 branches sortant du chandelier. Et il y avait un chandelier, et il y avait au chandelier 4 calices en forme de fleurs d'amandier, ses pommes et ses fleurs, et une pomme sous 2 branches sortant de lui, et une pomme sous 2 branches sortant de lui, et une pomme sous 2 branches sortant de lui, pour les 6 branches qui sortaient de lui. Leurs pommes et leurs branches étaient tirées de lui, le tout battu d'une pièce d'or. Et il fit ses 7 lampes, et ses mouchettes, et ses vases à cendre d'or pur. Il le fit avec tous ses ustensiles d'un talent d'or pur.
0: Voilà, donc ici nous avons pas mal
1: d'informations, oui, voilà, énormément d'informations.
0: Oui,
1: mais c'est quand même répétitif.
0: C'est ça, mais c'est pour qu'on puisse avoir, Samantha, un meuble qui puisse vraiment correspondre à ce que Dieu attend. Et on va voir en fait que chacun de ces détails a son importance. Voilà, il n'a pas juste dit, tu me fais un chandelier avec cette branche, ok?
1: Alors, nous avons déjà considéré justement son pied.
0: C'est ça. Mais maintenant, on va voir la tige centrale, ok? Donc, la tige centrale, effectivement, elle est appelée également le chandelier. Et on va le voir dans un instant. Mais cette tige centrale-là, eh bien, elle avait vraiment une importance vraiment capitale, cruciale. Alors, sur cette tige, Samantha, on constate une chose, c'est qu'il y a 4 calices en forme de fleurs d'amandier, ses pommes et ses fleurs, comme nous dit le texte. Mais on va constater une chose, Samantha, c'est que les branches de part et d'autre, donc les 6, donc 3 d'un côté, 3 de l'autre, n'en ont que 3. En fait, cette branche-là, enfin cette tige-là centrale, elle est particulière. Et Samantha, ça me donne comme idée, ça me fait penser à un homme dans la Bible qui a été choisi parmi ses frères, Samantha.
1: Tu veux
0: parce
1: parler de Joseph,
0: en fait, une mission particulière. Donc, il était différent parce qu'il avait, je vais dire, pratiquement une vie. Enfin, il n'avait pas une... Enfin, oui, on va dire qu'il avait une vie qui n'était pas comme celle de ses frères. D'accord? Donc, je vais vous dire quelques éléments. Vous allez tout de suite trouver. Il avait des rêves, Samantha. Il avait aussi très certainement une éducation qui était aussi très spécifique, par son père qui le chérissait un peu plus. Donc, bien sûr, tu l'as déjà dit, il s'agit de Joseph.
1: Tout à fait.
0: Mais Samantha, on peut se dire, mais pourquoi tous les frères n'ont pas été choisis? Là, il y a un seul qui a été choisi par Dieu. Et finalement, par la suite, on a quand même eu les 12 tribus d'Israël.
1: Tout à fait.
0: Voilà, mais là, un seul a été choisi.
1: Alors, pourquoi justement ce seul? Si tu nous piques un petit peu, c'est que tu as un élément de réponse.
0: Oui, mais en fait, non, c'est pas une question. En fait, c'est pas une réponse. C'est simplement parce que je veux simplement montrer que un homme a été choisi. Parce qu'il y avait en fait une mission à accomplir bien particulière en Égypte. Et cette mission-là, elle était quand même, je vais dire, capitale, importante. Pourquoi? Parce que la survie de tout un peuple, même de toute une région, on va dire même du monde à l'époque, en dépendait. Puisque ça a été une famine qui s'est étendue enfin, je vais pas dire sur plusieurs pays, mais selon les commentaires, on sait que c'était une famine qui a touché,
1: qui était très très importante.
0: Voilà. Tout le bassin oriental, ok, tout le bassin oriental de l'époque. Donc,
1: d'où le fait justement que lorsque le père de Joseph s'est retrouvé à ne pas pouvoir nourrir sa famille, il s'est tourné vers l'Égypte pour avoir des vivres.
0: C'est ça. Donc ici, Joseph, c'est comment dirais-je, il a été vu comme étant le sauveur, d'accord, le sauveur non seulement de l'Égypte, mais également de sa famille, de ses frères, de son père, enfin voilà, de toute sa famille. Et ici, à travers l'image de Joseph, une image également du Messie qui devait venir, donc un type du Seigneur Jésus. Et donc, pour revenir un petit peu, Samantha, Jésus, donc c'était juste un exemple, mais en fait Jésus est le centre duquel sont tirées vraiment toutes les branches de son peuple. Donc nous, ok, nos pionniers, c'est-à-dire nous, en tant qu'Église, en tant qu'Assemblée, nous savons que nous tirons notre appartenance d'une seule et même branche, d'une seule et même tige, Samantha, celle du centre, qui est en fait le tronc, qui est le cep.
1: Alors,
0: et comme le Nouveau Testament nous le dit, enfin, comme Jésus lui-même nous le dit, je suis le cep, vous êtes les sarments.
1: Oui, alors, permets-moi de rebondir, Candy, je t'écoute parler et ça me rend pensive, hein, énormément pensive, parce que justement, quand tu considères l'histoire de Joseph et celle de Jésus, notamment le fait qu'il soit un type, comme tu le disais, justement, il représente le frère qui a été choisi parmi les autres, d'accord ? Mais on considère également que, justement, peut-être que les épreuves par lesquelles il est passé, c'était pour que son Jésus devienne son tout. Mmh. Parce que pour pouvoir avoir une position aussi élevée en Égypte, et pouvoir être utilisé pleinement par Dieu, il devait déjà tisser ce quelque chose avec son Dieu.
0: C'est ça.
1: Avec le Dieu qu'il avait entendu son père parler, comme beaucoup d'entre nous, nous trouvons également dans cette situation chaque jour, Candy.
0: Tout à fait.
1: Je pense que toi aussi, tu as vu tes parents, tu as grandi dans l'église, tu as entendu parler de ce Dieu, mais il te fallait pouvoir rencontrer ce Dieu pour toi-même, pour pouvoir accepter de suivre la mission qu'il t'avait donnée, d'être aujourd'hui un pasteur.
0: C'est ça, tout à fait.
1: Et nous aussi, chers amis auditeurs, je pense qu'on se retrouve nous aussi dans cette situation d'entendre parler de Dieu, d'accord ? Mais comme Joseph avait entendu parler de Dieu à travers la bouche de son père, il a fallu qu'il expérimente Dieu et dans des situations extrêmes, quand même, être battu, être vendu par ses propres frères, devenir esclave, se retrouver dans une prison. Lorsqu'on considère sa vie, on se dit, mais il a l'air quand même d'être un oublié de Dieu.
0: C'est ça.
1: Et pourtant, on se rend compte que ces expériences-là étaient faites pour pouvoir peut-être le forger son caractère et surtout forger sa foi.
0: Mmh, et devenir le deuxième homme
1: le plus
0: tout
1: puissant.
0: C'est ça.
1: C'est incroyable.
0: Juste après le roi, le dieu roi.
1: Tout à fait.
0: Qui était le
1: pharaon.
0: C'est ça. Voilà.
1: Et devenir le deuxième homme le plus puissant.
0: Mmh. C'est ça.
1: Et là, on peut se demander, mais parfois nous aussi, quand on est dans ces épreuves-là, de se dire, tout simplement de regarder la vie de tous ces personnages, ça nous donne de l'espoir, de nous dire, justement, comme ce chandelier nous le montre, hein, que nous devons être ancrés sur notre Dieu, qu'il doit être le fondement, la source de notre foi, parce que c'est seulement si nous sommes ancrés dans notre Dieu, que si nous sommes ancrés dans ce pied, comment tu as appelé
0: la tige, donc qui est appelé le chandelier, c'est ça,
1: dans cette tige centrale, justement, que nous pourrons arriver là où Dieu veut nous emmener. Imagine que Joseph avait renié Dieu, il n'aurait jamais pu remplir cette mission là. S'il avait dit renier le Dieu de son père, parce que voyant la vie qu'il menait, la vie pittoresque qu'il menait, il aurait pu très bien renier Dieu. Pourtant, le fait qu'il ne l'a pas fait et qu'il a découvert son Dieu pour lui-même, il a pu être grandement utilisé par Dieu. Et je pense que Dieu a cette même mission, ce même désir pour vous qui nous écoutez en ce matin.
0: Voilà.
1: Alors, c'est sur ces quelques mots, chers amis auditeurs, je parle beaucoup ce matin. Donc je vous propose quand même de faire une petite pause musicale et nous revenons juste après pour pouvoir continuer notre étude sur le sanctuaire israélite. Est-ce un mythe ou une réalité? Et surtout sur le chandelier du lieu saint. À tout à l'heure.

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1: Nous voici de retour, chers amis auditeurs, dans votre émission préférée, Le sanctuaire israélite, est-ce un mythe ou une réalité? Vous êtes toujours en compagnie de Candy et de Samantha.
2: Oui, voilà, donc nous sommes de retour et j'espère que cette pause musicale a été profitable pour chacun. Alors, nous allons continuer avec ce chandelier, Samantha, d'accord, qui était composé de cette tige centrale et donc qui était également appelé le chandelier. Donc, Samantha, il y a un aspect que nous allons voir de ce chandelier, de cette fameuse tige centrale qui donnait naissance aux six autres branche Samantha. Alors, en fait, lorsque le verset 32 emploie le terme « sortir de ses côtés », le verbe ici « sortir de ses côtés » est très parlant. On va le comprendre pourquoi. En fait, une autre traduction peut être comprise comme étant « elles ont été tirées de lui ». Elles ont été tirées de ce tronc, en fait. Tirées de cette tige. Ok ? Et donc, Samantha, cette branche centrale-là n'a pas simplement... Enfin, plutôt, ces branches-là n'ont pas été simplement vissées ou clouées ou collées à cette tige centrale, mais littéralement tirées de cette branche centrale, enfin, de cette tige centrale, car, en fait, elles sont de la même nature. Et là, on commence à toucher à quelque chose de profond, parce qu'en fait... l'ensemble de ces tiges-là forme justement un ensemble avec le chandelier, avec la tige centrale. Et donc, ici, je ne sais pas si tu as la même pensée que moi, mais ça me fait penser à Genèse chapitre 2, verset 21, où il est déclaré que la femme a été tirée de l'homme.
1: Pourquoi je savais que tu allais...
2: La femme a été tirée de l'homme.
1: Tu allais penser à Genèse.
2: Voilà, donc en fait, ici, nous avons la même nature, la nature humaine. Ok, la même nature, c'est-à-dire l'homme a été créé. Enfin, disons que cette nature humaine a deux genres, c'est-à-dire masculin et féminin. Mais la femme a été tirée, Samantha, de l'homme. Et donc, effectivement, il y a eu ce profond sommeil qu'il a expérimenté. Adam, bien sûr, s'est endormi et on peut voir ici, hein, certains commentateurs parlent de l'image de la mort. Ok, Christ également qui a dû passer par la mort. Mais ensuite, Samantha, lorsqu'il se réveille, qu'est-ce qu'il voit? Il voit son épouse, chair de ma chair, et alors os de mes os et chair de ma chair. Et de la même manière, Christ, lorsqu'il est passé par le tombeau solide, d'accord, donc je parle de la tombe. Lorsqu'il est ressuscité au troisième jour, Samantha, nous savons qu'il est passé par ce sacrifice-là afin que son épouse, que nous sommes, donc son église, ait la vie. Et donc, si nous pouvons avoir accès, Samantha, à la vie éternelle, et si un jour nous nous disons que nous allons rencontrer notre Seigneur, c'est uniquement par ce sacrifice. Et je crois que c'est beau de voir que, en fait, le Seigneur nous appelle son corps. Nous sommes le corps du Christ, ok, nous sommes l'église du Christ, nous sommes son épouse, nous sommes sa fiancée. Et c'est là, en fait, comme une anticipation de ce qui a été de la part du Seigneur, Samantha. Alors oui, il est venu sur terre pour accomplir son œuvre. Et donc nous connaissons, hein, ce qu'il a enduré à la croix du Calvaire. Il était percé, flagellé, battu. Ok, mais en fin de compte, nous voyons que de ce sacrifice vient notre salut éternel, Samantha. Et je crois que c'est beau de voir que nous retrouvons à peu près la même pensée, d'accord, à travers cette tige centrale qui donne naissance à ces six branches, en fait, que nous pouvons représenter.
1: Je trouve ça vraiment magnifique. Je trouve ça merveilleux. Tu sais, c'est vrai que lorsqu'on considère le chandelier, hein, on aurait pu se dire, comme tu disais, qu'il avait été vissé, que les branches à côté avaient été vissées, de se dire tout simplement que même pour ce chandelier, Dieu est en train de nous montrer une image qu'on doit être tiré de lui.
2: Tiré de lui, c'est
1: tiré
2: ça.
1: Tiré de lui, c'est pas, on est accroché à lui comme une sangsue, mais vraiment être une extension justement de notre Dieu. Et c'est pas pour rien aussi que je pense qu'il nous a créé à son image. C'est que lorsqu'il a réfléchi à la nature humaine, il a réfléchi à notre conception, il avait vraiment à cœur de pouvoir avoir des créatures à sa ressemblance, des créatures qui partageraient peut-être le même but, le même amour les uns pour les autres, la même mission, le même désir peut-être de partager cette éternité, cette étroitesse ensemble. Mais il nous faut, comme tu dis, pouvoir accepter d'être tiré de Dieu pour ne plus être dans ce monde, mais de vivre déjà comme vivant auprès de notre Dieu, parce que la seule chose qui réjouit notre cœur et notre âme, c'est la présence même de notre Créateur.
2: Alors ça me fait penser à un texte que je n'ai pas noté là, mais que l'apôtre Paul utilise pour dire que en fait nous sommes participants de la nature divine. Et le verbe ici participer, à cette nature divine, donc en fait, c'est pas un verbe, c'est plutôt un participe. Mais en fait, être participant de cette nature, Samantha, ce qui veut dire que nous prenons part, ce qui veut dire que nous rentrons dans cette nature divine. Et rentrer dans une nature, Samantha, signifie que finalement, tu reçois cette nature.
1: Tout à fait.
2: Donc, c'est comme si ton ADN, pratiquement, est en train d'être
1: modifié.
2: Oui, modifié,
1: d'être
2: voilà.
1: Transformé.
2: Il y a une mutation ici qui prend place. C'est-à-dire que désormais,

0: ressembler à Christ, mais que nous soyons comme le Christ, en fait. Voilà, donc, et je crois que ça, c'est intéressant de voir que le sanctuaire nous éduque sur tous ces points. Donc, Samantha, je te propose que nous puissions voir un dernier point, et puis nous pouvons ensuite nous arrêter là. Très bien. Donc, nous parlions effectivement de ces six branches qui sortaient de ce tronc, donc de cette tige centrale qui est le chandelier. Et donc, Samantha, pour obtenir le chiffre 7, si je compte bien, ok, 6 plus 1, donc ça fait 7. Et le chiffre 7, Samantha, nous le savons, c'est le chiffre
1: de la perfection. Perfection,
0: c'est ça. Mais on peut également rajouter la notion de la plénitude. Le chiffre 7, effectivement, donc le chiffre de la plénitude. Et ça me rappelle également, Samantha, un cycle qui a été établi dès la fondation du monde, à savoir la création. Le monde a été créé en 6 jours, plus le 7e, Samantha, donc, qui a été réservé au jour de l'adoration, au jour du repos, donc le Shabbat, le jour de la coupure, où maintenant toutes choses ont cessé afin que tout soit maintenant tourné vers le Créateur. Et donc ici, nous avons le chiffre 7 également. Donc, ce chandelier-là, d'une manière implicite, nous rappelle, Samantha, la création. Nous rappelle que nous avons un Dieu créateur. Nous rappelle, en fait, que notre origine, eh bien, vient de ce Dieu, Samantha. Et c'est pour cela que Apocalypse 14, le message des trois anges, nous rappelle que nous devons adorer, craindre le Dieu qui a fait les cieux et la terre, Samantha. Voilà. Donc, c'est un petit peu cela. Ensuite, ce chiffre 7, Samantha, nous le retrouvons également dans Apocalypse, chapitre 1er. Nous l'avions déjà mentionné la semaine dernière, donc on va simplement passer là-dessus. Mais nous avions parlé d'Apocalypse, chapitre 1er, où nous voyons Jésus qui passe à travers, qui marche plutôt, à travers les sept chandeliers d'or. D'accord ? Donc, ceci se trouve dans Apocalypse chapitre 1er verset 12, ok. Par exemple, oui, vas-y, tu peux lire.
1: Je me retournerai pour connaître quelle était la voix qui me parlait, et après m'être retourné, je vis sept chandeliers d'or, et au milieu des sept chandeliers, quelqu'un qui ressemblait à un fils d'homme, vêtu d'une longue robe et ayant une ceinture d'or sur la poitrine. Sa tête et ses cheveux étaient blancs, comme de la laine blanche, comme de la neige, ses yeux étaient comme une flamme de feu. Ses pieds étaient semblables à de l'airain ardent, comme s'il eût été embrasé dans une fournaise, et sa voix était comme le bruit des grandes eaux. Il avait dans sa main droite sept étoiles. De sa bouche sortait une épée aiguë à deux tranchants, et son visage était comme le soleil lorsqu'il brille dans la force. Quand je le vis, je tombai à ses pieds comme mort. Il posa sur moi sa main droite en disant, « Ne crains point, je suis le premier et le dernier. »
0: Voilà. Alors, on ne va pas tergiverser, Samantha, bien sûr, cet homme-là, bien sûr, c'est Jésus. Ok, c'est Jésus. Et donc, ici, alors, nous avons d'autres éléments. Hein, il faut également parler des sept églises, comme je le disais la dernière fois, des sept coupes, des sept fléaux, des sept tonnerres, des sept trompettes, voilà. Ici, nous avons effectivement les sept étoiles, les sept chandeliers, donc le chiffre 7. Mais Samantha, en fait, nous avons aussi les sept esprits. Et ici, le chiffre 7 représente donc la plénitude, je vais le dire ainsi, de l'Esprit de Dieu également. Puisque les sept, les sept chandeliers où Jésus lui-même est en train de marcher, Samantha, représentent non seulement donc ce maître de l'Église, ce chef de l'Église qui tient dans sa main l'Église, Samantha, mais qui a également qui a reçu l'esprit de son Père, d'accord, avec les sept esprits. Donc ici, Samantha, il nous dit une chose, et nous pouvons nous arrêter là-dessus, ne crains point. D'accord, il nous le dit dans Apocalypse, donc je reprends, c'est le chapitre 1er, verset 17, ne crains point, je suis le premier
1: et le dernier.
0: D'accord, il dit même ensuite, et le vivant. J'étais mort et voici

0: vivant au siècle des siècles. Donc Samantha, n'avons pas à avoir peur. Celui qui tient notre vie entre ses mains est celui qui a dans sa main la clé de la mort et du séjour des morts. Donc, je ne sais pas si tu te rends compte, même la mort n'a pas son mot à dire devant lui.
1: Tout à fait.
0: Il détient dans sa main toute chose. Alors que nous puissions vraiment lui faire confiance, marcher avec lui, et ainsi, Samantha, nous n'aurons pas à avoir peur, d'accord ? Si nous brillons en tant que chandelier, nous brillons pour lui, à travers lui et par lui, Samantha.
1: Alors, c'est sur ces quelques mots que nous vous laissons, chers amis auditeurs. L'émission prend fin, mais j'aurais aimé quand même répéter ce dernier verset avec vous. Ne crains point, je suis le premier et le dernier. Si aujourd'hui vous êtes dans la crainte, le Seigneur vous rappelle de ne plus craindre, de ne plus avoir peur, parce que le Dieu que vous servez est le premier et le dernier. C'est sur ces quelques mots que nous vous laissons. Nous vous souhaitons une excellente journée. Soyez richement bénis et nous vous disons à la semaine prochaine.
0: À bientôt. Que Dieu vous bénisse et très bonne journée à chacun d'entre vous, chers amis auditeurs.
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1: 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Il est 11h. 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
1: Bonjour à tous. L'affaire a pris une tournure politique au lendemain de la découverte d'un corps d'un homme d'une quarantaine d'années à Kourou. La sénatrice de Guyane, Marie-Laure Finérat-Hort, a interpellé le ministre de l'Intérieur en séance de questions au gouvernement hier. Une intervention qui portait sur l'insécurité en Guyane. 5 homicides ont déjà été recensés sur le territoire depuis le début de l'année. C'est un triste classement dominé par les Antilles. Les départements des Antilles françaises se distinguent en matière de refus de contrôle routier, selon un rapport publié hier par le service statistique ministériel de la sécurité intérieure. Le nombre de ces délits est 2 fois plus élevé en Guadeloupe et en Martinique par rapport à la moyenne nationale. En Guadeloupe, les enquêteurs ont saisi plusieurs kilos de cannabis, de la cocaïne, une arme de poing et plus de 12 000 euros en espèces au mois de mai. Une prise à l'issue d'un simple contrôle routier à Basse-Terre. 2 hommes ont été interpellés et présentés à la justice. L'un d'eux a été condamné à 3 ans de prison ferme et incarcéré. L'UNICEF alerte sur le sort des enfants à travers le monde, exposés à plusieurs menaces climatiques simultanées. Parmi les territoires vulnérables figurent les Outre-mer, notamment la Guadeloupe en raison de la sécheresse et des problèmes d'approvisionnement en eau, mais aussi la Guyane où les enfants sont régulièrement privés d'accès à l'école ou aux soins en raison de la montée des eaux. La ville de Fort-de-France annonce une mobilisation syndicale aujourd'hui, un mouvement de grogne qui pourrait entraîner des perturbations dans les services municipaux, les cantines, les crèches, les écoles et les garderies. Dans un communiqué diffusé hier sur les réseaux sociaux, le maire invite les parents à prendre toutes les dispositions nécessaires. Et puis, menace un temps par un gros mouvement social, le vol d'Ariane 6 pour la mission VA-289 a décollé avec succès hier matin depuis Kourou. Le lanceur a mis en orbite basse terrestre 36 satellites du groupe Amazon Léo. Il s'agit là de la plus lourde charge jamais transportée dans son histoire. Bonne journée à tous à notre écoute.
2: Bonjour à tous. Le gouvernement active le numéro vert Canicule Info Service. Alors que la France entre dans une période de forte chaleur, ce numéro vert, ouvert de 9h à 19h, permet de se renseigner sur les bonnes pratiques à avoir en cette période, notamment envers les plus fragiles. Un épisode de canicule qui touche également plusieurs de nos voisins européens. En Espagne et au Portugal, le mercure frôle les 40 degrés. Avec cette chaleur, la SNCF supprime 71 trains intercités d'aujourd'hui à lundi. Sont concernés les trajets de la mi-journée sur les lignes Paris-Orléans, Limoges-Toulouse, Paris-Clermont-Ferrand et la transversale sud Bordeaux-Marseille. La compagnie ferroviaire craint des pannes de climatisation à cause d'un système vieillissant. Les voyageurs concernés pourront bénéficier de l'échange ou du remboursement sans frais de leurs billets. Un adolescent de 15 ans présenté à un juge d'instruction aujourd'hui dans le Gard, principal suspect du meurtre d'une femme de 86 ans tuée la semaine dernière au Gros-du-Roi. Inconnu des services de police, il a été interpellé mardi et selon le procureur de Nîmes, il a reconnu les faits en garde à vue. On ne connaît pas encore les circonstances de cette agression mortelle. La colère de la CGT de Renault. Le syndicat s'oppose au projet militaire du groupe automobile. Une décision qui choque de nombreux salariés de l'entreprise, selon la CGT. Renault a annoncé en début de semaine 2 projets avec le groupe de défense Thales. L'un pour produire des véhicules pouvant servir de poste de commandement mobile. L'autre pour fabriquer des drones. Le monde du football en deuil après la mort de l'entraîneur de Brest, Éric Roy. Les supporters déposent des fleurs devant les portes du stade Francis Leblay. Un rassemblement est aussi prévu en fin d'après-midi. Les fans auront la possibilité de partager leur message de soutien dans les livres d'or avant d'être remis à la famille d'Éric Roy. Et puis le début du Hellfest aujourd'hui à Clisson, en Loire-Atlantique, le festival majeur des musiques métal et hard rock. L'an passé, le Hellfest avait attiré plus de 280 000 festivaliers. Parmi les artistes qui seront sur scène jusqu'à dimanche, Iron Maiden, Deep Purple ou encore Offspring. Voilà pour l'essentiel de l'info. Excellent après-midi.

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à toutes et à tous et merci encore une fois de nous avoir choisis sur les 91.6 dans Info Actu avec Yasmina et nous sommes ensemble jusqu'à 13h pour de l'info et de l'actu en ce jeudi 18 juin 2026 sur Espérance FM. Et c'est parti pour l'actualité du jour et salutations à nos internautes. 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Perturbations attendues dans les écoles et les services municipaux de Fort-de-France jeudi 18 juin. En raison d'une mobilisation syndicale de la CTTM, FAFPT, syndicat des travailleurs territoriaux de Martinique, affilié à la Fédération autonome de la fonction publique territoriale, plusieurs services municipaux et établissements scolaires de Fort-de-France pourraient être fortement perturbés ce jeudi 18 juin. Dans un communiqué diffusé ce mercredi 17 juin, la ville de Fort-de-France annonce qu'une mobilisation syndicale menée par la STTM-FAFPT est prévue ce jeudi 18 juin. Ce mouvement social pourrait entraîner des perturbations dans les services municipaux, les cantines, les crèches, les écoles et les garderies. Face à cette situation, le maire de Fort-de-France invite les parents à prendre toutes les dispositions nécessaires et à rester attentifs aux informations diffusées par la ville. Retard de paiement des lignes de transport scolaire suspendues à Fort-de-France, Trinité, Saint-Joseph et Haut-Robert. De nouvelles perturbations touchent le réseau de transport scolaire ce jeudi matin en Martinique. Plusieurs lignes desservant Fort-de-France, Trinité, Saint-Joseph et le Robert sont à l'arrêt en raison de mouvements de protestation liés à des retards de paiement. Une situation qui, selon plusieurs acteurs du secteur, n'est malheureusement pas inédite. Les difficultés concernent plusieurs circuits empruntés quotidiennement par les élèves des communes de Fort-de-France, Trinité, Saint-Joseph et le Robert. Les lignes SCO 560A et B, SCO 562A et B, ainsi que les lignes 44, 42B et 501 ne sont actuellement plus assurées jusqu'à nouvel ordre. Selon plusieurs professionnels du secteur, cette suspension est liée à des retards de paiement qui fragilisent l'activité de certaines entreprises de transport. Face à cette situation, plusieurs opérateurs ont décidé de cesser temporairement le service afin de faire entendre leurs revendications. Ce nouvel arrêt de circulation intervient alors que les difficultés financières rencontrées par certains transporteurs ont déjà été évoquées à plusieurs reprises ces derniers mois. Plusieurs acteurs du secteur avaient notamment alerté sur les conséquences de ces retards de règlement sur la continuité du service public. À Fort-de-France, Trinité, Saint-Joseph et Haut-Robert, de nombreuses familles ont dû s'organiser dans l'urgence pour assurer les déplacements de leurs enfants. Une situation d'autant plus délicate que les élèves de terminale poursuivent actuellement les épreuves de spécialité du baccalauréat. Dans l'attente d'une reprise normale du service, les usagers sont invités à se rapprocher de leur transporteur afin d'obtenir les dernières informations sur les lignes concernées. Le téléphone portable interdit au lycée dès la rentrée 2026 prévoit le gouvernement. Le gouvernement veut étendre l'interdiction du téléphone portable déjà appliquée dans les écoles et les collèges au lycée dès la rentrée 2026. Une mesure censée améliorer la concentration des élèves, mais contestée par certains syndicats. Le téléphone portable sera bientôt rangé au fond du sac pour les lycéens, comme cela est déjà demandé aux collégiens depuis la rentrée dernière. Le gouvernement prévoit d'étendre, dès septembre 2026, l'interdiction déjà en vigueur dans les écoles et les collèges. Une mesure qui s'inscrit dans une politique plus large de lutte contre les effets des écrans sur les jeunes. Concentration et santé mentale, selon l'exécutif, l'objectif est de favoriser la concentration en classe, d'améliorer le climat scolaire et de limiter les risques liés à une exposition excessive aux écrans et aux réseaux sociaux. Cette décision fait suite à l'expérimentation du dispositif portable en pause dans les collèges généralisés depuis la rentrée 2025. Les premiers retours font état d'effets positifs sur l'attention des élèves et leur bien-être. Il restera aux établissements d'inscrire cette mesure dans leur règlement intérieur. Une mesure contestée, mais la mesure ne fait pas l'unanimité. Des syndicats et des acteurs du monde éducatif rappellent que les lycéens sont plus autonomes que les collégiens et que certains sont même majeurs. Ils s'interrogent également sur les moyens nécessaires pour faire respecter cette interdiction quotidienne, des moyens qui manquaient déjà dans les collèges ne disposant pas de casier ou laisser les téléphones portables en toute sécurité. Le débat devrait donc se poursuivre dans les prochains mois avant une éventuelle entrée en vigueur à la rentrée 2026. Martinique Transport nous informe que les lignes 4, 12, 15, 16, 20, 22, 28, 401, 40, 416, 440 sont non desservies ce jeudi 18 juin 2026. Jumelage des lignes ROB 7 MENA Font-Nicolas Modéro, ROB 9 Sable Blanc Pointe Hyacinthe Pointe Royale, jusqu'à nouvel ordre. Jumelage des lignes ROB 4 Bois Désir Ermitage Galette Au Grain, ROB 5 Pointe Rouge Pointe Savane, jusqu'à nouvel ordre. Jumelage des lignes ROB 2 Verpré Lestrade Café, ROB 6 Duchesne Forachaux, jusqu'à nouvel ordre. Perturbation sur la ligne NA 22 Basse Pointe Mao, jusqu'à nouvel ordre. Jumelage des lignes ROB 2 Verpré Lestrade Café, ROB 4 Bois Désir Ermitage Galette Au Grain, jusqu'à nouvel ordre. Perturbation sur la ligne NC 10 Saint Pierre-Lorraine jusqu'à nouvel ordre, ligne NC9 Morne-Rouge non desservie jusqu'à nouvel ordre et mouvement social de Transaglo jusqu'à nouvel ordre.
Soyez prudents et vigilants sur les routes. Ralentissement sur Saint-Pierre aux alentours de la Nationale 2. Embouteillage modéré sur rue Victor Hugo à Saint-Pierre. Embouteillage modéré sur boulevard Antoine Jérôme-Mercan à Sainte-Marie. Embouteillage important sur Fort-de-France aux alentours de la départementale 41. Embouteillage modéré sur Dillon aux alentours de l'autoroute A1. Embouteillage important sur le Lamont aux alentours de la départementale 15. Pare-choc contre pare-choc sur Ducos aux alentours de la Nationale 5. Embouteillage important sur Saint-Esprit aux alentours de la départementale 6. Pare-choc contre pare-choc sur Petit-Bourg à Rivière-Salée aux alentours de la Nationale 7. Embouteillage important sur le Marais aux alentours de Morne-Cour-Baril. Embouteillage important sur rue Aimé-Césaire au François. Embouteillage modéré sur le Robert aux alentours de la Nationale 1. Et embouteillage modéré sur Morne-des-Es aux alentours de la départementale 15. Odyssey informe ses abonnés qu'un incident affectant actuellement les services de communication d'Orange perturbe depuis ce mercredi 17 juin en matinée le pilotage à distance d'une partie de ses installations de production et de distribution d'eau potable. Les installations de distribution d'eau potable sont équipées de systèmes de télésurveillance et de télécommandes qui permettent de piloter à distance le fonctionnement des pompes, réservoirs et équipements du réseau. L'incident affectant actuellement les communications Orange perturbe ses échanges d'informations et oblige à assurer certaines opérations directement sur le terrain. Cette situation les contraint à fonctionner en mode dégradé. Afin de maintenir la distribution d'eau potable, les équipes réalisent actuellement les opérations habituellement assurées par les systèmes de pilotage à distance. Malgré cette mobilisation, ce mode d'exploitation ne permet pas de garantir le même niveau de réactivité que le fonctionnement automatisé habituel. Par conséquent, des perturbations, voire des interruptions de l'alimentation en eau sont susceptibles de survenir au cours de la journée du jeudi 18 juin 2026 sur les secteurs alimentés par les réservoirs fonctionnant par pompage. Les secteurs alimentés par les réservoirs suivants sont susceptibles d'être impactés. À Fort-de-France, réservoir Bois-Thibault, Bois-Thibault. Réservoir Barème, route de Balata, 7,5 km, camp de Balata, quartier Barème et la Norville. Réservoir camp de Balata, camp de Balata. Réservoir Tivoli, Tivoli Poste-Colomb, Tivoli Rodatte, Foyer de l'Enfance, Morne-Baptiste, Morne-Lillet et Rivière-Laure. Au Lamentin, réservoir Morne-Pito, Rivière-Calson, Morne-Pito, Coirivaille et Fondor. Réservoir Morne-Pavillon Roche-Carré, Les Hauts de Roche-Carré, Morne-Pavillon, Morne-Serpent, Belle-Âme, Bellevue, lotissement Roche-Carré.

Réservoir Morne-Serpent, chemin Isidée, Bel Air, chemin Alexandrine, chemin Lulet, Petit Bambou, Bellevue, Morne-Serpent. Du côté de Chelcher, réservoir Lacroix, chemin Petit Bois, Zac de Terreville, les sommets de Terreville, Fort Rousseau. Réservoir Ravintouza, Ravintouza, Campus, Casnavir, Domaine des Fleurs, Bella Vista, UAG, Résidence La Liberté. Réservoir Campus, Campus, Vaux de Chelcher, Madiana, Anscola, Casnavir, Anse-Madame. Réservoir Démarche-Bas et Font-Bernier. À ce stade, ils ne sont pas en mesure de communiquer un délai de retour à la normale, celui-ci étant directement lié à la résolution de l'incident affectant les services de communication d'Orange. Audici suit la situation continue et met tout en œuvre pour limiter les conséquences de cet événement sur la distribution d'eau potable. Audici remercie ses abonnés pour leur compréhension et les invite à suivre l'évolution de la situation sur les différents canaux d'information. La régie communautaire de l'eau et de l'assainissement d'ici informe ses abonnés qu'en raison d'un défaut d'approvisionnement, l'alimentation en eau est interrompue jeudi 18 juin 2026 de 7h à 16h dans les quartiers suivants de Saint-Joseph. Rabuchon, Morne-Abricot, Bois du Parc, Font Cacao, Rivière-Monsieur, Gouraud, Le Foyer, Hermitage, Lacroix, Morne-Marc, Gouraud, Poirier, Morne-Basset, Durand, La Chérie, Hôtel du Plaisir, CAI, Chemin Kikine, Chemin Saint-Domingue, Rivière-Laure et Chemin de l'Habitué. Et pour terminer, la régie communautaire de l'eau et de l'assainissement d'ici informe ses abonnés qu'en raison d'une casse, l'alimentation en eau sera perturbée voire interrompue. Jeudi 18 juin 2026 de 10h à 16h dans les quartiers suivants du Lamontin. Acajou, Acajou Poulonger et Bois d'Inde. Audici met tout en œuvre pour établir l'eau dans les meilleurs délais et prie ses abonnés de bien vouloir l'excuser pour les inconvénients qui peuvent en découler. Du côté de la SME, en raison de travaux sur le réseau du réservoir Morne-Clouette, la distribution d'eau potable connaîtra des perturbations, voire des interruptions. Les quartiers concernés des Trois-Îlets, des Grottes, lotissement Canne à Sucre, lotissement des Grottes, lotissement Terrail, collège, SDIS, lotissement La Pagerie et La Xavier. Début le jeudi 18 juin 2026 en début de matinée, retour à la normale, estimé le 18 juin en fin de matinée. Et pour terminer, en raison du lavage du réservoir des Marinières, la distribution d'eau potable connaîtra des perturbations, voire des interruptions. Les quartiers concernés de la Trinité, Cité du Bac, Galion et Zac du Bac. Début le jeudi 18 juin 2026 en début de matinée, retour à la normale estimé le 18 juin en début d'après-midi. Cap Nord, Martinique et la SME remercient les abonnés concernés de leur compréhension. À vos agendas pour le panier de collecte de sang. Où donner son sang? Aujourd'hui, à l'intérieur du centre commercial Génipa et demain vendredi de 8h30 à 17h30 à Ducos. Aujourd'hui et demain à la Maison du Don, Dillon, de 10h30 à 17h et demain vendredi au CHU Mango-Vulsin de 8h à 14h. Pour les chroniques de la mi-journée, retrouvez exceptionnellement des changements au niveau des timings. À 11h23, retrouvez des mots font aussi des phrases, Q comme quand. La minute info continue avec le ministère des Solidarités concernant les personnes âgées et leurs aidants à 11h36. À 11h38, retrouvez les événements du jour. Que s'est-il passé un 18 juin, commençant par l'année 1990. Dans notre conseil pratique à 11h40, retrouvez le thème comment nettoyer des plaintes en bois et des moulures efficacement. Et on va continuer à muscler notre cerveau à 11h50 sur le thème offrir des cadeaux. Aujourd'hui, à 12h16, retrouvez la journée de la gastronomie durable dans notre séquence info. Dans notre chronique comment connaître ses doigts à 12h17, des droits renforcés pour les parents d'enfants atteints d'une maladie grave et ce sera suivi à 12h22 du petit sourire du jour. Les communiqués 12h25, la météo 12h30 et les avis d'obsèques 12h37, place au petit clin d'œil du jour.

clin d'œil à toi qui m'écoutes. Tu vis peut-être aujourd'hui une situation conflictuelle. Cet acharnement te semble injustifié, sans fondement. Ne t'agite pas pour autant, reste calme et recueille-toi en Dieu qui déjouera tout plan fomenté contre toi. Comme dit ce texte biblique de Psaume 91, verset 7, « Que 1000 tombent à ton côté et 10 000 à ta droite, tu ne seras pas atteint. » Reste alors sur la voie de la justice et de la droiture. Ceux qui te veulent du mal se discréditeront avec le temps. Laisse Dieu agir. J'aurai plaisir à te retrouver pour un autre clin d'œil. D'ici là, prends soin de toi.

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3: Aujourd'hui, la lettre Q comme quand. Corinne, bonjour.
4: Bonjour Gilles.
3: J'ai envie de vous lancer la question, parce que c'est une question quand on utilise quand, c'est un adverbe, le quand.
4: Oui, c'est une question qu'on pose souvent d'ailleurs. Je dirais même que c'est une des questions favorites des enfants. Quand est-ce qu'on arrive? Quand est-ce que tu reviens? Quand est-ce qu'on mange? Quand est-ce que... etc.
3: Et le comment aussi, comment ça marche, comment c'est fabriqué, etc.
4: Oui, bien sûr.
3: Donc le quand, alors, on pourrait se poser tout un tas de questions. En tout cas, c'est le temporel. Hein?
4: C'est notre rapport au temps.
3: Le passé, le présent, le futur.
4: Surtout le futur, oui, le passé aussi, bien sûr. Et si on pose tant de questions qui commencent par quand, cela exprime aussi souvent notre curiosité, ou voire une certaine angoisse par rapport à ce qui arrivera après.
3: L'inquiétude du temps. On ne sait pas ce qu'on deviendra, on ne sait pas de quoi sera fait demain.
4: Oui, il y a tout cela dans cette question posée par le quand. Ça peut aussi être plein d'espoir et de choses positives, mais souvent cette question est assortie d'une certaine inquiétude, et on attend que l'autre nous rassure en nous donnant des certitudes. Oui, je vais bien le faire. Oui, ça sera à tel moment. Attends encore juste un petit peu.
3: Alors, pas d'angoisse en tout cas en ce qui concerne le quand du passé. Quand es-tu né? Ça, c'est assez facile. C'est plutôt toujours dans le futur le problème du quand.
4: Oui, le quand du passé n'est pas angoissant. Mais le quand du futur, selon ce qu'on attend, d'ailleurs qu'on attend de positif ou de négatif, quand je vais mourir, ça ne m'intéresse pas forcément d'avoir la réponse. Mais quand je vais avoir une augmentation de salaire, ça peut m'intéresser davantage, par exemple.
3: Alors c'est vrai que le futur, c'est un petit peu le doute et l'indécision. On ne sait pas toujours ce qui va se passer. C'est un peu la foi dans le futur aussi.
4: Oui, ça c'est pour. C'est un thème très riche et très présent dans la Bible, par exemple, et certainement dans toutes les expressions de foi. Dieu étant généralement le maître du temps. Du coup, celui qui croit en Dieu probablement aborde le temps avec un peu plus de confiance, et l'avenir pourrait lui paraître moins inquiétant.

0: Alors le quand Dieu aussi en parle, en ce qui concerne le salut, le réconfort, la rencontre avec Dieu, c'est aussi une grande question dans la Bible, c'est quand l'humain va-t-il rencontrer ce Dieu qu'il ne voit plus ?
1: Oui, ce quand-là résume un peu toute notre perception de l'avenir quand on est croyant, puisque la rencontre attendue avec Dieu correspond aussi à beaucoup d'événements attendus, espérés, liés à l'avenir. Et donc se pose la grande question du quand cela se produira-t-il. C'est une question qui est posée très fortement par les disciples de Jésus. Et ils demandent à Jésus lui-même, donc, quand vont se produire les événements attendus, les événements liés au retour de Jésus, liés à la fin du monde, liés à, au monde qui doit venir après, ce qu'on appelle aussi l'au-delà. Ce grand quand, avec une sorte de Q majuscule, puisque c'est la question fondamentale liée à l'avenir, et à un avenir qui nous échappe complètement parce qu'il semble dépendre entièrement de Dieu lui-même.
0: Donc une question à laquelle on va essayer de trouver quelques réponses dans la Bible. Quand est-ce que ce Dieu va faire justice sur cette terre qui est bien souvent une terre d'injustice, Corinne ?
1: Ça, c'est une très belle question qui est posée dans l'Apocalypse, le dernier livre de la Bible. C'est d'ailleurs intéressant que ce soit justement à la fin du message biblique que cette question est là, stressante, ardente. Il y a dans le chapitre 6 de l'Apocalypse, il y a des personnes

qui ont été mis à mort, pas à cause de leur foi, à cause de leur croyance en Dieu. Et symboliquement, elles sont là à réclamer, à interroger Dieu en disant, mais jusqu'à quand? Jusqu'à quand ça va durer? L'état de ce monde, toute cette souffrance, toutes ces persécutions de ceux qui croient et toutes les autres difficultés du monde dans tous les domaines. Et ils s'adressent à Dieu avec une sorte de, d'angoisse et de force. Maître, un jour tu vas juger tout cela, tu vas mettre fin à toutes ces horreurs qu'on voit jour après jour. Et, mais qu'est-ce que tu attends? Quand est-ce que ça va se produire? Qu'est-ce que tu attends? Et la réponse de Dieu, dans l'Apocalypse, chapitre 6, verset 11, on leur demande d'attendre encore un peu. Attendre encore un peu.

0: L'attente n'est pas toujours chose facile, faut-elle qu'elle soit remplie d'espérance, de foi certainement. Encore ce camp, c'est... Alors, est-ce qu'il y a un temps où nous allons voir de nos propres yeux cette fin de l'histoire, fin des temps, comme on dit dans la Bible?
1: Alors, même s'il y a une réponse très floue, parce que attendre encore un peu, c'est pas tellement précis, bon, eh bien, il y a comme... Hein, c'est le moins qu'on puisse dire, le un peu...
0: Tout dépend dans quel... Si vous êtes dans la logique de l'éternité, effectivement, le un peu, ce n'est pas beaucoup.
1: Et si vous voulez que j'ajoute un peu de flou encore à tout cela, j'ajouterai des paroles de Jésus, qui a dit dans Matthieu, l'évangile de Matthieu, chapitre 24 et verset 36, il dit que le jour et l'heure où ces choses arriveront, ces choses, ce monde à venir, la fin du monde, personne ne les connaît, ni les anges auprès de Dieu, ni le Fils de Dieu. Seul Dieu le connaît, mais c'est comme une sorte, en quelque sorte, son secret à lui. Donc on est dans l'espoir, dans l'attente, mais en même temps dans le flou complet quant à la réalisation. Alors ça pourrait peut-être être un peu stressant là aussi, être un peu angoissant. Ça l'est d'autant plus quand on est sensible, et comment ne pas l'être, aux innombrables souffrances que vivent tant et tant d'humains sur cette terre. On voudrait que ça change, que ça change totalement, pas des petites améliorations, mais une totale reprise en main par Dieu pour instaurer un monde meilleur, un monde bon, beau, parfait. Alors c'est pour ça que le camp devient stressant, et il est fait... On a quand même quelques indications pour ne pas désespérer. Et Jésus a pris soin de donner quelques petits repères.

0: effectivement, toujours dans ce camp, il est dit, si je ne me trompe, dans l'évangile de Matthieu, que quand vous verrez ces choses, alors la fin se rapproche. Enfin, il y a quand même des éléments qui nous permettent de savoir que c'est un petit peu, c'est vraiment le petit peu.
1: Alors, il y a des éléments, ils ne sont pas extrêmement précis, et puis la plupart sont très négatifs, par contre. Les éléments donnés par Jésus sont des choses négatives comme la guerre, la famine, les sécheresses, les difficultés entre les peuples, conflits de toutes sortes, les difficultés dans la famille, toutes ces choses qui sont douloureuses sont données comme des repères qui vont faire une sorte de crescendo des difficultés jusqu'à un moment où effectivement seule l'intervention de Dieu pourra sortir l'humanité du gouffre dans lequel elle s'enfonce petit à petit. Donc on peut pas réellement parler de repères dans le temps, mais de repères dans la qualité, ou plutôt le manque de qualité de la vie sur cette terre, des relations entre les peuples, et cela c'est un peu le spectacle quotidien qui nous est offert.
0: Voilà, je dirais pour certains, l'Apocalypse est un peu tous les jours. Alors, il est parlé aussi d'une diffusion, d'une propagation de l'Évangile, ça c'est un élément positif.
1: Alors, c'est le grand repère positif. Jésus dit que son message à lui, cette bonne nouvelle de Dieu qui nous sauve, de Dieu qui nous aime, sera propagée, sera répandue, sera prêchée dans le monde entier. Et une fois que le monde entier aura entendu, eu l'occasion d'entendre ce message, alors à ce moment-là, Dieu pourra mettre fin au monde, à notre monde, par le retour de Jésus. Donc ça, c'est un repère quand même intéressant. D'autant plus intéressant que nous sommes à une époque où

0: pas une fin définitive, une fin pour quelque chose d'autre. Et c'est donc l'instauration d'un monde nouveau, d'un monde à peu près le même qu'aujourd'hui, mais comme si on lui enlevait d'un coup tout ce qui va pas. Et c'est énorme. C'est à la fois le même monde et un tout autre monde. Dans cet événement de la fin, il y a aussi la résurrection des morts pour qu'ils entrent dans une vie nouvelle, une vie parfaite, une vie éternelle. Donc c'est un énorme bouleversement de tout ce qu'on connaît à l'heure actuelle, un tout nouveau monde.
1: Alors pour connaître toutes ces choses, vous les tirez d'où en fait, Corinne, nous présenter tout cela, on peut le lire dans la Bible tout ça?
0: Bien sûr, alors il y a beaucoup de choses qui sont données dans l'évangile de Matthieu, chapitres 24 et 25. C'est peut-être la plus grosse concentration. Et, mais des petits éléments, il y en a un peu partout dans la Bible, dans l'Apocalypse, dans plusieurs épîtres. Quand on est aidé, on peut aussi trouver plus facilement un peu tous ces passages.
1: Merci Corinne. Alors n'hésitez pas à nous demander une Bible. En tout cas, aujourd'hui, nous avions développé le mot « quand ». Corinne, à bientôt. Quand, on ne sait pas.
0: Quand, on ne sait pas.
1: Au revoir.
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Voici venir les événements du jour que s'est-il passé un 18 juin, commençant par l'année 1990. En 1990, la France commémore particulièrement à Paris le 50e anniversaire de l'appel historique à la résistance aux nazis lancé à Londres par Charles de Gaulle. L'hommage des Français à de Gaulle, né il y a 100 ans, atteint son point culminant avec la présentation d'un gigantesque spectacle regroupant 3000 figurants sous les berges de la

scène et 200 bateaux. Quelques 100 000 Parisiens y assistent et le tout se termine dans la nuit par le feu d'artifice le plus important jamais réalisé à Paris. Place de la Concorde, une réplique haute de 35 mètres d'un récepteur radio qui a permis aux Français d'entendre l'appel du général de Gaulle le 18 juin 1940 avait été érigé pour marquer cet anniversaire. Et en 1940, le général de Gaulle lance depuis Londres un appel à la résistance. Ainsi se referment les événements du jour.

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3: Petit conseil du jour, comment nettoyer des plates en bois et des moulures efficacement. Aujourd'hui, comment utiliser un balai à lingettes pour ne pas se baisser. Pour nettoyer les plates blanches ou en bois sans effort et sans avoir à vous pencher continuellement, utilisez un balai muni de lingettes électrostatiques ou d'un chiffon microfibre. Passez simplement le balai sous les plates pour éliminer la poussière, idéal pour les entretiens réguliers et rapides des moulures, des plates et des boiseries.
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2: Bonjour, donc pour muscler votre cerveau, je vous propose d'offrir un cadeau, d'offrir des cadeaux. Alors, c'est vrai que c'est agréable, on parle du plaisir d'offrir, mais un cadeau, c'est pas forcément un cadeau matériel, ça peut être aussi une attention. Le temps que vous avez passé à confectionner peut-être un livre en scrapbooking ou autre chose. Essayez de voir autour de vous, alors pas seulement dans votre environnement proche, mais peut-être dans votre cercle social, chez vos voisins, au niveau du travail, dans votre vie de loisirs, s'il y a des personnes que vous aimeriez récompenser, à qui vous aimeriez montrer votre gratitude en offrant un cadeau. Ça peut être très bien un cadeau, une petite attention, pas forcément quelque chose de matériel. Voilà, et vous verrez que donner, être authentique avec soi-même, finalement, nous nourrit autant par le fait de donner que quand on voit la réaction ou la façon de recevoir de la personne en face de nous. C'est surtout ça qui va nourrir, en fait. C'est toute un cercle vertueux, une émulation positive. Voilà, un bon entraînement.

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1: C'est Espérance FM. Il est midi. 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

0: Bonsoir à tous. Une chaleur étouffante et des logements peu adaptés en cette période de canicule sur la France. La Fondation pour le logement alerte sur les bouilloires thermiques encore trop nombreuses. On se dirige vers la fin du conflit au Moyen-Orient. Américains et Iraniens ont signé un protocole d'accord dont les termes précis doivent encore être discutés. Un accord qui interroge sur la stratégie de Donald Trump. Et puis vous avez peut-être décidé de jouer les pronostiqueurs pour la Coupe du Monde. On parlera du succès de l'application Mon Petit Prono. C'est une première cette année. La barre des 40 degrés a été franchie en France métropolitaine. 40,4 degrés enregistrés aujourd'hui à Saint-Florent-sur-Cher. La vigilance orange canicule va plus que doubler demain et passera de 26 à 53 départements, du sud-ouest jusqu'au nord-est. Le pic caniculaire, lui, est attendu entre dimanche et lundi. Dans ce contexte, la Fondation pour le logement publie une étude sur les bouilloires thermiques, ces logements où la chaleur est insupportable. Une habitation sur deux est concernée en France et les réponses se font attendre, déplore Maïder Olivier, chargé d'études de logement et climat de l'association.
1: Si on veut vraiment adapter les logements aux fortes chaleurs, il faut construire des vraies politiques publiques. Hier, le gouvernement a organisé une conférence de presse censée faire des annonces concrètes pour les Français, et sauf qu'il y a eu aucune mesure réelle. On se contente de rappeler les mesures existantes. Pourtant, il y a vraiment des mesures simples qu'on pourrait mettre en place. Par exemple, le lancement d'un grand plan volet brasseur d'air, parce que c'est deux gestes qui sont sobres, peu coûteux, alternatifs à la climatisation et en fait qui doivent être des préalables. Il faut vraiment aujourd'hui que tous nos logements soient équipés et on appelle l'État à lancer ce plan. Aujourd'hui, l'action politique en la matière, elle est très faible, voire inexistante.
0: 66% des Français vivent dans une bouilloire thermique. Les quartiers populaires y sont particulièrement exposés. Avec cette chaleur, la SNCF supprime 71 trains intercités entre aujourd'hui et lundi. Sont concernés les trajets de la mi-journée sur les lignes Paris-Orléans-Limoges-Toulouse, Paris-Clermont-Ferrand et Bordeaux-Marseille. La compagnie ferroviaire craint des pannes de climatisation à cause d'un système vieillissant. Les voyageurs concernés pourront bénéficier de l'échange ou du remboursement sans frais de leur billet. La colère de la CGT de Renault. Le syndicat s'oppose au projet militaire du groupe automobile. Une décision qui choque de nombreux salariés de l'entreprise. Selon la CGT, Renault a annoncé en début de semaine deux projets avec le groupe de défense Thales. Le protocole d'accord entre l'Iran et les États-Unis progresse. Les deux pays ont signé à distance le document. L'accord prévoit la fin de la guerre sur tous les fronts de la région, y compris au Liban, même si des doutes subsistent sur la fin des frappes israéliennes. Un accord, oui, mais à quel prix? Pour le spécialiste des relations internationales Sylvain Gaillot, Donald Trump ne sort pas vainqueur de cette séquence.
2: Il n'a toujours pas reposé la question du nucléaire iranien, des missiles iraniens et de la politique régionale de l'Iran. Mais ensuite,

0: Finalement, ce que permet l'accord qui vient d'être conclu, c'est la réouverture du détroit d'Ormuz qui était totalement libre de passage avant que la guerre ne soit déclenchée. Donc finalement, on a obtenu une situation qui est surtout pour les Iraniens quelque chose de bénéfique dans la mesure où apparemment les Iraniens obtiendraient la levée d'un certain nombre de sanctions et le dégel d'avoir qui était conservé aux États-Unis. Donc c'est non seulement un échec pour Donald Trump, mais c'est une victoire pour les Iraniens à présent.
1: Demain, des premières négociations sont prévues en Suisse entre les États-Unis et l'Iran après la signature de ce protocole. Pendant ce temps, en France, les automobilistes attendent la fin du conflit et des baisses de prix à la pompe. Pour le ministre de l'économie, Roland Lescure, revenir à 1,70€ le litre va prendre du temps. Il mise déjà sur une stabilisation en dessous de 2€. Le gouvernement souhaite que les baisses se répercutent aussi vite que les hausses. On passe au foot. La Coupe du Monde débute ce soir du deuxième tour de la phase de poule. Parmi les rencontres à suivre, Tchéquie, Afrique du Sud, Mexique, Corée du Sud ou encore Suisse, Bosnie-Herzégovine. Des matchs sur lesquels vous allez peut-être faire des pronostics. C'est ce que propose l'application Mon Petit Prono. Le principe est simple, pronostiquer gratuitement tous les matchs de la compétition. À chaque victoire, les parieurs remportent des points qu'ils accumulent tout au long du mondial. Un concept convivial selon le cofondateur de Mon Petit Prono, Martin Jaglin.
2: Ça ajoute une couche ludique. C'est-à-dire qu'en plus de regarder la Coupe du Monde ou de suivre les résultats, on devient acteur en fait. On se compare avec ses amis, sa famille, ses collègues, donc ça crée une espèce d'engouement qui dépasse le foot. J'arrive au bureau le matin, si j'ai fait un pronostic parfait, je vais en parler à tout le monde, ça va créer une espèce d'énergie collective. Et donc c'est très très viral. Pour la Coupe du Monde à Qatar, il y avait 1,8 million de Français qui avaient participé. Pour l'Euro 2024, il y en avait 2,3 millions. Et là, alors je vous parle, il y en a 2,7 millions. On devrait dépasser les 3 millions de Français qui jouent. Et franchement, c'est génial de vivre ça. Faire tenir un jeu sans aucune contrepartie financière ou dotation, c'est super.
1: Les paris sportifs payants gardent eux aussi la cote. Selon l'autorité nationale des jeux, 1,2 milliard d'euros devraient être dépensés sur les différentes plateformes pendant la Coupe du Monde. Voilà pour l'essentiel de l'info. Passez une excellente soirée.

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3: C'est l'heure de notre séquence info. Aujourd'hui, nous vous proposons de vous parler de la journée de la gastronomie durable. Instaurée par l'ONU, cette journée vise à promouvoir une alimentation respectueuse de l'environnement, des traditions locales et de la biodiversité. En 2026, elle s'inscrit dans le cadre de la semaine de la gastronomie durable du 16 au 22 juin 2026, dont le thème est « Célébrer le patrimoine alimentaire » en lien avec l'année internationale de la femme agricultrice. Un site à visiter, www.un.org, www.un.org. Retrouvez toutes ces informations sur la journée de la gastronomie durable sur le site www.journée-mondiale.com. Et dans notre chronique « Comment connaître ses doigts », des doigts renforcés pour les parents d'enfants atteints d'une maladie grave. Merci pour votre fidélité et bonne écoute à tous.

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1: Comment connaître ses droits? C'est maintenant des droits renforcés pour les parents d'enfants atteints d'une maladie grave. Une loi datée du 12 juin 2026 élargit la protection et les droits des parents d'enfants atteints d'un cancer, d'une maladie grave ou d'un handicap. Par exemple, ce texte double le nombre de jours de congés donnés aux parents qui font face à l'annonce de la survenue d'un handicap ou d'un cancer chez un enfant. Dans l'avant-propos de la proposition de loi visant à améliorer la protection et l'accompagnement des parents d'enfants atteints de cancer, d'une maladie grave ou d'un handicap, il est rappelé que la détection d'une maladie grave ou d'un handicap chez un enfant est à l'origine de bouleversements majeurs dans la vie des familles. À l'inquiétude et au protocole de soins s'ajoute une réorganisation entière de la vie quotidienne et des contraintes matérielles nombreuses, souvent à l'origine de difficultés financières et administratives. De nombreuses évolutions interviennent ainsi pour accompagner les parents d'enfants gravement malades à la suite de la promulgation de cette loi datée du 12 juin 2026. Évolution de l'allocation journalière de présence parentale. L'allocation journalière de présence parentale, AJPP, est une aide financière qui peut vous être versée si vous vous occupez de votre enfant gravement malade, accidenté ou handicapé. Cette aide est attribuée sous conditions. Le médecin de l'enfant malade doit établir un certificat attestant de la gravité de la maladie et du caractère indispensable de la présence soutenue des parents aux côtés de leur enfant. Ce certificat précise la durée prévisible du traitement administré. Et les parents de l'enfant malade peuvent bénéficier de l'AJPP pendant une période égale à cette durée prévisible de traitement. La durée prévisible de traitement peut faire l'objet d'un réexamen à une échéance fixée par le médecin. Ce réexamen intervient au plus tôt 6 mois après le précédent examen réalisé par le médecin. Le délai maximal pour effectuer ce réexamen a pour sa part été modifié par la loi du 12 juin 2026. L'objectif, selon le rapport de la proposition de loi, est de simplifier le parcours des parents dans leur démarche de renouvellement annuel de l'allocation journalière de présence parentale. Désormais, le réexamen de l'enfant par le médecin pour déterminer une nouvelle durée prévisible de traitement et donc la nouvelle période d'ouverture du droit à l'AJPP pourra intervenir plus tard qu'auparavant. Le délai maximal pour ce réexamen est désormais fixé à 14 mois contre 1 an auparavant. À noter, il est désormais explicitement prévu dans le Code de la consommation que les parents bénéficiaires de l'allocation journalière de présence parentale peuvent demander la suspension judiciaire d'une obligation de remboursement.

de crédit. Le délai pour informer votre employeur que vous prenez un congé de présence parentale. Vous pouvez prendre un congé de présence parentale si vous avez un enfant à charge, atteint d'une maladie ou d'un handicap ou victime d'un accident d'une particulière gravité, nécessitant une présence soutenue à ses côtés et des soins contraignants. Désormais, vous devez informer votre employeur de votre volonté de bénéficier de congé de présence parentale au moins 10 jours avant le début du congé, contre 15 jours précédemment. Concernant le licenciement et congé de présence parentale, la loi du 12 juin 2026 allonge la période pendant laquelle un employeur ne peut pas licencier un salarié ayant pris un congé de présence parentale. Jusque-là, il était uniquement prévu qu'un employeur ne puisse pas rompre le contrat de travail d'un salarié pendant le congé de présence parentale, ni pendant les périodes travaillées, lorsque le congé de présence parentale est fractionné ou pris à temps partiel. Désormais, en plus de ces périodes, l'employeur ne peut pas non plus licencier le salarié pendant les 10 semaines qui suivent la fin du congé de présence parentale. À noter, l'employeur peut toutefois rompre le contrat de travail du salarié en cas de faute grave ou en cas d'impossibilité de maintenir ce contrat pour un motif étranger à l'état de santé de l'enfant du salarié, comme cela était déjà prévu dans le Code du travail auparavant. Concernant la possibilité d'horaires de travail aménagés, il est désormais indiqué dans le Code du travail que les parents ou les responsables légaux d'un enfant dont l'état de santé rend indispensable une présence soutenue à ses côtés peuvent bénéficier d'aménagements d'horaires individualisés de travail. Cette mesure est établie sur le modèle de ce qui était déjà en vigueur pour les aidants familiaux et les proches d'une personne handicapée, notamment. Concernant l'allongement de la durée du congé des parents en cas d'annonce d'un handicap ou d'une pathologie chez leur enfant, la durée du congé que vous pouvez prendre lorsque vous faites face à l'annonce de la survenue chez votre enfant d'un handicap, d'une pathologie chronique, nécessitant un apprentissage thérapeutique ou d'un cancer, est désormais de 10 jours ouvrables contre 5 jours ouvrables précédemment. Concernant la possibilité de déblocage anticipé de l'épargne, les parents qui ont un enfant handicapé atteint d'une affection grave ou victime d'un accident d'une particulière gravité peuvent désormais débloquer de manière anticipée leur épargne présente dans un contrat d'assurance vie, dont l'exécution est liée à la cessation d'activité professionnelle, et dans un plan d'épargne retraite. L'épargne présente sur un plan d'épargne retraite individuel, par exemple, est en principe bloquée jusqu'au départ à la retraite du titulaire de ce produit d'épargne. Concernant le droit au logement des parents d'enfants malades, le fait d'avoir un enfant à charge atteint d'une maladie ou d'un handicap ou victime d'un accident d'une particulière gravité fait désormais partie des motifs qui ouvrent droit à l'aide publique de la collectivité pour accéder à un logement décent et indépendant ou pour se maintenir dans un logement correspondant à ces critères. Retrouvez toutes ces informations des droits renforcés pour les parents d'enfants atteints d'une maladie grave sur le site www.service-republique.gouv.fr. On continue avec le petit sourire du jour pour avoir du baume au cœur.

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0: Espérance FM, voici les communiqués du jour. Ouverture d'une campagne de dératisation et distribution gratuite d'APA. Le maire de la ville du Lamantin informe les administrés de l'ouverture d'une campagne de dératisation obligatoire sur tout le territoire de la Martinique. Les apparaticides, réservés exclusivement aux habitants du Lamantin, sont mis gratuitement à disposition jusqu'au vendredi 19 juin. Ils sont à récupérer aux services techniques municipaux, avenue Nelson Mandela, petit manoir, sur présentation obligatoire d'une pièce d'identité, carte nationale d'identité, passeport ou permis de conduire et d'un justificatif de domicile, facture d'eau, d'électricité ou de téléphone. Les jours et horaires de récupération sont lundi et mardi de 7h à 19h, mercredi, jeudi et vendredi de 7h à 12h30. Les administrés sont invités à suivre scrupuleusement les recommandations fournies avec les APA lors de leur remise. Pour tout contact, direction environnement et cadre de vie de la ville du Lamantin, 05 96 300 643. Sort Martinique, votre facture d'eau évolue. Sort Martinique vous informe, votre facturation d'eau évolue. Votre facture correspond désormais à votre consommation réelle sur 6 mois suite au relevé de votre compteur. Vous recevrez maintenant 2 factures par an. Rendez-vous sur sortmartinique.fr pour effectuer toutes vos démarches et régler votre facture en ligne. Les équipes Sort Martinique restent à votre disposition pour vous accompagner. Facturation électronique. À partir du 1er septembre 2026, les entreprises devront être prêtes pour la facturation électronique. Pour accompagner les entreprises du territoire centre, Fort-de-France, le Lamantin, Chelles-Chères et Saint-Joseph, la CACEM organise plusieurs réunions d'information et de sensibilisation. Le jeudi 18 juin, la CACEM donne rendez-vous aux entreprises de Chelles-Chères à la mairie de Chelles-Chères en salle des délibérations à 18h. Chef d'entreprise, ne manquez pas ces rendez-vous pour anticiper cette obligation. Retrouvez le planning complet des réunions sur le site internet et les réseaux sociaux de la CACEM. La ville du François lance les Jeudis des quartiers. La ville du François lance les Jeudis des quartiers parce qu'une ville se construit avec ses habitants. Le maire et son équipe vous donnent rendez-vous dans les différents quartiers de la commune pour des rencontres placées sous le signe de l'écoute, du dialogue et de la proximité. Les Jeudis des quartiers, ce sont des temps d'échange pour dialoguer avec vos élus, découvrir les actions engagées, faire le point sur les projets en cours et partager vos idées pour l'avenir de votre quartier. Le premier rendez-vous aura lieu le jeudi 18 juin à 18h au réfectoire de l'école de Bonny avec les habitants de Choupotte, Morne-Courbaril, Bonny, Hauteur-Bellevue, Trois-Pitons, Mansarde, Talémont, Chapelle-Villarson et Bois-Jaunisse. Venez nombreux participer à cette première rencontre citoyenne et construire ensemble l'avenir de votre quartier de la commune. Renseignements auprès du cabinet du maire 05 96 54 30 02. Espérance FM, ainsi se referment les communiqués du jour.
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0: Yasmina sur Espérance FM.
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2: Yasmina, pour la météo. Yasmina, on vous écoute.
3: Aujourd'hui, la nuit prochaine, jeudi, le ciel est encore nuageux à très nuageux et accompagné de fréquentes averses le matin. Elle se raréfie en cours d'après-midi, une boum de poussière d'origine saharienne assez dense est présente pour la journée. Prévision pour vendredi 19 juin, vendredi, la boum de poussière persiste sous un ciel peu nuageux, localement nuageux au niveau des mornes. Les ondées sont rares, la lisée reste soutenue et la mer reste agitée sur le large Atlantique. L'indice de l'air s'est dégradé, température 32 degrés, les personnes sensibles sont invitées à réduire leurs activités en plein air. Le soleil s'est levé à 5h35 et se couchera à 18h35. C'était votre bulletin météo sur Espérance FM.
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l'obsèque de Madame Alcindor Suzette Niclé-Vigeant, ancienne employée de commerce et de la municipalité du François, décédée à l'âge de 86 ans, sera célébrée le jeudi 10 juin à 15h30 en l'église paroissiale du François. Le cortège sera sur le parvis de l'église. L'immatation sera sur le cimetière du François. Cet avis est fait à part de son époux Michel Alcindor, ses enfants Jean-Michel et Karine Alcindor, sa sœur Bertile Clévigeant, son frère Marceau Clévigeant et sa compagne, ses autres frères et sœurs, ses cousins et cousines, ses neveux et nièces et ses filleuls, ses sœurs de cœur et ses amis. Des familles Alcindor, Clévigeant, Courant, Arica, des parents amis et alliés. Les condoléances se feront sur le parvis de l'église avant la cérémonie. Les obsèques de Mme Lecagère, m'a décidé à l'âge de 38 ans, seront célébrées le jeudi 25 juin en Blanchard à Sainte-Lucie. L'inhumation se fera au cimetière de Dirusso. Cet avis est fait à part de ses enfants Germina et Joanna Leca. Ses sœurs Mon Chéri Molinda, Laurence Sandrilla, Blanchard Assinta, Marteau Lisa, Mon Chéri Virginie, Marietta Alphonse, Lolanda Paul, Cynthia Sérieux, ses frères Leca Félix et Lubert Leca, Eligius Mon Chéri, René Mon Chéri, Nelbert Sérieux. Ses neveux et nièces, cousins, cousines, oncles et tantes, parrains et marraines, filleuls, vos frères et belles-sœurs et ses amis, des familles, des parents, amis et alliés. Les obsèques de Mme Potieri, Adèle, Marie, Martine, décédée à l'âge de 67 ans, seront célébrées le jeudi 18 juin à 15h30 à l'église paroissiale du François. Le cortège se réunit sur le parvis de l'église, l'immatation se fera sur le cimetière du François. Cet avis est fait à part de ses frères Potieri, Charles, Edmond et Guy et leur épouse. Sa sœur Potieri, Henri, son beau-frère Rome, Emmanuel, ses tantes, ses neveux et nièces, ses cousins, cousines et ses filleuls, des familles Potieri, Diffé, Largène, Morancy et Duboyer, des parents amis et alliés. Il n'y aura pas de condoléances. Les obsèques de Monsieur Veuf, Eutio Namori,

L'obsèque de Madame Milnis, Dorothée, surnommée Landry, décédée à l'âge de 63 ans, seront célébrées jeudi 18 juin à 15h30 à l'église paroissiale du Lorrain. Le cortège serait dans ce parvis de l'église, l'immersion s'avance au cimetière du Lorrain. Cet avis faisait part de ses frères Milnis Samuel, Hilaire, Moïse, Savilia, Alain, Jean-Claude et leurs conjointes et épouses. Ses sœurs Milnis, Jenny, Marie-Vonne, Jacqueline, Maria, Renette et de leurs conjoints. Ses enquêtantes, ses neveux et nièces, cousins et cousines, des familles Milnis, Martinelle, Renaud, Padoli, Caius, des parents amis et alliés. Les condoléances se feront sur le parvis de l'église après la cérémonie. Les obsèques de Madame Neno Cornélie et Raphaël, décédées à l'âge de 72 ans, seront célébrées le jeudi 18 juin à 14h30 en l'église paroissiale de Bethel Tabernacle à Sans-Souci à Sainte-Lucie. L'immersion se fera sous cimetière de Choc de Castries à Sainte-Lucie. Cet avis vise à part de son époux Neno Henri, ses enfants Raphaël Chemine, Curtis et Eric, ses petits-enfants, ses frères Raphaël Joseph et Thomas, sa sœur veuve Peter Bertilia, ses neveux et nièces, ses cousins et cousines, ses amis de Sainte-Lucie et de la Martinique, des familles Neno et Raphaël, des parents amis et alliés. Les obsèques de M. Vérou Michel, retraité à la Boucherie, ancien membre du RC Lorrain, décédé à l'âge de 78 ans, seront célébrées le jeudi 18 juin à 15h30 en l'église paroissiale du Lorrain. Le cortège serait dans ce parvis de l'église, l'immersion se fera au cimetière du Lorrain. Cet avis est fait à part de ses enfants Nicolas, Manuela surnommée Nanou, Micheline, ses sœurs Nadia, Christiane, Germaine et Josiane. Ses enfants de cœur Natacha, Malik, Alina, Elodie, Mathias, Laurine, Laetitia, Yann, ses arrière-petits-enfants, ses cousins et cousines, ses neveux et nièces et ses filleuls, ses amis de sous-bois, des familles Vérou, Villedeuil, Villossi, Limier, Jean-Baptiste, des parents amis et alliés. Les obsèques de M. Comartin Rémy, surnommé Victor, retraité des PTT, décédé à l'âge de 96 ans, seront célébrées le vendredi 19 juin à 15h, en l'église du Lamentin. Le cortège se réunit à ce parvis de l'église. L'immersion se fera au cimetière du Lamentin. Cet avis est diffusé à part de son épouse Comartin Liliane Nénote, ses enfants Charles Comartin et son épouse Marie, Guylaine Aurore, Mirella Gougo, Danick Génade et son époux Patrick, Patricia Marie-Louise et son époux Pascal. Ses petits-enfants, ses neveux et nièces des familles Comartin Note, Louis-Marie, Barthélémy, Bulot, des parents amis et alliés. Les condoléances se feront sur le parvis de l'église avant la cérémonie. Une vie aura lieu jeudi au funérarium de la Joyau de 17h à 21h. Les obsèques de M. Quimper Joseph Edvard, décédé à l'âge de 94 ans, seront célébrées le vendredi 19 juin à 15h en l'église adventiste du Mont Sinaï du François. Le cortège se réunit à ce parvis du temple. L'inhumation se fera sous cimetière du François. Cet avis est diffusé à part de ses enfants Henri, Nicole, Édouard, Jean-Pierre, Jean-Charles, Colette, Joël, Luther Quimper et de leur époux et épouse. Ses frères et sœurs Irène, Michel, Ginette, Charles, Bertrand, Paul et de leur époux et épouse. Ses petits arrières, petits-enfants, ses neveux et nièces, cousins et cousines, ses frères et sœurs adventistes du 7e jour. Des familles Quimper, Luxin, Marc, Ponzola, Loza, Boston, des parents amis et alliés. Une veille aura lieu jeudi à la maison funéraire de Trianon derrière le stade du François de 17h à 21h. Les obsèques de M. Minolien Claude Emmanuel, surnommé Mano ou Tété, décédé à l'âge de 75 ans, seront célébrés le vendredi 19 juin en l'église du Prêcheur. Le cortège se réunit près de la poste. L'inhumation se fera sous cimetière du Prêcheur. Cet avis est diffusé à part de son épouse Sainte-Claire Juliette, ses enfants Claude et sa compagne Maïda, Pascal, Jean-Claude et son épouse Linda, Nadia et son compagnon Willy, sa fille de cœur Céleste Octavia, ses frères et sœurs Félix surnommé Acma, Maurice, Germaine épouse Clotaille, Tiburce, Julie et son époux Joseph Octavia, Noëlla, Mélanie, Pierrot, ses neveux et nièces, petits arrières, petits-enfants et filleuls, des familles Minolien, Pierre-Nicolas, Africa Chapul, Frontier, Raquel, des parents amis et alliés. Une veille aura lieu jeudi à l'ancienne école primaire derrière la poste du Prêcheur à partir de 18h. Les obsèques de M. Jean-Joseph Pierre, surnommé Jojo, ancien agriculteur, décédé à l'âge de 88 ans, seront célébrées le jeudi 18 juin à 15h30 à l'église paroissiale du Morne-Vert. Le cortège se réunit à ce parvis de l'église, l'immersion se fera au cimetière du Morne-Vert. Cet avis est fait à part de ses enfants Joseph, Philippe, Patricia, Charles-Lise et son époux Mingé Raymond, Marie-Michel, Marina, Steve et sa compagne, son ex-épouse Marie-Néan-Thérèse Véronique, ses petits arrière-petits-enfants, ses frères et sœurs Thérèse, Élie, Adèle et Georges, ses neveux et nièces, cousins et cousines, les familles Anjon, Marignan, Charles Donatien, Jean Vian, Duciel, des parents amis et alliés. Les obsèques de Madame Rancio Félicie Annie, décédée à l'âge de 64 ans, seront célébrées le jeudi 18 juin à 15h30 à l'église paroissiale des Trois-Îlets. Le cortège se réunit à ce parvis de l'église. L'inhumation se fera sous cimetière des Trois-Îlets. Cet avis est diffusé à part de son fils Rancio Berti Christophe, de Maïna, ses frères et sœurs Eliane, Céline, Daniel et François Rancio, Jean-Claude et France Larive, Joseph Antifat et de leurs conjoints et conjointes, sa petite-fille, ses beaux-frères et belles-sœurs, ses neveux et nièces, ses cousins et cousines, son filleul et sa marraine, ses collègues de l'hôtel Carayou, les familles Rancio, Bûcher, Simasochi, Berniac, des parents amis et alliés. Les obsèques de M. Dezou Soyinka, décédé à l'âge de 39 ans, seront célébrées le vendredi 19 juin à 15h30 en l'église paroissiale du Saint-Esprit.

0: portait serait ce parvis de l'église. L'animation se force matière du Saint-Esprit. Cet avis est diffusé par de ses parents Dezou Alphonse et Dezou Eliane Némizène, son frère et sa sœur Dezou Maïka et Dezou Meruka, sa grand-mère Mizène Léonie Victoire, sa marraine et son parrain, sa petite nièce, ses oncles et tantes, ses cousins et cousines, des familles Dezou Mizène, Gros Dubois Beaupré de Monsalès, Zozor Adolphe, Parti, Quack, des parents amis et alliés. Les condoléances se feront sur parvis de l'église avant la cérémonie. Recueil moral le vendredi de 14h à 15h à la salle Joseph Quack des Ponts Funèbres Arsenius 39 rue Chelcher au Saint-Esprit. Les obsèques de M. Chabonjean Albert, surnommé Bébert, métallier de profession, ancien joueur de foot à l'Espoir de Sainte-Luce, du Stade Spiritain, l'Hirondelle de Rivière-Salée, FEP de Monésie, membre de PIA, décédé à l'âge de 65 ans, seront célébrés le vendredi 19 juin à 15h30 à l'église paroissiale de Sainte-Luce. Le cortège sera sur parvis de l'église. L'immersion se force matière de Sainte-Luce. Cet avis est diffusé à part de son épouse, Élise Chabon, née Duville, sa fille Stévie Chabon, sa petite-fille, ses frères et sœurs Marie-Hélène, Ghislaine et son époux Gérard, Hector et son épouse Claudine, Irène et son époux Frédéric, Wilfried et son épouse Peggy. Ses neveux et nièces, ses cousins et cousines et ses filleuls, ses belles-sœurs, de ses nombreux amis. Des familles Chabon, Sabin, Bressac, Pam, Duville, des parents amis et alliés. Une veille aura lieu ce jeudi au complexe sud-est, au bourg de Rivière-Pilote, de 17h à 21h. Les obsèques de M. Kerbel Marc, surnommé Poupoum, décédé à l'âge de 62 ans, seront célébrées le samedi 20 juin à 9h30 sous la tente de la rencontre près du hall des sports du Gros Morne. L'inhumation se force matière du bourg du Gros Morne. Cet avis est diffusé de la part de sa compagne Marie-Jeanne Lebiel, ses enfants Patrice et Alicia, ses sœurs Gilberte et Roselyne, ses neveux et nièces, ses cousins et cousines, ses oncles et tantes et ses filleuses et sa marraine. Les familles Kerbel, Lebiel, Héloïse, Mounier, ses collègues d'Express Ambulance. Il n'y aura pas de condoléances. La veille se tiendra vendredi à l'espace funéraire de la Joyau de 17h à 20h45. Les obsèques de M. Blaise José, cadre supérieur territorial retraité de la ville de Fort-de-France, conseiller municipal de la ville de Fort-de-France, président de l'USC Citron Club de Handball, président de l'école de la deuxième chance du centre, ancien président de la Ligue de Handball, membre du parti progressiste martiniquais, décédé à l'âge de 67 ans, seront célébrés le samedi 20 juin à 10h au sanctuaire Saint-Antoine de Padoue des Terres-Saint-Ville. L'inhumation se fera au cimetière de Sainte-Thérèse. Cet avis est diffusé à part de sa fille Christelle Blizès, Aélane Blizès, son petit-fils, la mère de sa fille Marie-Amélie Amoury, ex-épouse Blizès. Ses frères et sœurs, Marie-Louise, Josiane, Josette, Jean-Claude, Joseph, Jacques, Jacqueline, leur époux et épouse, conjoint et conjointe. Ses frères et sœurs de cœur, Amoury. Sa sœur de cœur, Florette Sylvestre. Son frère de cœur, Joël Richide, de Rosemary Pastour. Ses oncles et tantes, ses cousins et cousines, ses neveux et nièces, des joueurs de l'USC Citron, du parti progressiste martiniquais, ses anciens collègues de la ville de Fort-de-France. Les familles Blizès, Gauvin d'Orazo, Dezou, Amoury, des parents amis et alliés. La veille aura lieu vendredi de 17h à 22h au stade Pierre Aliker. Les obsèques de Mme Jérôme Pierrette, membre du groupe du Rosaire et de la Légion de Marie, décédée à l'âge de 88 ans, seront célébrées le samedi 20 juin à 11h en l'église Saint-Michel du François. Le cortège se réunit sur parvis de l'église. L'inhumation se fera sur le cimetière du François. Cet avis est diffusé à part de sa fille Sandra Jérôme, ses sœurs Lucette Veuve Corlé, Georges Jérôme, ses frères Eugène et son épouse Mélie, Jean-Charles et son épouse Louisette, Denis et son épouse Judith, sa belle-sœur Lucie Jérôme, ses petits-enfants, ses neveux et nièces, ses cousins et cousines et ses filleuls, des familles Jérôme, Hardy, Rosette, Ada, des parents amis et alliés. Une avis aura lieu vendredi à la zone industrielle de Trianon derrière le stade du François de 17h à 21h. Les obsèques de M. Michalon Irénée, Venance, décédé à l'âge de 71 ans, seront célébrées le samedi 20 juin à 10h à l'église paroissiale du Marigot. Le cortège se réunit sur parvis de l'église. Il y sa force matière du Marigot. Cet avis est diffusé à part de sa fille Adeline Michalon et son compagnon Jordan Hardin. Sa compagne Annick Régulus, ses frères et sœurs Myrta, veuve Sleiman, Clémence, époux Hildéral, Victoire, Yolène, Maurice, Ménard, Edgar, Jean, épouse Misanthrope, Claude Lise, épouse Rosalmac, sa petite-fille, ses cousins et cousines, ses neveux et nièces, sa tante, sa marraine et sa filleule, son ex-épouse, Boulanger Jocelyne, des familles Michalon, Hiro, Ardin, Dancrade, Matim, des parents amis et alliés. Une veille aura lieu vendredi à la maison funéraire Riol dit au Marigot, de 17h à 21h. Espérance FM adresse ses sincères condoléances à toutes ces familles endeuillées.
1: Nous ne voulons pas, frères, que vous soyez dans l'ignorance au sujet de ceux qui sont décédés, afin que vous ne vous affligiez pas comme les autres qui n'ont point d'espérance. Car si nous croyons que Jésus est mort et qu'il est ressuscité, croyons aussi que Dieu ramènera par Jésus et avec lui ceux

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c'était Yasmina qui vous accompagnait depuis 11h dans Info Actu. Prochain rendez-vous demain, même heure, même fréquence. Passez un bel après-midi. Ne changez surtout pas de station. Il y a Mélissa qui vous attend à 13h dans On déjeune avec Mel. Restez veillatifs sur la route et à bientôt.

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1: 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Il est 13h. 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
5: Et bien voilà, c'est le moment hein, pour trouver le Point Santé avec Frédéric. On va le saluer. Bonjour Frédéric.
6: Bonjour Michel, bonjour à tous les auditeurs d'Espérance FM.
5: Comment ça va aujourd'hui?
6: Ah ben ça va, par la grâce de Dieu, je suis arrivé sous un déluge. Je regarde dehors, Michel, c'est gris. On se croirait à Paris.
5: C'est vrai.
6: Il pleut, c'est le déluge, mais nous vous apportons le soleil dans votre cœur, n'est-ce pas Michel?
5: C'est bien dit Frédéric, effectivement. Mais effectivement, nous sommes très heureux hein, de te retrouver hein, pour le Point Santé.
6: Plaisir partagé.
5: Oui. Ça a été pas trop d'eau sur la route. Non.
6: Pas sur la route, c'est qu'en arrivant.
5: En arrivant, c'est le début.
6: Une fois que je suis arrivé, voilà, le début, ça a vraiment ça a pété.
5: Sur la route,
6: ça a été.
5: Oui, tout à fait.
6: Bon.
5: Alors, Frédéric, nous sommes déjà aujourd'hui le 18 juin. Y a-t-il d'éphéméride pour aujourd'hui?
6: Alors, il n'y a pas d'éphéméride.
5: Mm-hmm.
6: Mais, oui.
5: Bien, mais.
6: Ah oui. Tu sais, depuis 86 ans, le 18 juin est une date gravée dans la mémoire des Français.
5: Ah, des Français, oui, tout à fait.
6: En 1940, le général Charles de Gaulle, alors sous-secrétaire d'État à la guerre, prononce à la radio depuis Londres un discours qui marque le début de la résistance française contre l'occupation allemande.
5: Oui.
6: Alors Michel, franchement, c'est dommage que je n'y ai pas pensé avant.
5: Le 18 juin,
6: mais c'est ce matin que
5: Ce truc-là m'est venu à l'esprit.
6: Et tu sais, j'ai préparé l'éphéméride la semaine.
5: Oui, oui.
6: J'ai jamais fait le rapport du 18
5: avec
6: juin.
5: Avec le 18 juin.
6: Tu vois, j'ai pas pensé à l'appel.
5: Oui, ce matin,
6: je descends. Je me dis, mais on est le 18 juin. C'est l'appel du général.
5: Ah, oui,
6: c'était
5: c'est
6: le 18 juin.
5: Oui.
6: Donc, Michel, depuis Bois Carré, sur les ondes d'Espérance FM, je voudrais lancer un appel pour marquer le début de la résistance martiniquaise contre les aliments ultra transformés et la malbouffe.
5: Oui, ben oui.
6: C'est 5 minutes avant de commencer le Point Santé, j'ai écouté le discours.
5: Tu trouves
6: sur Internet le discours. Non, franchement, si j'y avais pensé avant,
5: j'aurais paraphrasé
6: tout le discours du général, mais je l'aurais mis à ma sauce pour les Martiniquais et contre les aliments ultra transformés. Mais on va préparer ça pour la saison prochaine.
5: Il n'y a pas de souci.
6: Trêve de plaisanterie. On ferme la petite parenthèse. Mais c'est vrai, hein, j'aurais pu écrire ce discours pendant 15 minutes pour marquer le début de la résistance martiniquaise contre les aliments ultra transformés, puisque c'est le sujet de cette saison.
5: Tout à fait, oui.
6: Et la résistance également contre la malbouffe.
5: On pourrait dire, je vous ai bien compris.
6: Et je vous ai bien compris, cher Martinique. J'aurais terminé comme ça. Exactement, Michel. Bien, alors Michel, nous continuons sur l'eau.
5: Oui.
6: Hein? Nous avons parlé des bienfaits de l'eau.
5: Absolument.
6: D'accord,
5: oui.
6: Il est nécessaire de boire suffisamment d'eau, 2 litres d'eau par jour en moyenne. D'accord. Tout dépendra du type d'activité, du métier également. En plus des activités, déjà en temps normal, 1,5 à 2 litres par jour.
5: Oui, d'accord. Ouais, c'est normalement.
6: Il fait chaud. Mm-hmm. Quand il fait chaud comme ces temps-ci, on monte à 2 litres sans problème.
5: Oui.
6: Et si maintenant on a une activité physique en plus, on va en boire encore
5: davantage.
6: Un peu plus.
5: Tout à fait.
6: Nous l'avons dit hier, certaines pathologies, et notamment la drépanocytose, recommandaient de boire 3 litres d'eau par jour. Parce que malheureusement, la déshydratation peut entraîner des crises chez le drépanocytaire. Et demain, si Dieu veut, Michel, nous sommes le 19 juin, le 19 juin, c'est la journée mondiale contre la drépanocytose. Et nous allons en parler pendant les 15 minutes. Alors Michel, nous allons terminer ce sujet sur l'eau avec une dernière rubrique.
5: Oui.
6: Les types d'eau.
5: Ah, les types d'eau.
6: Oui, il existe différents types d'eau. L'eau de source, l'eau minérale, l'eau distillée ou purifiée, l'eau gazeuse. Quelle est la différence entre toutes ces eaux? Lesquelles privilégiées? Alors Michel, moi franchement j'en sais rien.
5: Moi non plus.
6: Mais nous avons le privilège en ce matin de recevoir le directeur, enfin le responsable plutôt de la structure qui nous sponsorise en ce moment le point santé, c'est-à-dire Eden Bio. Et nous avons le privilège d'avoir dans le studio présent avec nous Monsieur Gilles Jean-Baptiste, responsable d'Eden Bio en Martinique. Bonjour Gilles.
7: Bonjour Frédéric.
6: Et comment vas-tu?
7: Et puis ça va.
6: Bonjour également à tous.
8: Tu peux m'approcher le micro.
5: Oui.
6: D'accord. Voilà. Alors, on va se tutoyer, hein, Gilles, hein, parce qu'on se connaît très bien. Oui. Mais des fois, sur la radio, on fait le fou pour faire très pro, machin, etc. Mais on va le prendre. Il est tôt. D'accord, il est très tôt.
7: Tout à fait.
6: Donc, on va le prendre très cool. Merci, Gilles, d'avoir répondu à notre invitation de participer avec nous dans le Point Santé. Merci également de nous sponsoriser, hein, de sponsoriser le Point Santé tous les jours sur les ondes d'Espérance FM. Et puis, en cette heure matinale, merci d'avoir répondu à notre invitation. Alors déjà, comment vas-tu?
7: Ben, ça va très bien. Ben, au nom d'Eden Bio, en tout cas, je salue tout le monde, tous les auditeurs d'Espérance FM. Et puis, effectivement, ben, c'est un privilège également de sponsoriser cette émission que beaucoup écoutent tous les matins, notamment donc quand on va au travail. Donc, ça fait effectivement très plaisir. Et puis, surtout que Eden Bio a pris un certain nombre d'engagements, notamment ben, pour la santé. Donc, on pourra en parler par la suite. Et ça nous permet effectivement, eh bien, à travers ces engagements que nous prenons, également, eh bien, de pouvoir communiquer. C'est important, effectivement, de pouvoir communiquer sur la santé et sur quoi faire pour améliorer la santé de tous.
6: Très bien. Eh bien, en tout cas, ce sera avec plaisir. Hein. Il nous reste, Michel, une petite semaine, hein, de la semaine prochaine, sur cette sixième saison du Point Santé. Eh bien, je pense qu'on va la terminer avec Eden Bio. D'accord. On va la terminer. Et parce que bon, ce matin, je pense qu'on n'aura pas le temps de tout terminer. Demain, on a, si Dieu veut, on a une éphéméride consacrée à la drépanocytose. Donc, nous avons déjà fait le point. Certainement que Monsieur Gilles Jean-Baptiste reviendra la semaine prochaine, si Dieu veut, pour pouvoir terminer. Alors, Gilles, nous avons parlé de l'eau. L'importance de l'eau. Notre corps est composé, 70% de notre composition, c'est l'eau. D'accord, nous sommes composés à 70% d'eau. C'est exactement la même répartition que les océans sur la Terre. Et quand nous considérons le texte biblique selon lequel nous sommes sortis de la poussière, et quand nous voyons comment Dieu a réparti les océans sur la Terre, et la science déclare que c'est exactement la bonne répartition pour que la vie soit possible sur la Terre, et c'est exactement la bonne répartition également au niveau du corps humain. Nous avons parlé beaucoup de l'importance de l'eau. Tu as certainement écouté les émissions, tu as entendu tout ce qu'on a dit au sujet de l'eau. Mais nous arrivons à parler des différents types d'eau. Et là, franchement, déjà, quand on va dans un supermarché ou bien quand on va à Eden Bio, on voit tous ces packs d'eau et différents types d'eau. Finalement, on ne se retrouve pas, on ne sait pas laquelle choisir. Et finalement, on a parlé de l'eau de source, de l'eau minérale, de l'eau distillée ou purifiée et de l'eau gazeuse. Alors déjà, dans un premier temps, est-ce que ce serait possible pour nous déjà de savoir ce que signifie chaque eau? Alors déjà, à commencer, l'eau de source. Alors, qu'appelle-t-on eau de source?
7: Eau de source, eau minérale. Donc il faut savoir effectivement que les eaux de source, eau minérale, proviennent tous de sources souterraines ou de surface. Donc, mais la plupart, effectivement, proviennent de sources souterraines. Donc, ce qui fait la différence entre une eau de source et une eau minérale, c'est la composition minérale. Effectivement, au niveau des eaux de source, donc la composition minérale ne sera pas constante, tandis qu'au niveau des eaux minérales, elle sera constante. D'accord ? Donc, en fait, l'eau de source, on va dire qu'elle est moins... en fait, il y a moins de minéraux qui la composent. Mm-hmm. Donc, je vais essayer de ne pas employer trop de termes techniques pour que ça soit compréhensible pour tout le monde et puis lisible.
6: Alors, quand on parle de minéraux, oui, déjà, on parle de sels minéraux, les minéraux, on parle voilà. De quoi? De sodium,

0: sodium, de calcium,
1: de potassium, ce genre
0: voilà,
1: de choses.
0: De potassium, okay. De sulfate. Bon, on pourrait lister effectivement de nitrate, de sodium, calcium. On fait attention également au pH des eaux. Mm-hmm. On fait également attention aux résidus secs. Donc le pourcentage de milligrammes qu'il y a par litre d'eau également. Donc tous ces éléments effectivement composent les différentes eaux. Donc je reviens sur la composition minérale. Effectivement, les eaux minérales naturelles ont plus effectivement une variable constante au niveau des minéraux et des éléments, alors qu'au niveau des eaux de source, les minéraux sont variables. Pourquoi ? Parce qu'effectivement, donc ces compositions proviennent de la nature des roches traversées. Mmh. Donc, on va prendre des exemples pour que ça soit parlant pour tout le monde. En Martinique, on a une source très connue qui est au Monde Rouge, donc l'eau Champflore pour ne pas la nommer. Mmh. Donc, c'est une eau de source. Mmh. D'accord ? Si, on va prendre, en eau minérale, bon, on pourrait prendre l'eau de Didier. D'accord ? Mais c'est encore autre chose. Parce que l'eau de Didier est gazeuse. D'accord ?
1: Mais c'est... Il y a la plate aussi.
0: Voilà, il y a la plate aussi. Mais c'est une eau minérale. D'accord ?
1: Ok.
0: Parce qu'effectivement, la captation se fait sur une source bien définie. Et effectivement, les oligo-éléments et la composition minérale est constante sur cette source. D'accord ? Donc, au niveau de l'eau, alors on va rester sur la DJ. Donc sur la DJ, donc faut savoir, donc il y a plusieurs évolutions au niveau de la DJ. Donc on va voir que par exemple c'est une eau qui a été une source qui a été découverte entre 1833 et 1835.
1: Ah ouais.
0: Pour faire quand même la généalogie sans rentrer dans tous les détails. Et ce qui fait que en fait, et donc ça a été découvert par l'armée à l'époque. Et ça nous permet d'aborder le premier point. À l'époque, elle était utilisée comme eau thermale. Donc à Didier, donc l'eau thermale, qui est une eau bénéfique pour la santé, donc une composition chimique qui distingue cinq grandes familles. Donc les eaux thermales bicarbonées, chlorurées, sulfatées, sulfurées et les oligos métalliques. D'accord.
1: Donc
0: et tout
1: c'est
0: ça,
1: c'est l'eau.
0: Oui. Et tout ça effectivement a donc chacune de ces eaux, en fonction de la composition, ont effectivement des vertus. Par exemple pour la bicarbonatée, vertus digestives, cicatrisantes et vasodilatatrices. La DJ, par exemple, a des vertus anti-infectieuses et anti-inflammatoires. Donc beaucoup ne le savent pas également.
1: Ah bon ?
0: Tout à fait.
1: De l'eau de DJ ?
0: De l'eau de DJ.
1: Alors anti-infectieuse. Anti-infectieuse ?
0: Voilà. Alors ce qu'il faut savoir de la DJ, pour terminer avec, donc c'est une eau en fait qui est naturellement gazeuse.
1: D'accord.
0: Dans la production de l'eau de DJ, lorsque l'eau est extraite en fait du souterrain, on enlève le carbone, d'accord, qui est réjecté par la suite lors de l'embouteillage. Donc c'est assez spécifique, donc c'est pratiquement la seule eau comme ça. Bon, il faudrait que je vérifie les sources également, mais dans le monde. Donc c'est pour...
1: Ah bon?
0: Oui, c'est une eau, parce que en fait, il y a beaucoup d'eau minérale dans lesquelles on rajoute du carbone, quand on met en bouteille.
1: D'accord.
0: Alors que celle-là, lorsqu'elle est captée, on enlève, elle est naturellement, en fait...
1: Gazeuse.
0: D'accord ? Donc on extrait le gaz et ensuite on le réinjecte lors de l'embouteillage. Donc la source naturelle du gaz, ils l'ont.
1: D'accord ? Ok.
0: Donc c'est pour ça que je dis qu'elle est effectivement, d'abord dans les premiers temps, 1833, 1834-35, elle était d'abord thermale, effectivement pour les vertus et les bienfaits de la santé. Et ensuite, effectivement, donc c'était l'eau, l'une des eaux, sinon l'eau la plus consommée en Martinique, en termes d'eau pétillante.
1: Voilà. Alors Gilles, l'eau, tu as cité deux sources.
0: Oui.
1: Didier,
0: voilà.
1: Champflore.
0: Pour qu'on puisse voir en Martinique, effectivement, voilà. se faire une idée.
1: Quand ces eaux sont captées,
0: oui,
1: on les récupère, avant de les mettre en bouteille, sont-elles traitées ?
0: Alors, les eaux... Alors, c'est ce que je disais, les eaux minérales ne doivent pas être traitées. D'accord ? Parce qu'elles sont naturellement traitées par la roche.
1: D'accord.
0: L'eau de source, elle peut être traitée. D'accord? Et donc c'est pour ça que ça, il faut faire la distinction entre les deux, et notamment les problèmes qu'il y a eu en 2022, justement, c'est parce que quand on fait les eaux minérales qui ont été traitées alors qu'elles ne le devaient pas, c'est parce qu'effectivement, il a été trouvé à l'époque, donc Nestlé pour ne pas les citer,
1: les scandales des eaux en voilà, France, là, ouais.
0: Il a été trouvé des pesticides ou des éléments contaminants qui ont fait que ces sociétés ont été obligées de traiter les eaux. Mm-hmm. Donc c'est pourquoi il faut faire la différence entre l'eau minérale, qui ne doit pas être traitée, qui est naturellement traitée par la roche, et l'eau de source qui, elle, peut être traitée. C'est pourquoi en apport en minéraux, l'eau minérale naturelle apporte beaucoup plus de minéraux et d'éléments l'eau de source qui est principalement utilisée pour s'hydrater. Voilà. Donc là aussi, il y a différents types d'eau de source. Donc j'ai parlé de Champflant. Chez nous, par exemple, on vend. Donc je t'ai emmené quelques petites bouteilles. La Montcalm, d'accord, la Montroucou et la Celtic. En tout cas, donc la première eau de France et de Navarre, d'accord, c'est la Montroucou. Je te montre le petit classement. Effectivement, c'est la Montroucou que l'on vend à Eden Bio. Et par rapport au fait qu'il y a un apport en minéraux assez faible, et utilisé généralement pour les mamans, pour hydrater les bébés.
1: Les bébés.
0: Voilà.
1: Gilles, il est déjà 7h31, c'est pas possible.
2: Ça passe trop vite. C'est tellement intéressant.
1: Alors, franchement, déjà, merci déjà pour les informations apportées. Nous aurons l'occasion de revenir dessus. On comprend bien, hein, chers auditeurs, vous l'avez entendu. Déjà, comprendre la différence entre les différentes eaux, parce que après, Gilles, il nous faudra déjà, une fois qu'on aura défini le type d'eau, lesquelles choisir, pourquoi, dans quelles conditions, qu'est-ce qu'on recherche, etc. Donc on parle déjà de Montroucou, une eau qui est déjà plutôt destinée aux mamans, aux bébés, hydrater le bébé, etc. Bon, voilà, on rentrera un petit peu dans ces détails. Alors merci d'être venu, et puis avec on plaisir. Se donne rendez-vous la semaine prochaine, si Dieu veut, chers auditeurs. Eh bien, nous recevrons Monsieur Gilles Jean-Baptiste, je le rappelle, c'est le responsable d'Eden Bio en Martinique, qui viendra, qui continuera à nous parler de ces choses intéressantes. Déjà, franchement, j'ai appris sur l'eau de Didier.
2: Ah ben oui, moi aussi.
1: Découverte par l'armée, thermale, etc. Ou anti-inflammatoire, anti-infectieuse. Non, ça, je ne savais pas du tout.
2: Moi non plus.
1: Vraiment pas.
2: Moi
1: donc,
2: non plus.
1: Ouais, comme ça, nous pas même connaître sa capacité. Bon, nous. Donc, chers auditeurs, continuez d'écouter Le Point Santé. C'est un moyen d'enrichir nos connaissances. Moi-même, c'est déjà moi le premier à être enrichi par tout cela. Et puis, Michel, on se retrouve demain matin, si Dieu veut.
2: Merci, Frédéric. Très belle journée. Et puis, merci à Monsieur Gilles, que nous allons retrouver avec plaisir la semaine prochaine.
0: Avec plaisir également.
2: Très bien.
1: Voilà. Merci Gilles. Une excellente journée à toi. Michel, une excellente journée à toi, chers auditeurs. Merci de nous avoir écoutés. Le rendez-vous, c'est demain matin, si Dieu veut, à 7h15 précise. Et d'ici là, chers amis, sentez-vous bien.
2: Merci Frédéric. À très bientôt.
1: À bientôt. Bye bye.
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1: 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Il est 14h. Bon après-midi. 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
1: Et oui, chers amis, je vous souhaite une bonne après-midi. Je ne sais pas là où vous vous situez, là où vous m'écoutez, mais cet après-midi, là où je suis, il y a un magnifique soleil. Et je voudrais à tous ceux qui m'écoutent, nous choisissons d'apprécier cet après-midi, d'apprécier ce temps et aussi de créer les conditions pour que ce n'est pas seulement le temps qui soit magnifique, mais que nous créions aussi que la relation, le lien, les rencontres que nous allons faire, les personnes que nous allons croiser, nous puissions avoir avec eux un temps magnifique car nous allons leur apporter de la joie. Alors, la première joie que nous allons apporter dans le cœur de tout chacun, c'est ce sourire que nous apportons et qui va déclencher une atmosphère positive et une atmosphère d'envie déjà de rentrer en dialogue. Alors, comme aujourd'hui, je suis avec Loïc qui fait la mise en onde. Nous voulions le remercier car c'est grâce à lui que vous pouvez apprécier pleinement le temps que nous passons. Alors, chers amis auditeurs, laissez Dieu nous conduire dans toute la vérité et croyons que nous sommes capables de nous laisser transformer par lui, que le changement est possible et que la vie de couple, la vie de famille, la notion d'être père, d'être mère et d'appartenir à une famille doit être notre priorité. Je voudrais juste avant prier avec vous, mais aussi remercier un certain nombre de personnes qui permettent et qui nous interpellent pour que cette émission puisse avoir lieu. Prions ensemble. Ô notre Dieu, dans cet amour infini que tu déverses sur chacun de nous, en cet après-midi, ouvre nos cœurs. Permets-nous de nous laisser interpeller par toi, car tu es le Dieu qui convainc, tu es le Dieu de la guérison. Et nous te présentons tous ceux qui sont malades, qui passent par des moments difficiles, qui ont besoin de toi. Et même quand la vie autour de nous semble prendre des directions que nous n'avons jamais pensées, que nous ne souhaitons pas, que tu nous ouvres les yeux et que tu nous permets de nous laisser convaincre par toi. Seigneur, entends cette souffrance qui monte vers toi et réponds à cette souffrance. Ô Seigneur, aussi parle au cœur de ceux qui sont auteurs de cette souffrance et donne-leur cette force, convainc-les de pouvoir changer, de ramener de la vie dans les lieux où ils se trouvent. Je voudrais te demander, au nom de Jésus, de nous guérir, de nous pardonner. C'est cette grâce que je te demande, au nom de Jésus.

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2: Et oui, j'espère que vous avez apprécié ce morceau. Nous sommes ici, c'est par la main de Dieu, avec Ryan Labiche, qui vous parle de son expérience de foi et combien Dieu est capable de faire des choses extraordinaires dans notre vie. Nous continuons notre parcours ensemble, dans ce parcours où nous élevons la famille et que nous mettons au centre de cette famille le Dieu qui nous transforme, le Dieu qui fait jaillir dans le fond et au cœur de tout chacun cet amour infini que nous allons choisir de déverser sur chaque personne qui est dans cette maison, mais tous ceux qui nous entourent. Nous parlons de ce Père. Et ce Père est celui qui est porteur de ces deux empreintes, qui est porteur de l'empreinte royale et de l'empreinte sacerdotale. Et je vous disais que lorsque je nais en tant qu'homme, mon parcours devra et me permet de créer mon identité. Et dès cette identité, je suis cet homme qui par la suite va choisir de devenir un mari et va continuer le processus de se dire je vais choisir aussi de devenir père. Je vais choisir non d'abord de devenir l'amant de cette femme et ensuite par le choix que nous allons faire le choix de la paternité. Et quand j'ai fait ce choix de la paternité, je comprends que j'ai un devoir de transmission. Rappelons-nous ce que Éphésiens chapitre 5 nous dit. Marie, aimez vos femmes comme Christ a aimé l'Église. Alors, on voit bien que dans la pensée de Paul, lorsqu'il introduit cela, il va introduire l'acte d'amour qui doit être identifié à celle du Christ. Et cet amour qui doit s'identifier à celle du Christ, c'est cet amour de cet homme qui prend comme référence celle du Christ. Et comme je vous disais, il y a même pas une minute de ça, lorsque je deviens mari, c'est que je suis d'abord cet homme qui choisit de devenir ce mari et qui devra prendre soin de sa femme. Et par cette union, il va choisir aussi de prendre soin de la progéniture qui sera le lien entre cet homme et cette femme. Alors, dans ce parcours, vous savez, il y a des défis que je dois relever. Le premier défi en tant qu'homme, c'est de me dire que si je choisis de rentrer dans une union, celle avec cette femme, dans cette union, je choisis de sortir du célibat et de devenir un mari. De cette union, je vais choisir de mettre de l'embonpoint à cet homme en devenant père. Mais lorsque je deviens père, je vais d'abord m'approprier, et je devrais m'approprier un certain nombre de caractéristiques que Dieu m'invite à avoir et a choisi de me transmettre et que je devrais accueillir. Je vais vous prendre plusieurs textes de la Bible dans cette notion du père et que moi je choisis et que nous choisissons d'élever et de faire que cela devienne notre mode de vie. Et lorsque nous prononçons ces paroles, je voudrais inviter nous les hommes qui ont choisi de devenir père, non d'être des géniteurs, de prendre ces caractéristiques comme venant de Dieu et accueillir cela pour en faire des dons. Dans Psaume 103 nous dit « Comme un père a compassion de ses enfants, l'Éternel a compassion de ceux qui le craignent. » Vous savez, il y a deux notions qui sont parfois qui complémentaires. Mais si nous nous arrêtons seulement à cette première partie qui est, au lieu de dire de la compassion, je dis de l'empathie. Lorsque je suis dans cette approche empathique, en tant que père, on me dira « mes enfants n'ont pas à manger ». Et je vais dire « ah oui, je comprends, je vois la difficulté qui est là ». Mais je ne suis pas dans une autre démarche que dans cet accueil qui ne va pas plus loin. Alors que dans la pensée de Dieu, dans cette pensée qui voudrait me faire intégrer en tant que père, c'est celle de la compassion, celle qui comprend, mais celle qui va mettre en action un certain nombre de choses pour pouvoir dynamiser le caractère même de ce que je veux montrer à mes enfants et que je veux leur transmettre, qui sera cet acte mimétique et cet acte mimétique qui va permettre à ces hommes de et à l'enfant de cet homme, ce garçon aussi, de s'identifier en tant que père et d'avoir par la suite envie d'avoir des enfants. Alors, je suis dans cette compassion. Je prends soin, je nourris, je mets tout en place pour sa réussite. La deuxième chose que dans ce parcours que je dois accueillir, c'est ce père qui va encore plus loin et qui, au travers de cette compassion, va identifier sa progéniture. Dans 1 Jean 3, verset 7, voici verset 1er, il nous dit « Voyez quel amour le Père nous a témoigné pour que nous soyons appelés ses enfants. » Et là, en tant que père, j'arrive et je dois arriver à identifier et de témoigner de cet amour en déjà désignant cette naissance qui a lieu. Vois, c'est ma fille, c'est mon fils. Et que je n'ai pas simplement dit, Loïc, c'est, je te présente mon fils et puis l'enfant ne nous donne pas et ne dit pas l'empreinte même de cette représentation paternelle qui est là parce que je ne témoigne pas que je suis un père pour lui. Dans le témoignage qu'il doit vivre, dans le témoignage que je dois lui montrer, je lui montre que je l'appelle. Je le désigne comme étant mon enfant. Et cet enfant qui est identifié au travers de mon témoignage de vie, on voit la fierté d'être le fils de, la fille de. Et ce témoignage va répondre à la primauté qui sera une primauté de sang comme aussi de l'élection. Parce que je peux avoir la primauté de sang, de dire que c'est mon fils. Et que mon fils dit que la primauté de sang fait de moi un géniteur. Alors que la primauté de l'élection fait que mon fils me désigne comme étant son père biologique, mais aussi son père de cœur. Parce que je témoigne le fait que je suis un père pour lui. Vous savez, j'ai trouvé un texte magnifique sur les réseaux sociaux et j'ai trouvé cette chanson extraordinaire dans la présentation de la paternité. Je vous invite à écouter ces quelques notes que je voudrais partager avec vous comme message de foi.

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1: Et oui, chers amis, j'espère que vous avez apprécié ce morceau qui met en lumière l'essence même de la paternité qui est parlée dans ce texte-là et la puissance que cet homme est en train de nous délivrer. 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Alors, nous sommes dans cette chanson qui nous a rappelé la puissance qu'il y a d'être père, d'avoir ce cœur de lion, celui qui est prêt à s'investir, qui est prêt à mettre tout ce qu'il a à la disposition de ses enfants dans le seul but de voir ses enfants heureux et être prêt à tout perdre pour la seule garantie que la transmission puisse se faire dans les bonnes conditions. Jean, toujours, qui parle et qui nous fait ressentir l'amour, l'amour divin, l'amour qu'il a expérimenté avec le Christ, celui qui prenait le temps et qui se laissait bercer par le Christ, qui posait sa tête sur la poitrine du Christ comme un père qui lui parle. Et c'est pour cela qu'il est l'un des auteurs de la Bible à nous imprégner de cette notion du père, de cette empreinte que nous devrions choisir de nous approprier en tant qu'homme. Jean va nous dire dans le chapitre 17 au verset 24, « Père, je veux que là où je suis, ce que tu m'as donné soit aussi avec moi. » Jean nous présente ce père qui ne veut pas simplement transmettre, mais ce père qui veut réunir, qui veut rassembler, qui veut que là où il est, que ses enfants soient aussi là. Où est-ce qu'il est question dans la vie éternelle, dans cette vie aujourd'hui qu'ils peuvent pleinement profiter, qu'ils peuvent pleinement apprécier de tout ce qui est à leur disposition. Je veux qu'ils soient là. Chers amis, chers pères, je voudrais vous inviter, tout comme moi, à faire cette prière. Je veux le bonheur de mes enfants. Je veux apporter et garantir à mes enfants le bonheur et leur donner les conditions pour pouvoir le faire. Je veux qu'ils soient là avec moi. Et quand ils soient là, ils soient dans le ciel. Je veux qu'ils soient dans les temps de fête, dans les temps de joie, dans les temps de partage. Je veux qu'ils soient là. Et quand je comprends le sens de la présence de Dieu dans la vie de tout chacun, le sens de la présence de Dieu dans ma vie, je veux que le Christ soit aussi là dans leur vie. Et je veux me laisser impressionner et interpeller par le Christ. Je veux me laisser diriger par le Christ, comme le Christ le fait pour son Église, comme il s'est livré lui-même pour elle, afin de la sanctifier par la parole. Je veux produire ces éléments de construction de l'équilibre de nos enfants. Vous savez, depuis un certain nombre de temps, je pense que nous observons la fragilité de plus en plus croissante de nos enfants. La fragilité par laquelle ils doivent faire face et trouver, sans pour cela avoir des bases, des solutions. Trouver une porte de sortie, une porte pour pouvoir exister. Et le défi devient de plus en plus grand. Nous, en tant que pères, nous avons ce devoir de nous réapproprier cette vertu, cette notion, ces paramètres qui fait de nous ces hommes, ces pères. Ce père qui aime, ce père qui choisit d'aimer comme le Christ, ce père qui choisit d'être celui qui rentre dans le processus du sacrifice. Un sacrifice de bonne odeur, un sacrifice que je construis. Pour faire quoi? Parce que je dois les faire paraître devant Dieu. Et je dois leur donner la possibilité de faire aussi paraître leurs enfants devant Dieu. Et quand je fais cela, oui, l'enfant qui y est là, l'enfant qui grandit, comprend ce qu'est je veux. Je veux que tu sois là, là où je suis. C'est triste de constater que beaucoup d'enfants ne veulent plus être là où leurs parents sont. Ils préfèrent fuir, ils préfèrent ne pas venir, ils préfèrent trouver d'autres occupations. Alors, je dois me poser la question en tant que père, que dois-je faire pour que là où je suis, eux aussi soient là? Demandons à Dieu de nous donner cet amour, ce désir de créer ce lien pour permettre que les choses avancent. Parce que le texte va nous dire « Parce que tu m'as aimé avant la création ». Mes chers pères, prenons le temps de nous aimer. Et si nous avons été aimés avant la création, c'est que nos parents aussi, lorsque je choisis de devenir père, je dois faire le choix d'aimer avant que la procréation se fasse. Et que dans la procréation qui est en train de se faire, soit remplie d'amour. Vous savez, lorsque je reprends les paroles du Christ concernant l'amour infini, il parle d'un amour qui comble tous les coins et les recoins de la maison pour montrer que tout l'espace est rempli. Alors, nous devons tous ensemble aimer et nous devons prendre le temps d'aimer avant même que les choses n'arrivent, avant même que les choses ne commencent. Et Luc va aussi m'interpeller sur la bonté et l'acte du Père. Il va dire, votre Père a trouvé bon de vous donner. Vous savez, s'il y a une notion qui m'interpelle dans le fait de donner et qui devient un acte réel, pratique, c'est bien la dimension financière. Ou est-ce que je trouve bon d'investir mon argent pour le bien de mes enfants? Est-ce que je trouve bon d'investir ma personne, d'investir tout ce que je suis pour le bien de mes enfants? Le texte me dit « car votre Père a trouvé bon de vous donner le royaume ». Et quand il parle du royaume, il parle de nous avoir tout donné. Et en tant que Père, il n'est nullement question d'aller décrocher la lune, mais il est bon de donner le meilleur de ce que nous sommes. Et notre enfant a besoin de voir que nous pouvons trouver bon de lui donner le meilleur de ce que nous sommes. Et notre enfant trouvera que nous avons des faiblesses, comme tout le monde. Nos enfants trouveront que, à des moments, nous aurons pu faire mieux. Mais nos enfants trouveront que nous leur avons donné le royaume. C'est quoi le royaume? Le royaume peut être juste ta voiture que tu ne veux pas lui prêter. Le royaume peut être tu ne veux pas prendre du temps pour lui apprendre à faire du vélo. Le royaume peut être tu ne veux pas prendre du temps et mettre dans ton organisation pour aller le voir jouer son match. Le royaume peut être toutes les activités que tu fuis et que tu laisses sur la responsabilité de sa mère, que tu laisses cette responsabilité à son entraîneur et que nous sommes jamais présents. Il a trouvé bon de lui donner ce royaume, de lui donner ton temps, de lui donner ton énergie, de lui donner ta patience, de lui donner cette joie. Donne-lui le royaume. Offre-lui ce royaume pour qu'il soit pleinement épanoui. Vous savez, on parle du prince qui délivre la princesse, le prince qui lui donne tout. Mais tu es ce roi, votre père, tu es ce père qui a trouvé bon de lui donner. Alors, toi qui m'écoutes, sois ce père, deviens ce père, car au fond de toi, tu sais que tu es capable d'être ce père, de lui offrir cette joie, de lui offrir ce cadeau, de remplir sa vie d'amour. Alors, trouve bon de lui offrir. Écoute maintenant

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3: Et oui, chers amis, je voudrais vraiment vous inviter à croire à la beauté d'être père en tant qu'homme. Je ne sais pas pour vous, là où vous êtes, là où je suis, quand je regarde l'extérieur, il y avait un super soleil et là, le temps a complètement changé, il pleut, tout ce soleil a disparu. Il faut aussi cette pluie pour pouvoir arroser, pour que les plantes aussi peuvent pousser. Mais ce n'est pas le début de notre temps tout à l'heure qui avait ce magnifique soleil. Alors, chers amis, en cet après-midi, je vous invite vraiment à prendre le temps d'apprécier avec nous sur Radio Espérance ce que Dieu est capable d'apporter dans notre vie. Alors, ce Père dans ses deux caractéristiques que Dieu nous a créées. Le Père qui est à la fois dans sa fonction royale et dans sa fonction sacerdotale. Dans le Père qui est aussi cet enseignant qui transmet. Mais lorsque je suis ce Père, je dois aussi, sur le plan affectif, montrer à mes enfants que je suis ce protecteur, celui qui veille à la sécurité de sa création et qui crée les conditions du bien-être. Et ça, on voit que l'enfant va être épanoui, l'enfant aura envie de courir dans nos bras parce que il sent. Et quand quelque chose va se produire, il sait qu'il y a un protecteur. Comme le Christ est notre protecteur, l'homme est le protecteur de ses enfants. Et comme le Christ, il est aussi ce Père aimant. Ce Père qui va exprimer son affection, sa tendresse et son soutien. Vous savez, si dans le passé, on nous a laissé croire en tant qu'homme que nous ne devrions pas exprimer, nous devons refouler. L'enfant a besoin d'entendre qu'il est aimé. L'enfant a besoin d'entendre qu'il apporte, qu'il est gentil, qu'il est adorable. L'enfant a besoin de notre soutien. Et c'est pour cela que dans cet amour que j'ai pour lui, qu'il va ressentir. Mais par-dessus tout, l'enfant a besoin de présence. C'est vrai que dans la société martiniquaise que nous avons, et peut-être encore même plus loin, nous avons de plus en plus de familles monoparentales. Et dans ces familles monoparentales, souvent, le père est absent. Mais ta présence est indispensable pour ton enfant. Alors, tu

faire confiance. Parce que je sais que dans son innocence, il est capable de faire confiance complètement et se tromper. Et qu'il peut faire confiance et qu'on lui fasse du mal. Moi, ce père, je suis dans cet équilibre, dans ce parcours de vie que j'ai déjà appris, que j'ai déjà vécu, que parfois même l'expérience, c'est celle de m'être cassé les dents à plusieurs reprises. Et là, je vais lui transmettre d'observer. Je vais lui transmettre de regarder les fruits dignes de la repentance. Je vais lui permettre de regarder est-ce que la parole est en accord avec la création qui est faite de la parole. Et là, je vais lui montrer, au travers de son engagement, de son désir d'être un père par la suite, de comprendre les enjeux et les implications qu'il y a dans les choix qu'il va entreprendre. Et aussi, quand je vais choisir d'être ce père, je vais choisir d'être dans l'approche éducative. L'approche éducative, je suis ce guide, je suis celui qui conduit, je suis celui qui va montrer le chemin. Alors je vais l'aider à trouver sa voie. Non pas je vais lui dessiner ma voie, je vais lui apprendre à trouver sa voie. Mais pour trouver sa voie, je vais l'enseigner, je vais lui permettre de comprendre et d'accueillir les valeurs fondatrices. Exemple, je vais lui apprendre la valeur du respect. Je vais lui apprendre la valeur de l'honnêteté. Je vais lui apprendre la valeur du travail. Je serai ce guide-là qui va lui montrer qu'il doit avoir un sens moral, un modèle qu'il est, un modèle qu'il sera, un modèle que je suis pour lui. Et ce modèle-là, je l'ai appris de mon père et je l'ai aussi appris de celui qu'il m'a appris à connaître, Dieu. Alors, dans ce modèle, mes actions seront en accord avec mon Dieu. Pas seulement mes paroles. Je ne serai pas comme le Christ a interpellé ses disciples en disant « Faites ce qu'ils vous disent, mais ne faites pas ce qu'ils font. » Parce que les actes n'étaient pas en accord avec la parole. Soyons sur ce plan d'action, sur cette morale, sur cette approche éducative d'être en accord avec la parole. Je vais les inviter à se responsabiliser. Non, il assure ses devoirs dans la famille. Et même s'il y a des difficultés, comme le chant nous disait, je serai ce lion, je serai celui qui veut et qui fera tout pour que tu sois heureux dans la vie. Le sens de la responsabilité est primordial. Le sens de la justice pour montrer à moi, pour lui montrer que il y a des limites claires que je ne dépasserai pas. Des limites claires que lui, il ne devra pas dépasser. Et lui apprendre à rester dans une écoute active, dans une écoute qui lui permet de trouver sa route. Chers amis, la route de tout chacun n'est pas forcément et n'est pas déjà tracée. Ne tracez pas les chemins avant même que l'autre ne nous ait donné le droit et laissez nos enfants tracer leur voie. Mais pour pouvoir leur faire tracer leur voie, il faut que nous leur donnons la base. Et cette base-là sera une base de foi, une base d'amour. Alors, après avoir reçu ces valeurs, après avoir reçu et avoir été enseigné dans ce sens moral, il nous faut passer à la pratique. Il faut que les choses deviennent vraiment concrètes. Et sur ce plan pratique, je serai vraiment un soutien pour ma famille. Je contribuerai à matériellement, moralement, à la stabilité de mon foyer. Alors, oui, l'eau, l'électricité, l'internet, la nourriture, le loyer, tout cela, les activités que nous allons mettre en place. Et aussi, je vais créer cette stabilité morale dans le foyer. Je ne vais pas avoir

0: noirs, ni dire des paroles blessantes, des paroles méchantes, des comportements qui font que la stabilité morale du foyer ne trouve pas son équilibre. Alors, sur le plan pratique, je suis souvent interpellé sur les parents qui n'encouragent pas, qui motivent pas leurs enfants à croire en leurs capacités. Je suis ce père et je veux être ce père. Nous voulons être ces pères qui sont dans cette motivation de montrer à nos enfants que vous avez la capacité d'aller plus loin et d'aller encore plus loin. Nous devrions toujours encourager nos enfants sur le plan de leur réussite. Alors, le partenaire qui aura à côté de moi en tant que père, je vais montrer qu'il y a une collaboration qui doit s'installer. Et dans cette collaboration avec cette mère, nous allons construire l'éducation parentale. Nous allons construire une éducation qui sera en accord avec l'espace de cette famille. Non pas les familles des autres, mais notre espace sécure. Notre espace qui monte, qui témoignent de la joie, qui témoignent de l'amour, qui s'investissent pour la paternité, qui s'investissent pour le fait qu'entre parents, nous avons fait le choix d'être parents, mais aussi de garantir la vie à nos enfants. Et dans cette symbolique, pour moi, qui est la plus forte, c'est cette bienveillance qui va se distiller dans tout ce que je vais entreprendre. Je ne serai pas simplement un représentant de la loi, des règles, mais je vais créer une atmosphère, je vais créer une structure qui crée de la stabilité, qui fait que l'enfant qui est dans ce foyer n'a pas besoin d'aller ou de se faire aider parce que l'aide qu'il aura sera des aides compensatoires. Mais toi, tu peux lui offrir naturellement cette stabilité lorsque tu choisis la paternité. Et là, il y a aussi dans cette symbolique des repères. Des repères qui relient l'enfant à son histoire. Des repères qui relient l'enfant à sa culture. Des repères qui relient l'enfant à son identité. Des repères qui relient l'enfant à sa grand-mère, à son arrière-grand-mère, à ses oncles. Des repères que l'on voit que lorsque nous observons qui est le moteur de cette famille, le moteur de cette lignée qui est là. Alors, je serai ce passeur, celui qui transmet. Et la chose la plus extraordinaire que j'ai comme mission en tant que père, c'est d'être une source d'inspiration pour ma fille, pour mon fils. Je vais incarner cette force tranquille qui pousse à la persévérance, cette force tranquille qui montre qu'il y a de l'espoir, qu'il y a une construction nouvelle qui peut se dessiner, qui ne ressemble pas à celle du père, mais qui ressemble aux valeurs que le père nous a données. Et que lorsque je m'identifie au père, je vois que sur le plan pratique, sur le plan affectif, j'ai construit, j'ai transmis un héritage éternel. À vous, chers amis, à transmettre cet héritage éternel que Dieu vous a fait cadeau. Faites cadeau aujourd'hui à la génération future. Que Dieu vous bénisse.
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1: 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Il est 15h. 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
1: Bonjour à toutes et tous. Il est suspecté d'agression sexuelle sur une jeune femme de 18 ans, un entraîneur d'athlétisme suspendu en Guadeloupe. Décision prise pour 6 mois par les autorités préfectorales la semaine dernière. Son club des Abîmes a aussi ouvert une enquête administrative pour faire la lumière sur les faits. Une jeune athlète l'accuse d'attouchement en février. Aucune plainte n'aurait pour l'heure été déposée. Aux Abîmes encore, ces coups de feu hier soir. Un jeune homme a été gravement blessé par balle et évacué au CHU. Une enquête est en cours. Un appel à la mobilisation lancé en Guyane pour demain. Un collectif a vu le jour suite au rejet de la proposition de loi de Georges Patient autour de la recherche d'hydrocarbures dans les territoires ultramarins. Le mouvement Mayuri pour la Guyane des idées veut faire porter la voix du territoire jusqu'à l'Assemblée nationale. Un premier rendez-vous est annoncé donc pour demain après-midi à Cayenne. Les élus guyanais seront présents aux côtés des citoyens. Des perturbations à Fort-de-France depuis ce matin et à rassemblement. Les agents de la mairie sont en grève à l'appel du CTTM et cela impacte les services municipaux, les cantines, les crèches, les écoles et les garderies de la capitale martiniquaise. Les agents mobilisés dénoncent la gestion des ressources humaines à la mairie. Il n'y a jamais eu autant de détenus en Guadeloupe. Plus de 800 prisonniers au centre pénitentiaire de Bemao. C'est un record. La prison compte 450 places. À cela s'ajoute un manque d'effectifs des agents pénitentiaires. À Marie-Galante, Jacques Malandin est le nouveau maire de Capesterre. L'ancien premier adjoint a été élu hier par le conseil municipal suite au décès du maire Jean-Claude Maes, décédé début juin à 71 ans des suites d'une maladie. Et puis une relative accalmie attendue pour les sargasses après des échouements exceptionnels. Le sud de la Martinique reste sous pression selon le dernier bulletin de Météo France. L'immense amas détecté il y a une semaine s'est majoritairement échoué, notamment sur des sites habituellement préservés. Voilà pour l'info. Bonne journée.
2: Bonsoir à tous. La barre des 40 degrés dépassée ce jeudi après-midi. 41 degrés relevés sur une commune du Cher, 40,7 dans la Vienne. Météo France prévoyait des températures similaires pour dimanche seulement. Le pic de cet épisode de chaleur est toujours attendu entre dimanche et lundi. Dès demain matin, la vigilance orange canicule sera étendue à 53 départements au total, du sud-ouest jusqu'au nord-est. L'État a ouvert le numéro vert canicule info service. Et cette canicule qui pourrait déjà avoir fait sa première victime ce matin. Un homme de 30 ans est décédé sur une piste d'athlétisme à Hermont dans le Val d'Oise. L'homme découvert en arrêt cardio-respiratoire n'a pas pu être réanimé par les secours. Plusieurs mesures sont prises localement pour ces prochains jours face à cet épisode de chaleur. L'Académie de Poitiers reporte notamment les épreuves orales du bac qui devaient avoir lieu lundi et mardi après-midi. Le gouvernement avait indiqué cette semaine que cette décision était possible localement. Les candidats concernés seront prévenus au plus tard demain matin. Dans l'actualité également, le trafic ferroviaire est à l'arrêt au départ de la gare de l'Est. La SNCF indique qu'un important incident paralyse actuellement le réseau. Il s'agirait d'une panne électrique, reprise du trafic espérée au mieux pour 22 heures. À Perpignan, le maire RN Louis Alliot a fait un signalement à la justice. Lors du conseil municipal de ce mercredi, une élue du groupe Place Publique PS a effectué un salut nazi. Elle affirme avoir agi par énervement, estimant l'opposition méprisée. Un appel à la démission a été lancé par les Insoumis. En sport, du vélo avec une victoire française sur le Tour de Suisse. Aujourd'hui, Romain Grégoire s'est imposé en étant le plus rapide de l'échappée sur cette deuxième étape. Le coureur de la Groupama FDJ s'était déjà illustré l'an passé sur le Tour de Suisse. Au général, Tadej Pogacar conforte son maillot jaune. Et puis c'est parti pour le Hellfest 2026 à Clisson. 60 000 fans de métal sont attendus chaque jour jusqu'à dimanche. Avec cette forte chaleur, les organisateurs ont renforcé les dispositifs d'hydratation et de protection. Côté programmation, on a notamment Deep Purple ce soir. Très bonne soirée à tous.
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2: Effectivement, vous êtes sur Espérance FM avec l'heure juridique. Mirella, comment vas-tu?
4: Ça va très bien, Maître Vega, et toi?
2: Oui, très bien. J'ai passé un bon début de semaine. J'espère qu'il y en ait de même pour toi et pour nos auditeurs également.
4: Oui, j'espère aussi pour les auditeurs, oui.
2: Tout à fait. Donc, aujourd'hui, nous parlerons de l'adoption simple et plus particulièrement, comment comprendre ses effets en matière de succession. Il y a de nombreuses familles recomposées. Il y a des beaux-parents, des enfants de différentes unions, des couples non mariés, des grands-parents qui sont actuellement maintenant très très présents. Et dans ce contexte, l'adoption simple est vraiment un outil juridique qui est souvent méconnu. Mmh. Alors que cet outil juridique permet de créer un lien de filiation sans effacer la filiation d'origine.
4: D'accord.
2: Donc, contrairement à l'adoption plénière, l'adoption simple, elle permet à une personne, parfois un beau-parent ou même un adulte, d'établir un lien juridique avec quelqu'un tout en conservant ses liens familiaux existants. Donc, comme je vous l'ai dit, quelles sont ses conséquences concrètes, qui peut adopter? Ah ben, nous verrons cela de façon beaucoup plus précise aujourd'hui.
4: Alors, Maître Vega, tu viens d'éclaircir un petit peu ce que ça veut dire. Mais concrètement, qu'est-ce que l'adoption simple?
2: Donc, l'adoption simple, c'est une adoption qui ajoute une filiation sans supprimer celle d'origine.
4: D'accord.
2: Voilà. Par exemple, toi, tu as ta maman. Donc, ce lien existera toujours.
4: Oui.
2: Mais tout en gardant ce lien, quelqu'un peut t'adopter.
4: Ah, d'accord.
2: Et c'est l'adoption simple.
4: D'accord.
2: Voilà.
4: Okay.
2: Et même à ton âge, ça ne concerne pas que des enfants. Par exemple, une tante qui n'a pas eu d'enfant ou un oncle ou bien quelqu'un qui n'a pas eu d'enfant et qui s'entend très bien avec une nièce, un neveu ou un enfant ou quelqu'un qui est dans une autre famille, peut utiliser cette procédure d'adoption simple pour adopter cette personne.
4: D'accord.
2: Tout à fait.
4: Ok, donc c'est un dispositif très utile dans les familles recomposées alors.
2: Exactement, exactement. Parce que beaucoup de beaux-parents élèvent un enfant pendant des années et souhaitent reconnaître finalement officiellement ce lien affectif,
4: d'accord,
2: ce lien éducatif qu'ils ont créé avec cet enfant. Donc cette adoption simple permettra justement de donner une reconnaissance juridique à cette relation familiale.
4: D'accord, mais qui peut adopter, Maître Vega?
2: Donc, toute personne peut adopter. Donc, il faut avoir au moins 15 ans de plus que l'adopté.
4: Ah,
2: voilà.
4: D'accord.
2: Donc là, il faut avoir au moins 15 ans de plus que l'adopté.
4: Ok, mais si la personne qui veut adopter est mariée, peut-elle le faire?
2: Oui, même si elle est mariée, elle peut adopter quelqu'un, mais il faudra le consentement de son conjoint. Son consentement est nécessaire, parce que c'est quelqu'un qui va entrer dans la famille. On ne peut pas imposer quelqu'un comme ça, avec toutes les conséquences qu'on verra, au niveau juridique, au niveau de la succession et tout ça.
4: D'accord.
2: Donc, il faut le consentement du conjoint.
4: Mais justement, si l'autre conjoint refuse de donner son consentement, qu'est-ce qui se passe?
2: Donc, l'adoption ne pourra être prononcée.
4: Ah, d'accord. Donc,
2: ce consentement, il est requis, comme je le disais, parce que l'adoption crée un lien de filiation. On ne peut pas imposer cela à quelqu'un.
4: Oui, c'est vrai.
2: Modifie l'équilibre de la famille. Il y aura une autre personne qui va s'ajouter à la famille. Mmh. Et peut avoir aussi des conséquences sur la succession et le patrimoine du couple. Donc, dans certaines situations, par contre, exceptionnelles, le consentement du conjoint peut être exigé si la communauté peut ne pas être exigé, excusez-moi. Dans certaines circonstances exceptionnelles, le consentement du conjoint peut ne pas être exigé si la communauté de vie a cessé.
4: D'accord. Okay.
2: Donc le juge peut écarter ce consentement qui est normalement obligatoire si les époux sont séparés de fait depuis très longtemps.
4: Ok.
2: Voilà, très longtemps, il n'y a pas de relation entre eux, il n'y a pas de communication, ça fait longtemps. Ou s'il y a une procédure de divorce en cours.
4: D'accord.
2: Ou s'il n'existe plus de vie familiale réelle.
4: D'accord.
2: Donc, par contre, le tribunal va examiner la réalité de la séparation. Il ne suffira pas de dire oui, mais ben, il faudra vraiment apporter des éléments et prouver ce que l'on dit pour que le consentement du conjoint soit écarté.
4: D'accord. Mais Maître Vega, est-ce qu'on peut adopter l'enfant de son conjoint?
2: Oui, et c'est même l'un des cas les plus fréquents.
4: D'accord.
2: Oui, oui, les plus fréquents.
4: Oui. Alors, une autre question, est-ce qu'on peut adopter un adulte?
2: Oui, c'est possible. Ouais. Oui, oui,
4: d'accord.
2: Oui, c'est possible.
4: On parle toujours d'adoption, mais on voit enfant.
2: Oui, généralement.
4: Jamais adulte.
2: Voilà, généralement, on pense à un enfant. Par exemple, toi, si tu as une tante qui t'aime beaucoup, tu t'occupes d'elle. Et puis la tante, elle est seule, ou bien même si elle a des enfants. Et puis elle aurait aimé que ce lien filial, un lien filial, soit entre elle et toi. Voilà.
4: D'accord.
2: Parce qu'il y a un lien affectif, un lien peut-être éducatif. Peut-être que c'est cette tante qui t'a toujours éduqué. Tu ne vivais pratiquement pas chez ta maman. Eh ben cette tante, elle peut t'adopter, qu'elle ait des enfants ou pas. Voilà.
4: D'accord.
2: Donc voilà, c'est cela.
4: Bon. Alors, est-ce que l'adopté, il doit être d'accord?
2: Oui, s'il a plus de 13 ans, son consentement est obligatoire. Voilà, son consentement est obligatoire.
4: Nous allons procéder à une première pause musicale.
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2: Dans l'heure juridique cet après-midi, nous parlons, maître Vega, de l'adoption simple. Comment comprendre ses effets, notamment sur la succession?
3: Tout à fait.
2: Alors, maître Vega, la personne adoptée en matière d'adoption simple, est-ce qu'elle garde des liens avec sa famille d'origine?
3: Oui, elle garde ses liens avec sa famille d'origine. Donc, sa mère restera sa mère, son père restera son père. Donc, le lien est toujours établi sur l'acte de naissance. C'est toujours sa mère biologique, son père biologique.
2: D'accord.
3: Et simplement, il y a cette autre filiation qui sera ajoutée. Mais cette personne garde des liens avec sa famille d'origine.
2: D'accord. Et l'adopté peut-il porter le nom de l'adoptant?
3: Oui. Oui, il peut porter le nom de l'adoptant. Donc, ou bien il veut carrément aussi remplacer son nom qu'il avait par celui de l'adoptant. Oui, ou il peut carrément...
2: Les ajouter, non?
3: Voilà, tout d'accord. À fait. Il peut ajouter aussi.
2: Ok, d'accord. Est-ce que les enfants de l'adopté peuvent porter le nom de l'adoptant?
3: Oui, en
2: aussi,
3: cas d'adoption, oui. Donc, le nom du ou des adoptants peut s'ajouter et remplacer le nom de l'adopté. Concernant le nom, voilà, on peut ajouter, on peut aussi conserver son propre nom. Mais okay. Ça concerne aussi les enfants de l'adopté.
2: D'accord. Une question encore, maître Vega. Si l'adopté est mineur, qui conserve l'autorité parentale? Alors, je rappelle aux auditeurs que l'autorité parentale est l'ensemble des droits et des devoirs des parents envers leur enfant mineur afin d'assurer sa protection, son éducation et son développement. Il s'agit plus précisément de l'éducation, la santé, la scolarité, le lieu de résidence, la religion, la gestion de ses biens. Donc, je reprends la question. Donc, si l'adopté est mineur, qui conserve l'autorité parentale?
3: Voilà, donc on peut adopter, comme on a vu, soit des adultes, soit des mineurs. Mm-hmm. Maintenant, si l'adopté est mineur par rapport à la question que tu me poses, donc c'est l'adoptant.
2: D'accord.
3: L'adoptant qui sera seul investi de tous les droits relatifs à l'autorité parentale à l'égard de cet adopté. Donc, ce droit sera exercé par l'adoptant dans les mêmes conditions que si l'enfant était son enfant biologique. Voilà.
2: Okay.
3: Et même pour la contribution concernant la pension plutôt, s'il y a une pension à donner, ça sera l'adoptant qui va donner cette pension et accessoirement, subsidiairement, le parent biologique.
2: D'accord. Et l'adoption simple, est-ce qu'elle est révocable?
3: Oui. Okay. Oui, on peut révoquer cette adoption simple, mais pour des motifs graves.
2: Ah,
3: voilà, c'est pas comme ça. Bon, finalement, je regrette. Non, il faut vraiment des motifs graves. Donc, qu'est-ce qu'il peut avoir comme motif grave? Donc, des violences physiques ou psychiques entre l'adoptant et l'adopté peuvent justifier la révocation.
2: D'accord.
3: Ou des conflits familiaux, mais vraiment très graves, accompagnés d'insultes, de menaces, d'humiliations.
2: Okay.
3: Voilà, donc il faudra qu'un juge constate cela. Lorsque les relations sont vraiment, par exemple, devenues irrémédiablement conflictuelles, où il n'y a plus de relation entre eux.
2: D'accord.
3: Plus de relation entre eux, il n'y a plus de lien. Ça peut être, la révocation peut être envisagée. Ou parfois, ça peut être aussi la commission d'une infraction, des violences. Ça peut être aussi tentative de meurtre, voilà, des homicides, des escroqueries, mais vraiment graves. Abus de confiance, mais vraiment graves. Ou carrément, l'adoptant a abandonné l'adopté.
2: D'accord.
3: Voilà. Donc, tous ces motifs graves peuvent justifier la révocation de cette adoption. Simple. Mais il faudra que ce soit constaté par un juge. Il faudra porter des éléments pour que le juge vraiment statue en ayant la preuve de ce qu'on avance. Et si c'est pas simplement, je regrette finalement, je veux plus.
2: D'accord. Voilà. Mais les liens avec les grands-parents biologiques, est-ce qu'ils disparaissent?
3: Non. Les liens avec les grands-parents biologiques ne disparaissent pas. Parce que le lien de filiation, comme je l'ai dit, avec les parents biologiques perdure.
2: Okay.
3: Donc, les liens aussi avec les grands-parents biologiques continuent, existent toujours. Donc, il va toujours garder des liens. Parce que l'adopté adopté garde toujours des liens avec sa famille biologique.
2: D'accord. Donc, si je comprends bien, l'adopté peut hériter de ces deux familles.
3: Oui. Oui, il va hériter de ces deux familles. C'est tout à fait cela. Mais étant donné qu'il y a des liens avec sa famille biologique.
2: Oui.
3: Et aussi avec l'adoptant. Donc, il va entrer dans la succession des deux familles.
2: Oh, d'accord. OK. Est-ce que l'adopté en matière d'adoption simple fait partie des héritiers auxquels la loi garantit une part minimale dans la succession, c'est-à-dire les héritiers réservataires, voilà.
3: Oui, tout à fait. Il fait partie des héritiers auxquels la loi garantit une part minimale. Cela signifie qu'on ne peut pas déshériter totalement. Un enfant, on ne peut pas le résulter, on ne peut pas le déshériter de l'enfant biologique.
2: Ah ouais.
3: Maintenant, lorsqu'on a adopté cette personne, ça peut être un enfant ou un adulte, quel que soit l'âge de l'adulte, parce qu'un adulte, il faut qu'il y ait quand même 15 ans d'écart entre les deux.
2: Okay.
3: Lorsqu'on a adopté cette personne aussi a les garanties légales concernant une part minimale dans la succession, ce sont les héritiers réservataires. Cette personne aussi fera partie des personnes qui vont hériter de cet adoptant. Donc, c'est pas parce qu'il s'agit d'adoption simple que la part sera réduite.
2: Ah, ok,
3: voilà,
2: d'accord.
3: Elle va hériter comme les autres personnes, comme les autres enfants plutôt.
2: D'accord. Donc, concrètement, que se passe-t-il s'il y a d'autres enfants biologiques de l'adoptant?
3: Ah ben oui, par exemple, un homme, il a adopté, il a deux enfants. Et en plus, il fait une adoption simple.
2: Oui.
3: Donc, ça fera trois enfants. Donc, chaque enfant aura un tiers.
2: D'accord.
3: Qu'on soit enfant biologique, qu'on soit enfant issu d'une adoption simple. Le notaire ne fera pas de différence.
2: D'accord.
3: Voilà, on ne va pas dire, bon, on va privilégier les enfants biologiques. Et s'il reste quelque chose, tu auras. Ou bien on ne va pas dire, qu'est-ce que celui-là ou celle-là vient faire dans la succession. Ce n'est pas notre frère biologique, ce n'est pas notre soeur biologique. Non, ce sera à part égale. Cette personne entrera dans la succession.
2: Ok.
3: Oui. Nous allons maintenant passer à la deuxième pause musicale.
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1: L'émission d'aujourd'hui est consacrée à l'adoption simple et pour mieux comprendre aussi ses effets sur la, notamment sur la succession.
2: Oui, Maître Vega, concernant les parents de l'adoptant qui deviennent les grands-parents de l'adopté, est-ce que l'adopté hérite d'eux?
1: Oui, oui, tout à fait. Il va entrer dans la succession si, voilà.
2: D'accord. Et je suppose qu'il hérite également de ses grands-parents biologiques.
1: Oui, évidemment.
2: Oh, okay.
1: Évidemment, oui, aussi. Parce qu'il reste dans les deux familles.
2: Comme tu l'as dit, oui, effectivement.
1: Il reste dans les deux familles, donc dans les deux successions. Donc il va également hériter d'eux.
2: D'accord. Mais Maître Vega, est-ce qu'on peut avantager un enfant adopté par testament?
1: Oui, on peut le faire. On peut le faire parce qu'il y a cette quotité disponible. Cette quotité disponible qui est la part du patrimoine qu'une personne peut transmettre librement par donation, par testament, sans porter à tête, comme on l'a dit, aux droits des héritiers réservataires. Donc, à la part minimale garantie par la loi. Par exemple, cette personne a deux enfants. Imaginons qu'il y ait un patrimoine de 300 000 euros. La réserve des enfants, cela sera deux tiers.
2: D'accord.
1: Il va rester une quantité disponible de un tiers.
2: Un tiers.
1: Donc, le parent peut donner 100 000 euros en plus à l'enfant adopté.
2: Ok, d'accord.
1: Oui, ça peut se faire, tout à fait. Ça peut se faire. Il peut avantager cet enfant grâce à la quantité disponible, s'il y a une quantité disponible.
2: D'accord. Maître Vega, sur quoi le juge va-t-il se fonder pour prononcer l'adoption?
1: Déjà, le juge va vérifier deux points. Premièrement, l'intérêt de l'adopté. Est-ce que cette personne a intérêt à être adoptée par cette autre personne? Et surtout, la réalité du lien familial.
2: D'accord.
1: Parce que si vous avez quelqu'un, vous le connaissez à peine. Parce qu'on peut détourner aussi, hein. Cette adoption pour obtenir autre chose. C'est tout à fait possible. Donc, il faut vraiment prouver qu'il y a un lien familial, un lien affectif entre cette personne et vous.
2: D'accord. Voilà.
1: Si vous venez de vous connaître, ça fait à peine un an, à peine six mois, et puis vous voulez adopter la personne, ça, ça signifie que cette institution sera utilisée à une autre fin. Donc, pour éviter cela, parce que le but, ça sera de faire autre chose avec cette adoption, donc le juge va vérifier l'intérêt de l'adopter et aussi la réalité du lien familial.
2: D'accord. Est-ce que l'adoption simple est une procédure compliquée?
1: Non, c'est pas une procédure compliquée, c'est une procédure qui est encadrée. Parce que dans un premier temps, qu'est-ce qu'il faudra? Il faudra aller voir un notaire.
2: D'accord.
1: Voilà. Et ce notaire, il va faire deux actes. Un acte concernant l'adoption simple. Et ensuite, il va attendre un certain nombre de mois. Et il va faire un acte de non-rétractation.
2: D'accord.
1: Ensuite, lorsque les personnes vont passer chez le notaire, ils iront voir l'avocat avec ses documents et avec d'autres documents. D'autres documents, notamment pour prouver le lien de filiation. Et pas de filiation, parce que la filiation n'est pas encore établi. C'est l'adoption qui va établir la filiation. Le lien familial, le lien affectif, le lien éducatif qu'il y a entre les deux.
2: D'accord.
1: Donc, tous ces éléments vont monter le dossier. Et on va rédiger une requête, déposer la requête et le magistrat va se déterminer. Il faut aussi avoir l'avis du procureur de la République.
2: Ah, d'accord.
1: Tout à fait. Il faudra son avis parce que cela touche à la filiation.
2: Ouais, oui.
1: Donc, il va analyser le dossier, le procureur. S'il manque des éléments, il va dire je donne un avis positif, mais il faudra ajouter tel et tel éléments. Ou aussi, s'il voit que l'institution sera détournée et pour telle ou telle raison, il peut donner aussi un avis négatif.
2: Voilà.
1: Donc le procureur a son avis à donner. Et ensuite, il y aura une audience. Donc le juge va déjà préalablement analyser le dossier. On va aussi expliquer pourquoi on demande cette adoption. Et puis le juge dira si on répond à tous les critères et aussi à toutes les pièces qui sont demandées. Parce qu'il y a une liste de pièces bien précises qui est demandée par le tribunal. Et si on répond à tous ces critères et qu'on donne les documents nécessaires, l'adoption simple, elle est acceptée. Je le fais quand même assez régulièrement. Pour le moment, j'ai jamais eu de refus.
2: D'accord.
1: Oui. Donc, lorsqu'on fait bien les choses, on donne les documents qu'il faut, généralement, ça se passe bien.
2: Voilà. D'accord. OK.
1: Donc, nous allons passer maintenant à la troisième pause musicale.
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1: Donc à la conclusion de notre heure juridique, on parlait d'adoption simple. Donc l'adoption simple est un outil juridique puissant, mais encore trop peu connu. Elle permet de reconnaître officiellement les liens affectifs forts, notamment dans les familles recomposées, tout en respectant l'histoire familiale de l'enfant ou de l'adulte. Elle a également des conséquences importantes en matière de succession, puisqu'elle permet à l'adopté d'hériter à la fois de sa famille biologique et de sa famille adoptive. Cependant, chaque situation familiale est unique. Avant d'engager une démarche d'adoption simple, il est souvent utile de se faire accompagner par un professionnel du droit afin d'en mesurer pleinement les effets juridiques, fiscaux et patrimoniaux.
2: Tout à fait. Et n'oubliez pas, lorsque vous entendez adoption, généralement on pense à un enfant.
1: L'enfant, c'est ça.
2: Voilà. Mmh. Alors que l'adoption simple, ça peut être un adulte, quelqu'un de 35 ans, de 40 ans, de 50 ans,
1: d'accord,
2: qu'on peut adopter dès qu'il y a des liens familiaux, des liens affectifs qui se sont créés entre ces personnes et on a de quoi le prouver que c'est dans l'intérêt de cette personne. Mmh. Cette personne peut entrer dans notre famille. Et faire partie, grâce à ce lien qu'on aura établi, grâce à l'adoption simple, de ne penser pas simplement à un enfant.
1: Mm-hmm.
2: Ou pour officialiser une situation qui existe déjà.
1: Mm-hmm.
2: Voilà, cette personne habite chez l'adoptant, il se comporte comme si il formait une famille.
1: Voilà.
2: On s'est toujours occupé de cette personne, ou cette personne a toujours été présente pour nous, cette personne a toujours été là, nous a toujours aidé. Si les autres personnes ne considéraient pas cette personne comme étant notre enfant, mais cette personne vraiment est dans notre famille, elle est toujours là à rendre service, toujours là à aider. Depuis petit, on a un petit neveu ou bien une petite nièce qui a toujours été à côté de nous, tellement que l'enfant est tellement proche, on a l'impression que c'est notre enfant. Ah ben, si l'enfant est d'accord, si les parents sont d'accord, on peut envisager une adoption simple pour cet enfant.
1: Ou cet adulte.
2: Oui. Voilà. OK.
1: Alors donc, nous finissons notre heure juridique. Alors, si vous avez quelques questions ou si vous voulez un rendez-vous, appelez Maître Vega au 06 96 10 11 68. Seulement pour demander un rendez-vous. Alors, 06 96 10 11 68. Maître Vega, je te dis à la semaine prochaine.
2: À la semaine prochaine, tout à fait.
1: Bon après-midi à nos auditeurs.
2: Bon après-midi à toute la Martinique. Et à jeudi prochain.
1: Jeudi prochain.
2: Au revoir.
1: Au revoir.
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1: 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Il est 16h. 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
5: 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Donc, et puis, ou quand là, dans la même dynamique, oui, là, c'est ça.
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5: Moi, immersion, radio, donc c'est.
6: Il a toute la journée, et puis nous,
5: pour tout le moment,
2: d'accord.
6: Il a fait en formation pendant un mois.
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5: 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Même 1 euro par mois ou 2 euros par mois, les auditeurs, il y a qu'à faire un TV tous les mois, ben là, permanent, pour nous faire ça en termes de machines, en termes d'organisation, en termes de. Comment on a créé ça la technique, logistique, nous mentir en lot matériel pour nous faire ça passer tout partout en Martinique. Et puis, autre cas, ça 2 euros par cas, et puis, à moment, enfin, tout est relatif, hein.
7: C'est ça.
5: Mais ça te quand intéressant.
2: Oui, mais on va continuer.
5: Oui.
2: Et puis, c'est quoi, il prend la parole. Et comme on l'autre est auditrice, hein, dis-moi, il a commencé ton bail là, il a coupé en ligne. Alors, qui tend et autres qui mettent l'autre antenne pour couvrir tout le sud de la Pala, tout ça. Moi, dis comme ça.
5: Oui.
2: Et maintenant, il pose aux questions.
5: Oui, nous, voilà. Nous qui travaillons ça parce que bon. Faut que mon mère savent que matériel là c'est des technologies qui avancent mais qui précisent par rapport à emplacement nous

0: commander des lanternes et c'est là où passe le commande là que fabriquer fabriqué pour nous faire ça bon utiliser
1: puis adapter donc, à
0: adapter à bon ça nous l'est fait parce que la OCOM qui a bon des autorisations et puis des puissances qui précis on est en hôtel lanterne qui précis.
2: Ouais.
0: On est en orientation qui précise, on est en portée qui précise. Donc, par exemple, lors commander l'antenne, il faut que vous savez côté pylône placé, qui ou telle antenne, qu'il y ait en l'air pylône, pour ça, qui l'on dit câble ou qu'à mettre, parce qu'il ne faut pas qu'on ait câble qui a enroulé, qui a traîné, et puis qui a enroulé.
2: Voilà,
0: ça fait pas de puissance.
1: C'est ça.
0: Tu vois? Donc, ça, c'est plus ou précis dans les données, dans les informations, c'est plus où on y gagne. Tu vois?
2: Donc on prend temps pour ça. Hein?
0: Oui. Et là, nous faisons ça en février. Donc, les commandes passées, et ça n'est un petit délai de fabrication pour toute matière arrivée au complet, précis, et puis il arrive au cas où il est installé.
2: Bel passage. Voilà.
0: Moi, tu l'as précisé.
2: Oui.
0: Par rapport à ça, Benji dit, ah oui, c'est très, très beau talent que tout le monde qui peut engager Koyo, nous n'avons plusieurs moyens de paiement actuellement. Moi, je peux faire des virements. Nous pouvons ouvrir un lien Bayou de paiement. On les porte à bio.
2: Pas faire un virement. Un euro, non?
0: Je peux faire ça. Bon, ça,
1: comment parler plus petit?
0: Et ça, moi, tu l'as précisé. Ça, tu précisé, c'est bon. Deux fois, c'est pour mon mec qui peut qu'on cabba. D'accord? Parce qu'il y a des mamans qui engagent Koyo.
2: C'est ça.
0: On les 100 euros. On les 150 euros.
1: On les 200.
0: On les 200. Il y a des mamans qui a fait des plis gros.
1: Voilà.
0: Donc mon mec qui est habitué, fait, il constate qu'il a fait à continuer faire.
1: Ah oui, bien sûr.
0: Bon, matin encore.
2: Et on félicite, hein.
0: Ah oui.
1: Ah oui.
0: On nous dit qui s'est envoyé un message. Il peut demander RIB Radio parce qu'il les soutient, parce qu'il a apprécié ça, le travail là, qu'il a fait là. Et ça, c'est de tout horizon. Donc, si vous voyez, des encouragements et des soutiens financiers, donc ça très pour talent. Je veux dire, mon mec peut appeler et puis même au téléphone, nous paye, fait paiement, hein, tu vois.
2: Belle
0: donc
2: passage.
0: C'est des baguettes que nous peut mettre en place.
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3: 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C'est boire un petit brin de l'eau, tout de chaque lait par exemple, on a boire tous les 10 millions,
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0: 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Et puis ces deux petits-enfants, Yanis et Iris, qui a dit longue vie, beaucoup de santé, persévérance dans la foi et toujours beaucoup d'amour de la part de Marie-Pierre, c'est Rose. 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Rose. 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
2: Alors, nous, oui, c'est vrai, un message, bon, oui. Pas côté, téléphone-nous, 218-280. Joyeux anniversaire, Jaco, ne crée rien, je t'aime, t'a dit Jésus, depuis le samedi 7 mars. Il a promis de rester toujours avec
0: c'est
2: toi.
0: La main de Dieu.
2: C'est une promesse suprême pour soutenir ta foi jusqu'à son retour. Dieu a mis de l'amour dans ton cœur afin d'aimer ta femme et les enfants qu'il t'a confiés. Il a fait de toi un vaillant soldat de la foi. Que Dieu continue de te porter à travers la mission de l'évangile pour que d'autres âmes puissent le connaître à travers sa parole. Merci pour tes éclats de rire. Merci pour ta disponibilité à la radio du bonheur dans Anticosé, dans Oupédissa. Cet après-midi, tu ne chanteras pas, mais tu auras cette immense joie d'écouter le groupe Interjoie te chanter. Belle année pour Jaco, car bon Dieu a ajouté 12 mois de grâce en via. Mon chou Jean-Louis et moi, nous t'aimons et nous te faisons de gros bisous d'amour pour ton anniversaire signé Annie de la Métropole et il voyait un bel boutier flèche jaune bas.
0: Moi, très touché Annie et puis Jean-Louis, mon chou. Vraiment, vraiment, et ça venait d'où être entier, moi. Et bon, moi, j'ai fait le brave devant ces collègues-là. Je parlais que tant de larmes tombées, oui. Mais moi, vraiment, vraiment même changé. Hein?
2: Oui, moi,
0: vraiment,
2: c'est ça.
0: Merci en pile. Ouais. Merci en pile.
1: 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Ferjul aussi.
0: Alors,
3: ah ouais, maman.
0: Il devait se passer en son spécial là, ouais. 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
3: oui, puis, d'accord. 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
1: C'est un
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1: 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Hein, donc,
0: Micheline Ferjul, c'est oui. 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
1: Micheline Ferjul, c'est. C'est Madame Jean-Charles, Frémois.
0: Ah, d'accord, voilà. D'accord.
1: Et donc, ma gardie Micheline, bon, joyeux anniversaire. Ici, c'est un monde qui est très courageuse. Et ma gardie, continuez à faire bon Dieu confiance. C'est une femme de foi qui aimait bon Dieu. Et ma gardie, continuez à faire bon Dieu confiance. Et qui est ouais, encore tout ça, bon Dieu, capable d'y réaliser en la vie. Tout ça, bon Dieu, peut faire encore en la vie. Parce que bon, j'ai des plans qui bien au-delà de tout ça ne peut penser ou imaginer. Micheline, joyeux anniversaire. Nous aimons en chaille.
0: Bel passage. 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
3: Ou tu as fait tomber comme ça. 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Donc, voilà. Donc, c'est tout ça. 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
2: Nous recevons l'autre message. Joyeux anniversaire à Jaco. Que Dieu te bénisse, serviteur de l'éternelle bonne persévérance dans la course signée Bruno Colère.
0: Mm. Merci en pile, merci en chai, Bruno. Et ça, c'est bon bouc moins qu'il a, Bruno.
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3: Alors, si mon ami.
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1: Il aime chanter.
0: Dans le jardin de Gethsemane, ce soir-là. Oh là là, on va plus, il va y chanter.
1: Vous pouvez chanter ou pas?
0: Ah non, on va pas récolter.

0: belle bienvenue après-midi, hein?
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2: Il vient d'une grande lignée de poètes.
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3: Non? Ah bon?
0: Non. Ça a venu de grands poètes comme Césaire, Aimé Césaire Jacques, etc.
2: Il aime prêcher la bonne nouvelle.
0: Parce que, il t'a ça qu'à nous, pendant ou qu'à aller prêcher le message là, pendant qu'on travaille.
3: Oui, c'est ça, oui.

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1: Mais là, nous là, et puis, et ces bosses-là, là, ben, nous, quoi, dire, qui ça qui tient l'attention, yo?
2: 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Et pourquoi vivre en paix? 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
1: Oui, il y a des gens qui vivent en vieille caille.
2: Oui.
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2: Parce que ni des fois, ni un l'eau qui n'a l'eau bagaille, mais là, il y a marché, il y a tourné de, il y a gardé si personne n'a pas suivi.
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2: Oui, ah oui.
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1: Et 72-92-51. Frédéric, ou en direct, et welcome.
7: Et bonsoir tout le monde.
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0: Ça t'est raide, ça t'est très raide pour dire ça, mais c'était un choix, une décision qui était raide à prendre, mais on m'a dit que sujet à la, ou pour prendre, pas prendre actuellement, et pourtant il était travaillé en l'aide depuis plusieurs mois, plusieurs semaines, avant il était présenté. 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
0: 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Regardez Bougla qui était quand même conduit l'auto par côté Sainte-Thérèse et puis il il frappe en balle, enfin, il pas touché, mais bon, bah, la traversée par Brice Lotoa, et Bougla, il est allé, il freinait en côté, il a gagné mon main, il freinait, bon, il tremble à de poing, il voulait en moi, il passait tout près, quoi. 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
8: Espérance FM, qui a émettre par côté Bois Carré, le Lamantin, eh bien, un numéro de téléphone 0596 72 82 51. C'est l'heure des invités. Alors nous allons commencer par rubrique et immobilier. Et après-midi, Benji et Kimon nous allons recevoir pour la deuxième fois.
9: Hein? Oui. Pour la deuxième fois, nous allons recevoir Sandrine Jean-Louis. Ouais. Sandrine Jean-Louis qui a remplacé, nous a dit autres ça plusieurs fois, qui a remplacé
8: Monsieur
9: Vautou, qui sous d'autres cieux, m'a envie
8: voilà.
9: Il choisit.
8: D'ailleurs, nous te recevrons là bientôt, puisqu'il est en position de directeur par côté Robert, là, a dit dans un grand centre commercial.
9: C'est ça.
8: Donc, à souhaiter longue vie.
9: Exactement. Donc, nous, et puis, Sandrine Jean-Louis, agent immobilier, nous, à présent, nous bien, mais il commence, ça a fait trois fois qu'on vient.
10: Pour l'instant, c'est deuxième fois.
9: Si vous intimidez toujours, mais ça caille, nous caille garder
8: pour
9: nous caille débrider. On va arranger ça, tu vas voir, ça ira tout seul. Donc, Sandrine, dernière fois, nous t'es commencé, les pièces à joindre. 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Donc, les pièces à fournir pour le locataire, c'est le locataire qui les louer en maison, en appartement. Est-ce que vous pouvez nous vivre en laisser et puis nous?
10: Oui, donc effectivement, les autres les louer en appartement qui sont en meublé, qui sont non meublé. Mm-hmm. Se tenir en liste de pièces à fournir pour en quelque sorte montrer patte blanche, hein, montrer propriétaire que il peut faire votre confiance sur la durée. Il ne faut pas oublier que propriétaire lui qui a compté en les locataires là pour ni des revenus qui fixent et qui permettent lui dit ni assurer conditions de vie. Uh-huh. Donc ça très important d'y fournir ces documents là même avant de commencer à visiter en caille, soit qu'à rassembler ces documents là soit en dossier PDF et puis qu'on ça soit savoir documents dossier A ou bien soit qu'à bas ces papiers là lors d'y visite là pour nous regarder là même si soit ça éligible pour attraper location. 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
9: 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Donc, ou dit carte d'identité, est-ce que moi, je peux faire un autre monde, représenter moi, et puis carte d'identité, moi, et puis carte d'identité, si moi, je peux pas venir, par exemple, pour location?
10: 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Voilà. Si ou bas pièce d'identité, c'est que, ou kay vive et puis Dimouna.
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9: D'accord, ça important ça.
10: Voilà.
9: Très bien.
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9: Ok.
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10: 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Donc soit ou ka recevre en quittance et puis c'est pour payer pour en début de mois
9: exact.
10: Ou ka payé en fin de mois. Donc ça va dépendre du propriétaire, du agencement, du
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10: Justement moi. Ou quand tu m'as collé moi, mais effectivement échoir. Donc c'est soit en début, soit à la à fin. Donc c'est vraiment généralement c'est au début oui. qu'on va payer loyer, uh-huh. mais ça peut arriver que c'est en l'autre manière et c'est la loi qui prévoit ça.
9: Exactement. On peut continuer.
10: Ensuite ou cani donc Simounan Pani qui quittance de loyer, il peut être hébergé. Donc, à un moment là, faut que savent que une fois qu'on est en attestation d'hébergement, donc dit maman, dit papa, ou dit tonton, peu importe, et puis pièce d'identité, plus en facture datant de moins de 3 mois, EDF, ODC, peu importe, mais faut qu'on ait ces papiers là.
9: En justificatif d'adresse, c'est ça.
10: 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Peu importe, faut qu'on nous nie pièce d'identité mounant en attestation d'hébergement signée et datée. 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
9: Et ça valable pour qu'il meublé ou qu'il n'est pas meublé?
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9: oui.
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9: oui.
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10: D'accord.
8: Ok.
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9: Il dit Jaco, même monnaie qu'on.
10: Oui. Donc, voilà, Manteca dit ça, c'est donc, tout locataire, tout le monde qui est salarié, qui est indépendant, il faut qu'on ait déjà ces documents-là. 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
10: disant, ça veut dire que contrat de travail, des fois, zot en poste depuis 30 ans, depuis 20 ans. 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Zot pour ni contrat de travail zot qui l'a au chaud pour prouver que zot en poste. Parce que malgré contrat de travail là, zot qui est fourni en attestation d'employeur. 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Ça veut dire que employeur zot qui a confirmé que zot toujours en poste. Parce que c'est facile, dit bah, en contrat de travail
9: de
10: qui date de 1992. Mais Est-ce en poste toujours? Alors,
9: en fiche de paye là, pas qu'à faire froid?
10: 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Alors, ah c'est bon? Vrai que
8: oui, nous commandons. Oui, fiche de paye,
10: oui. Oui, oui. Donc, du coup, nous commandons en attestation employeur, ok? Toujours est ça, en lait, en liste de pièces. Par contre, ça n'a pas qu'à empêcher d'y location, mais ça a confirmé qu'on est toujours en poste.
9: Okay.
10: Donc, normalement, pour dossier à vraiment validé, faut qu'on s'approuve que voilà, ou toujours en poste. Normalement, si vous travaillez Espérance FM, Espérance FM, ça a bon anti-attestation, anti-feuille A4 qui a dit que ou en poste à présent, et puis c'est tout.
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10: 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On peut pas faire payer ces papiers. 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
9: Une question à avancer.
8: Oui. Ça veut dire que si je viens m'importer tous ces papiers-là,
10: oui.
8: Et puis je vais attendre en date pour m'entrer en appartement, entre-temps, puis pour venir, et puis un petit bel dossier, et puis plus garanti qui moi, et puis et est-ce que ou ça quitte moi de côté, et puis pour un nouveau client là?
10: Eh bien, vous savez.
9: Belle question.
10: C'est vrai que la sélection qu'a faite à sous dossier, c'est-à-dire que nous avons cherché meilleure assurance pour propriétaire.
8: C'est ça.
10: Donc,
9: mais pourquoi tu dis ça pour quoi?
10: Parce que ça, après, ça dépend. Si ou t'es premier, Jacques, ou t'es oui. Premier, ou bah moi, tout papier, bien, tout bien propre, et en plus, ou ni salaire là qu'il faut. T'as ni logement.
9: 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C'est ça.
10: C'est pas Pipo qui est arrivé là et puis qui prend le logement en l'eau.
9: Parce que Pipo, si ça fait ça.
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10: Non, mais si nous arrivons juste là, tous ces papiers là, c'est que ou qu'a signé un contrat de location.
9: Ok.
10: D'accord. Voilà. Ça. Alors, donc ensuite, un papier qui est très important et que des fois nous cas sous-estimé, c'est l'avis d'imposition. 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Comment je m'avais dit ça? Eh bien, finalement, ça vous percevrez comme revenu l'année passée.
9: Oui, oui.
10: D'accord? Donc, ça a montré en antériorité du revenu, que vous êtes un monde qui est actif, qui n'a des revenus, qui a tombé même l'année passée. Et il a montré nous combien ou déclaré, et donc, à sous montant revenu fiscal de référence, nous a fait un calcul qui a permis de nous dire ça, si ou peut assumer le logement là.
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10: Qui pourcentage?
9: Ben parce que Ouni normalement c'est 36%, ben comme ça.
10: Non, alors en fait la règle c'est ou pour gagner 3 fois le montant du loyer.
9: Voilà, c'est pour ça
10: que dire que voilà. Ou qu'a visé en loyer 750 €, faut qu'on mette 2 300 €.
9: Ouais.
10: Hein, c'est ça, 2 300 €.
9: Pas loin.
10: Pas moins par mois.
8: Par mois.
10: Pour s'attraper logement, donc ou qu'a prend revenu de fiscal de référence là, okay. Ou qu'a divisé par 12.
9: Ah oui, puisque ouais. C'est l'année.
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10: Ah non, là c'est
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10: Bancaire.
9: OK, c'est pas trop loin.
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9: No problème.
8: Mais il y a monde qui panne en emploi
9: oui.
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8: Suivi par un assistant social.
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10: 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Il manquait pas les autres lignes. Mais en tout cas, il y a un document qui a répertorié ses revenus en que Yoka Bessibo. 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
9: Puisque, on est en part que vous-même qu'a réglé. Selon...
10: Oui, mais justement, après, ça va dépendre des propriétaires. Ah. Il y a des propriétaires qui ont accepté et il y a des propriétaires qui n'ont pas accepté de okay. Dossier et puis okay. La CAF.
9: Okay.
10: Maintenant, il y a dossier conseil et puis la CAF, oui. La CAF qui a versé allocataire là en code part qui a permis de lui payer le loyer ou bien c'est il a versé directement au propriétaire somme-là.
9: Ok. Ou vous avez fini ces pièces-là pour ces locataires?
10: Alors, dernière pièce, donc trois derniers bulletins de salaire. Donc ça, c'est ça qu'il faut que vous teniez. Donc, mon carré récapitulé.
9: Oui.
10: Donc, il y a carte nationale d'identité ou passeport, document justifiant du droit de séjour pour étrangers, ou qu'il y a les trois dernières quittances de loyer, contrat de travail, anticipé attestation employeur zot, et puis, donc, dernier avis d'imposition 2025.
9: Alors là, quand on télévise ça et puis, ça veut dire que avis d'imposition 2025 sur 2024. En fait, c'est 2024 pour 2025, puisqu'on nous connaît là.
10: Oui, ce sera 2025 sur 2024. Oui, en effet.
9: Puisque 2025, c'est là qu'il y a
10: Là, nous qu'il recevrait 2026 sur revenu 2025.
9: C'est voilà. Ça, exactement.
10: Et donc, pas oublier, trois derniers bulletins de salaire en zot qui a montré à l'heure actuelle sa zot camée par mois pour que zot montré que zot ait les meilleures chances.
9: Mais c'est, alors, vous avez dit, c'est même pas pire comme de l'eau, enfin, pour un peu pour construire.
10: C'est ça, et puis aussi, Mantélé dit aussi, pour ces mounons qui n'y en CDD, parce que zot nombreux n'y des situations comme ça, ben faut que savent que en fait laisser un logement qui non meublé et qui n'est en bail de 3 ans, ben malheureusement d'entrée ils sont pas éligibles parce que si ils ont tenu en CDD de 8 mois, de 9 mois, de 6 mois, vous pouvez pas assurer propriétaire là que vous pouvez payer pendant 3 ans.
8: C'est ça.
9: C'est
10: donc
9: normal.
10: Ça ou ni comme
9: alternative, vous l'avez dit?
10: M'en l'ai dit, si vous qu'a travaillé en CDD, en moment là, c'est en meublé ou qu'a cherché, en meublé de 12 mois, en location, meublé 12 mois, comme ça, ou peut-être ou une chance, parce que, voilà, on peut pas garantir que vous qu'a ni en renouvellement. Donc,
8: mais l'offre en location de 12 mois, et contrat signé, tout ça. Et est-ce qu'on est en préavis pour l'occasion de quitter ou bien...
10: Oui. On est un mois pour respecter pour un logement qui meublé. Voilà. Donc, c'est normalement 3 mois, mais bon,
9: c'est ça.
10: 2 mois pour un logement non meublé, mais en meublé, c'est un mois. Et si ces propriétaires-là qui l'est, justement, qui pas les renouveler bail-là, ils pour avertir 3 mois à l'avance dans le cadre de du logement meublé.
8: Et l'on va quitter le logement, et est-ce que vraiment quoi faire en état des lieux, si c'est mieux en salle, tout ça, est-ce que Moulin qui était caloué à est responsable de virer peine maison?
10: Alors justement, et c'est pour ça, état des lieux est très très très important. Souvent, il y a des gens qui sont propriétaires là ou locataires là qui pensent à très à la légère, mais ça très important, manier les autres livrés qui est là, qui c'est en propriété, ou pas peine qui est là avant. Eh bon, ou peut retrouver, il plie ça l'après. Mais
8: c'est
10: qui ça? Si vous pas fait état des lieux, comment on a fait prouver que vous baillez comme ça? Donc, en fait, ça très important, état des lieux à l'entrée et à la sortie, parce que surtout à la sortie, il qu'a clôturé, il qu'a résilié bail là. Donc, ou pas fait état des lieux, ou on sait qu'on s'y là toujours.
9: C'est ça.
10: Ça veut dire que droit, contrat ouvert. Pour vous demander au loyer, à toujours.
9: Ok. Alors, il y a un bagage qui est très intéressant dans ce qu'on dit. Il faut savoir que dans ce logement, propriété à Kamando, 3 mois, pouti. C'est pour une temps. Travail d'autres dossiers, parce qu'il ne faut pas qu'il y ait vide. Mm-hmm. Et deuxièmement, pour une temps, faire les réparations qu'il faut si vous pas fait. Parce que vous-même pouvez décider, faites travaux. Pas oublier que vous avez en caution. Et souvent, caution, c'est 2 mois ou 1 mois. Ça dépend de l'organisation.
10: Est-ce que ça toujours actuel?
9: Alors, plus que jamais.
10: Alors, justement, ça, l'agent dit, Jaco, c'est que vous commandez si ou c'est à vous d'y ripène qu'il a. Ouais. Alors, ça dépend. Uh-huh. Justement, et tu as des lieux assis qui a montré que où tu es logement bien ouais. Peine en l'état, bien en commentaire, nous tenir bon état.
9: Ouais. Ouais.
10: Après, vous retrouvez une trace écrite, une en l'eau bagaille. Eh bien, oui, au moment là, preuve à l'appui, grâce à l'état des lieux, où ça, mandé, enfin, c'est pas mandé, ça qui est déduit, ça qui est évalué d'abord en termes de prestations, combien ça va coûter pour pouvoir remettre.
12: Mon an négociation.
10: C'est où qui négocions? Ou négocions? Donc, au moment là, où qu'a évalué tout ça ou pour refaire, pour remettre le logement en état. Par contre, attention, il n'y a des bagailles qui a usé et que c'est du fait du propriétaire d'y rénover bien.
12: Voilà.
10: On ne peut pas commander en moon, changer en chauffe-eau, changer des fois des bagailles qu'on mettait.
12: WC, et ça,
10: voilà, changer meuble à cuisine.
9: Mais d'ailleurs, Sandrine, nous allons inviter au prochain courant parce que vous avez à Kakou.
10: Oui,
9: nous allons inviter au prochain courant pour nous ces éléments qui a la charge du client pour que le locataire échange là. En les démos, après 10 ans, en principe, ou pas qu'à virer faire la peinture qu'il a. Après 10 ans, on est en total de 10 ans, là, surtout des HLM, hein, après 10 ans, on est à Dankey, ou pas censé lui faire la peinture. Mais il faudrait savoir, bagay, caution, pas qu'à forcément couvrir tout travaux qui n'est à faire. Donc là, il y a un cas basot en Kay, Sandrine Makalisa, sous tutelle, Jean-Louis, là, il y a un cas basot en Kay, c'est pas parce que c'est Kayou, il faut que ça prenne même propriétaire pendant, il peut dire tous les 6 mois, je vais venir vérifier l'état Kay, moi.
10: Alors, il y a un cas qui est ça la visite annuelle, mais encore faut que le locataire l'a accepté, disponible, mais t'es disponible pour faire, et c'est vrai que ça, c'est pas tout locataire qui a accepté, mais normalement, au moins une fois tous les 3 ans, si un propriétaire péruan dit dans bien, ça paie bon pour anticiper les travaux, au lieu d'y attendre 10 ans, 15 ans, on se tient bien, et puis que ou pas faire rien. Mais attention, il n'y a assurance, il n'y a combien ben, qui peut entrer en ça aussi, parce qu'on y doit occuper dit bien, un bon père de famille, ça veut dire, ou pas pour quitter en sinistre
9: dégradé,
10: et puis dit, c'est propriétaire là.
9: Ouais. Alors nous
12: c'est ça, hein. Nous pas qu'à aller plus loin.
9: Nous pas qu'à aller plus loin.
12: Mais on va avoir assez d'informations pour nous savoir du côté
10: voilà,
12: de nos
10: familles. Criez-moi, si vous avez plus d'informations, vous pouvez crier mon 06 96 10 98 00. Manque à coûter les autres, manque à renseigner les autres. Donc voilà, merci.
12: Pourquoi accompagner mon nom aussi?
10: Oui, manque à accompagner mon donc dans le cadre de la location, dans le cadre de la transaction et aussi la succession.
9: La vente,
10: la transaction dans le cadre de la succession. Donc, criez-moi et puis nous, ça a échangé. Ouais, qui ça m'a fait faire, Bazote. Et puis, merci beaucoup, Espérance FM.
9: Prochain coup, nous avons viré en l'air. Là, nous tenons ça, locataire, t'es pour faire. Nous avons viré en l'air ça, propriétaire. Propriété qu'il a pour bas comme document et puis s'il peut passer par agence de voyage
10: et tout. Oui, et mon passage aussi, mon tennis. C'est fini là.
9: Nous savons que où est-ce nous pas envie de partir.
10: Oui, c'est que en fait, Pipote posez moi une question à sous ces organismes de contrôle qui a régi la location, les logements à la location. Et mon tennis répond assez brièvement. Mon tennis, petit moins le trap, hein, ça comprend. Donc, effectivement, on t'a dit c'était l'ARS, mais c'est pas que. Il y a aussi la CAF qui peut, effectivement, Moun qui a dans des situations d'insalubrité, la CAF peut vérifier et demander ses travaux à propriétaire-là, hein, pour que, puisque à main en l'agent. Il y a également différents organismes le tribunal judiciaire, si ça allait aller loin, mais surtout la mairie, c'est premier, justement, c'est premier organisme qui paye des autres en cas de situation d'insalubrité, de difficulté.
9: Veuillez pas le numéro de téléphone, veuillez pas le différemment.
10: Le numéro au moins, c'est 06 96 10 98 00. Sandrine Jean-Louis, agent commercial immobilier. N'hésitez pas à me recontacter. Merci.
12: Bel passage, et bien, bon, là, c'était Sandrine qui était là et qui a viré bientôt. Oui. Puisque, si maintenant, qu'a couru tellement vite, nous avons quand même rendez-vous lundi, si pas tardier. Oui.
11: Et m'a-t-elle précisé, les auditeurs et auditrices, hein, que Jaco, c'est un peintre. Et pour les remises en état, voilà.
9: Merci.
10: Il
9: fait pas
10: en remise en état.
9: Il arrive
12: à
9: tout le monde.
12: Il fait
9: un
12: prix bas. Mais
9: oui, mais il
10: fait un prix. Merci beaucoup, okay. Margarine.
12: Merci en pile. Dépisse, nous avons
9: fait
12: et puis nous avons viré les invités du jour, hein, dans un petit moment.
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1: 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Eh bien, nous avons des Godoukré là qui viennent pour parler nous d'audition. Alors, après-midi, c'est

0: Madinina
1: audition.
0: Nous avons recevoir.
2: Nous avons rappelé que c'est le cadre de la journée de l'audition que nous avons recevoir. Nous sommes très contents d'y voir. C'est des belles mounes, des belles oreilles.
1: Ah ouais. Nous bien. Et ça va tomber très vite.
3: Nous avons recevoir. Nous attendons bien.
1: Oui.
3: Je voudrais vous adresser la parole. Parce que ce sont des personnes qui vont nous parler en français et vous comprenez bien que je suis obligé de faire monter ce langage que je connais si bien. Bonjour, monsieur.
0: Il comprend bien.
3: Oui, il comprend créole. Il comprend créole. Ben, non, dis-moi en créole pour vous.
4: Enchanté.
0: Ça marche.
4: Ça marche. Ils vont même.
3: Oui, très bien, Michael. Si tu veux, revenons à des histoires beaucoup plus sérieuses que ça. Vous êtes deux. Audition Martinique, nous bien contents. Madinina audition, nous bien contents d'être là. Et puis nous, en tout cas. Et nous autres là pour nous parler, nous de ça. Audition, parce que là nous quand dit audition nous peut dire ni en l'obagay allant tout ça, ni des informations qu'il faut, une information qui est vraie. Alors vous avez fait tirer certains bagailles, ils ont relevé certaines pertinences en les ça, ils ont dit nous qui événement qui n'est à dans journée là nous qu'à vivre jeudi à dans la journée mondiale de l'audition.
1: Vous avez compris?
4: Oui, c'est parfait. J'ai bien compris. Effectivement, là, donc, les journées mondiales de l'audition, c'est le samedi 14 mars. Et donc, pour cet événement-là, à Mongovulsin, il y a un événement tout particulier. C'est, on accueille toutes les personnes, les patients, pour les renseigner au niveau de l'audition. Autant sur l'appareillage, sur les acouphènes, les enfants, la protection aussi, parce que protéger son audition reste très important pour éviter les problèmes par la suite. Et donc ça se situe à Mongovulsin le samedi 14 mars, dans la matinée. Donc ça, c'est l'événement vraiment spécialement conçu pour la Martinique. Sinon, on est courant le mois de l'audition. Et donc, Madinina Audition, située à Ducos, vous réserve donc des petites surprises comme les bilans auditifs complètement gratuits et des accès facilités au niveau de l'ORL.
3: Alors, tu as dit ça très vite, parce que quand c'est gratuit, il ne faut pas dire ça vite. Au point de ton temps, de donner la gratuité du truc bien comme il faut, alors on reprend.
4: Donc, pendant tout le mois de l'audition, on peut réaliser des dépistages auditifs.
3: Ouais, à tout le mois.
4: À tout le mois.
3: D'accord.
4: Exactement. Et il n'y a absolument rien à payer. Donc, si vous avez une suspicion de perte d'audition ou des acouphènes, par exemple, vous pouvez simplement appeler Madinina Audition, numéro de téléphone.
3: De toute façon, on va le donner à la fin. Mais...
4: Et donc, ce rendez-vous sur Clicodoc, simplement, pour prendre un petit créneau et comme ça, on peut évaluer l'audition de manière générale. Et puis, s'il y a des acouphènes, les mesurer aussi.
1: Et si je, par exemple, je considère, je relève une baisse d'audition chez mes collaborateurs, est-ce que je peux prendre rendez-vous pour eux, quoi?
4: Il faut les encourager à le prendre eux-mêmes.
1: D'accord.
0: Bien. Alors, et nous tenons Michael, mais nous pouvons tenons et...
3: Faustine,
0: oui. Dis un petit mot.
1: Dis quelque chose.
0: Oui.
3: Bonjour, Faustine.
5: Bonjour à tous.
3: tu m'as interpellé sur quelque chose ou interpellé moi là en bagaille. Tu as dit pour prévenir. Comment on peut prévenir justement au niveau audition?
4: Alors, l'audition, en fait, ça fonctionne avec donc l'oreille interne qui a des petites cellules à l'intérieur. C'est comme un escargot, ça s'appelle la cochlée. Et ces cellules-là, elles sont pas éternelles. Si elles sont abîmées, et notamment soit avec l'âge, mais surtout avec l'exposition au bruit, eh bien, elles ne repoussent plus jamais.
3: Ah oui. Quand tu dis bruit, décibels,
4: voilà. Parce que... On mesure les niveaux d'intensité en décibels. Souvent, on entend dire pendant les fêtes, la musique, 85 décibels, 90 décibels.
0: Mal.
4: C'est fort, c'est une chaîne d'intensité. Si on est exposé de manière régulière au bruit, ou bien ponctuelle mais très forte, par exemple, vous êtes devant un concert de musique, devant les basses,
3: les
4: haut-parleurs, ça peut générer justement une perte d'audition derrière et un vieillissement accéléré des petites cellules dans l'oreille. Et donc, du coup, ça fait qu'à la fin, au long terme, on a tendance à moins bien comprendre, moins entendre, et c'est dérangeant pour vous, pour l'entourage, et ça permet ça aussi problème pour avoir des acouphènes à cause de ça.
0: Alors, et nous savons que, et vraiment, depuis tout jeune, c'est Timon Maïla, ni des casques qu'on s'en a mis, ni d'un portable bio, et puis musique, est-ce qu'elle en est en danger?
4: Oui, puis il y a des études, et dernières études ont montré que les casques qu'on utilise ou bien

0: les écouteurs pour écouter de la musique de manière trop répétée. Souvent chez les jeunes, on adore ça, la bonne musique à l'intérieur, et ben c'est néfaste. C'est néfaste pour les oreilles. Et donc quand on parle de protection de l'audition, c'est essayer de réduire au maximum le niveau de bruit du casque, enfin le niveau sonore du casque. Mais en général, il y a des petites jauges sur les téléphones qui disent attention, faut pas dépasser au bout d'un moment. Mais et puis réduire aussi la durée d'utilisation, parce qu'au long terme, sinon on le paiera forcément. Arriver à 60 ans, 65 ans, plus vite que d'habitude.
1: Est-ce que ça agit, alors je pose la question, j'espère qu'on ne va pas se moquer de moi, mais est-ce que ça agit sous les yeux? Parce que parfois j'ai l'impression que quand je n'ai pas mes lunettes, j'entends moins bien. Non, mais je suis très sérieux. C'est-à-dire que parfois on me parle, je n'ai pas mes lunettes. Je suis obligé de mettre mes lunettes. Je ne sais pas si c'est pour regarder les lèvres ou quoi que ce soit, mais j'ai l'impression que je suis plus attentif avec mes lunettes.
0: Alors je pense qu'il y a deux phénomènes, effectivement. C'est d'abord, vous avez besoin de la vision pour pouvoir capter l'attention, enfin, vraiment regarder le visage de la personne pour mieux comprendre ses mimiques et pourquoi pas aussi regarder la bouche. Parce que ça, ça aide aussi à la compréhension. Et puis parfois, ça permet d'être mieux concentré sur une conversation parce qu'on ne voit pas flou. Donc il y a peut-être un petit gain de ce côté-là.
1: Donc la question n'est pas si bête que ça. On est d'accord.
2: Non.
1: Mais dis non. Donc, la société existe depuis quand?
0: Là, c'est très récent. Ça fait environ 5 mois que, que Matinina Audition a ouvert ses portes à Dupos.
1: Donc c'est une première radio et c'est avec la plus grosse radio de la Martinique, Espérance FM, n'est-ce pas, Jaco?
3: Très bien écouté en plus.
2: J'ai une question. Qu'est-ce qui, en fait, localement, sur les 5 mois d'expérience, ou bien s'il y a des chiffres sur le thème, qui cause justement le plus grand nombre de pertes justement d'auditions aux Antilles, à la Martinique?
0: C'est une excellente question. La première.
1: Fallait jamais dire ça.
0: Mais c'est parce que je souhaite revenir après.
3: C'est lié.
0: Donc la première cause, c'est le vieillissement de la population.
1: D'accord.
0: Et parce que la Martinique, quand on regarde un peu les courbes démographiques, c'est une île où il y a beaucoup de personnes âgées. Forcément, beaucoup de personnes qui ont des pertes d'audition. Et puis ensuite, c'est aussi tout ce qui va être expérience. Donc le travail, par exemple, expérience auditive. Si vous avez travaillé toute votre vie dans des champs, avec des machines autour de vous, en présence de bruit, il y a fort à parier pour que votre audition, elle est baissée et beaucoup plus vite que la normale et beaucoup plus précocement.
2: C'est gentil de n'avoir pas cité la radio.
3: Hello.
2: Il n'a pas fini. Okay.
0: Donc ça, c'est une chose. Mais ensuite, je dirais qu'après l'exposition au bruit, ça va être les facteurs extrinsèques. Donc s'il y a par exemple un accident, les facteurs génétiques, des choses comme ça qui peuvent causer une audition de manière aussi.
1: C'était la question que je voulais poser. Est-ce que au niveau génétique,
2: avant d'arriver à ça, est-ce que l'utilisation des cotons-tiges.
0: C'est vrai que ça, c'est plus une question à poser à un médecin ORL. Mais en tant qu'audioprothésiste, on est habitué à ce que les patients utilisent des cotons-tiges. Ils sont souvent à proscrire parce que vous pouvez vous faire mal. Déjà, si vous allez trop loin dans l'oreille, on a le tympan. Très sensible et très fragile. Donc, il faut éviter de les mettre. Ensuite, le coton au bout du coton-tige peut rester dans l'oreille. Pas plus tard que la semaine dernière, j'ai retiré un bout de coton. C'était pas très loin à l'entrée de l'oreille, mais donc ça peut rester coincé. Et surtout, ça repousse la cire de l'oreille. Long terme, ça pousse la cire, et puis à la fin, ça bouche l'oreille.
2: Ça fait un bouchon,
0: Et on a une audition en oreille bouchée.
3: Alors, il m'a tenu en question concernant et l'audition. Est-ce que le fait au café plonger sous-marine souvent, ni en dissidence dans les oreilles là, il écoute tout ça.
0: Si les plongées sont, on va dire, contrôlées, c'est-à-dire que
2: par palier,
0: on parle de plongée, alors même que ce soit en apnée ou en bouteille,
3: oui, c'est ça.
0: Il faut quand même Le but, c'est de jamais avoir de douleur au niveau de l'oreille. Si au moment de la descente, vous avez une douleur dans l'oreille, il faut s'arrêter, éventuellement remonter pour redescendre, parce qu'il faut vraiment équilibrer la pression quand on descend. Si la pression n'est pas équilibrée, bah, y a un risque de douleur au niveau de l'oreille, et voire de perforation ou de barotraumatisme si on remonte trop vite, si on, voilà, des choses comme ça. Donc équilibrer les pressions, c'est souffler dans le nez quand on descend.

0: pression qui rentre dans l'oreille et celle de l'oreille moyenne, c'est-à-dire juste derrière le tympan, est différente. Donc quand on, par exemple, on descend en avant, on a une variation de pression.
1: D'accord.
0: Et il faut, en général, on dit, bah voilà, il faut marcher un chewing-gum.
2: Il faut boire
0: de l'eau éventuellement pendant la descente, parce que on a ce qu'on appelle un petit tuyau qui s'appelle la trompe d'Eustache. C'est le tuyau qui relie le nez à l'oreille, et ça permet de faire l'équilibre des pressions.
1: D'accord.
0: Et donc, pour garder toujours la même pression dans l'oreille, eh ben, il faut toujours qu'elle soit active. Et bien, certaines personnes ont du mal à l'activer. Donc, mâcher un chewing-gum, c'est très bien. Surtout, un petit conseil, évitez les choses dans l'oreille au moment de la descente, notamment des bouchons, des bouts de caisse ou des bouchons qui sont trop étanches, parce qu'on ne pourra pas faire l'équilibre de pression à ce moment-là.
1: D'accord.
0: Et parfois, ça peut créer des petits dommages transitoires. Donc, le mieux, c'est de laisser l'oreille ouverte, surtout au moment de l'atterrissage.
1: Eh bien, moment-là, après-midi, donc Harry s'ouvrait Madinina et audition. Et vraiment, mon cas disait, ben la passionnant, mon instruit comment la 95% donc effectivement, si je te l'ai appelé pour poser une question, ben Michael, c'est puis plaisir, il va répondre aux autres. Et puis, pas oublier, où il y a une consultation et gratuit pour faire un petit bilan. Bon, donc pas oublier, c'est que ben nous l'adresse là, numéro de téléphone, et etc.
2: C'est ça,
1: ok.
2: Ouais. Donc, maintenant la question, Benji, hein, puisque justement, Thierry, là nous avons un problème auditif. À quel moment un appareil auditif qui a venu
3: obligatoire,
2: ou bien préconisé, conseillé.
0: Alors, l'appareil auditif, il est préconisé en général quand on a une incidence sur la compréhension et donc sur l'audiogramme. Donc l'audiogramme, c'est les courbes qu'on réalise pendant l'examen et qui mesurent l'audition. Si elles sont, on va dire, en dessous de 20 décibels, ça veut dire qu'il y a déjà une perte d'audition. Et en général, on peut, les ORL vont prescrire un appareil à partir de 30 décibels de perte.
2: Ah oui.
0: Okay. C'est important, c'est vraiment, j'insiste vraiment sur ce point-là. Si vous avez une perte d'audition, c'est important de la dépister et de l'appareiller lorsque c'est possible. Parce que le fait de porter des appareils auditifs, en plus aujourd'hui il y a des choses très sympas et très petites, ça permet déjà de se reconnecter à la vie.
1: C'est ça.
0: Parce que on ne s'isole plus, c'est le côté social qui revient, et ça permet surtout de garder sa mémoire en place. Et ça, on le dit pas assez souvent. Une perte d'audition, ben, c'est une mémoire qui va avoir tendance plus rapidement, d'après les études, à diminuer, à ce qu'on appelle le déclin cognitif.
1: C'est ça.
0: Et si on se fait appareiller, eh bien, on essaie en tout cas de stimuler toujours le cerveau de la même manière, qu'il n'y ait pas de privation du cerveau. Et donc, on peut conserver sa mémoire, mémoire de travail, réactivité, tout ce qui est cognitif, ce qu'on appelle les fonctions exécutives, c'est voilà, faire des mouvements dans, on va dire,
2: l'équilibre,
0: dans l'espace,
2: l'équilibre aussi,
0: ça joue. Et bien, tout ça, c'est un avantage de l'appareil auditif qui réduit ce risque.
1: Belle façade, ben là, très potent, là, pour le dire. Donc, il n'y a pas côté téléphone, hein, peut-être il y a une question, ben, Michael. 72 82 51 Espérance FR. Simone, ou en direct, posez question.
4: Oui, bonsoir.
2: Bonsoir.
4: Bonsoir à tous sur le plateau.
2: Bonsoir.
4: J'ai une question pour le monsieur qui a fait l'intervenant.
2: Oui.
4: Parce que j'ai l'impression depuis 2-3 jours que j'avais de l'eau à l'oreille.
2: C'est pas bon ça.
4: Bon, finalement maintenant ça a changé. Depuis, je crois, ce matin, j'ai les deux oreilles bouchées. Je sens que les oreilles sont bouchées. Alors j'aimerais savoir qu'est-ce qu'il y en a, si je peux faire une visite,
3: enfin
4: je sais pas ce qu'il faut faire, mais
3: oui,
4: ça m'inquiète.
3: D'accord, Simone, nous va quitter au raccrocher et puis nous allons éteindre nos réponses là à l'antenne.
0: Oui, donc bonjour.
2: Merci Simone.
0: L'audioprothésiste Madinina Audition. Donc en cas d'oreille bouchée, effectivement, c'est un des motifs de consultation. Donc, vous pouvez très bien prendre un rendez-vous, soit par téléphone, soit sur Clicodoc, pour simplement faire un dépistage, pour voir ce qui se passe, voir si c'est pas juste un bouchon de cérumen, ou bien s'il y a vraiment une perte d'audition, ou bien si vous avez été enrhumé ou autre. Et pour regarder ça, effectivement, oui, bien sûr.
3: Il faut consulter. Ça peut être une infection, ça arrive ça? Infection au niveau de l'oreille?
0: Infection,
3: une otite. Elle dit qu'elle en avait un côté et c'est pas
0: vrai. Ouais, ça peut tout à fait être une otite, et dans ce cas-là, si on voit qu'au niveau de l'audiogramme du tympan, il y a quelque chose, vous serez orienté.

0: orienté vers le médecin ORL. Ouais.
1: Très bien. Mais Simone, nous pas pensé que oui, ouais. C'est vrai.
2: Information,
1: réponse là. De toute façon, il y a une audition qui est bas, numéro de téléphone à la
2: fin. Oui, adresse là aussi. Mais nous avons dit par côté téléphone, il nous appelle encore.
1: Ok.
2: Espérance FM, 72-82-51. Bel bonsoir, Félix, ou en direct, posez question.
3: Oui, alors, oui, bien sûr, j'ai pas parlé. Mes émissions sont toujours intéressantes.
1: Merci.
3: Et puis, en plus, l'autre balan de l'Edia, que c'est Timon a dit que j'ai perfectionné Allah. Ça, c'est vraiment la parole de Dieu.
1: Merci, Anchaï. Mmh.
0: D'accord.
3: Merci, Anchaï, m'a dit Allah.
1: Merci beaucoup.
3: Et m'a dit d'accord pour m'apporter que je sois dans Zev là. Alors, m'a dit, concernant la plongée sous-marine, m'a dit, mais ça, mais en pile.
1: Mmh.
3: Alors, m'a dit, fait des paliers de compression. Ça veut dire, descendre 20 mètres, 25 mètres. Fait parler de deux compressions pour qu'arrêter en certain hauteur. Ça n'est pas où tu descends. Quand il y en a pour manger, descendre 20 mètres, 22 mètres là comme ça.
1: Ok.
3: Parce que au canne en chose, m'a oublié non ça, du tympan. Du tympan, et puis au canne un problème. Au niveau des oreilles, etc.
1: Tout à fait.
3: Oui.
1: Nous remercions pour le témoignage là, ou qu'a porté Banoué. Nous remercions pour rester à l'écoute Espérance FM. Merci beaucoup.
0: Merci Félix.
1: Un message gentil. Merci beaucoup.
0: Merci. Et puis nous cadeau.
1: H24, nous là. Maintenant en question, nous voyons que la technologie a évolué énormément. Alors des fois, et moi, je trouvais comment à côté des mounes, moi, pratiquement même ouais. Que je ne voyais même pas qu'ils avaient un appareil. Ça, c'est formidable, ça.
4: À la nouvelle technologie, on a des appareils qui sont vraiment très petits.
1: Mm-hmm.
4: Alors, on va dire qu'il y a trois types d'appareils. Il y a le plus gros avec le petit tube qui passe devant l'oreille.
1: Ouais,
4: ça, en général, on le voit. Hein.
1: Ouais.
4: Puis après, on a aussi les appareils qui sont derrière l'oreille, mais avec un fil transparent qui passe.
1: Ouais.
4: Et donc, ça permet justement d'avoir de la discrétion. Et c'est des appareils qu'on peut aujourd'hui connecté à son téléphone pour pouvoir répondre. On peut aussi écouter de la musique. Il y a des sportifs qui les utilisent pour écouter de la musique pendant le sport. Ouais. Et puis, des appareils qui vont être beaucoup plus efficaces dans le bruit. Parce que c'est ça aussi l'intérêt de porter un appareil, c'est que quand plusieurs personnes parlent ou qu'il y a du bruit, que l'appareil automatiquement va baisser le bruit au profit de la parole. Et pour finir, il y a les intras. C'est les plus petits appareils. Ils sont faits sur mesure en général. On les met... dans le conduit auditif, un peu comme un simple écouteur, et c'est très très discret. Et ça donne une écoute aussi assez naturelle, du coup.
5: Mais peut-on utiliser un appareil auditif, comme les sportifs là, pour juste pour le loisir, c'est-à-dire d'avoir un meilleur confort auditif non,
2: pour frimer.
5: Pas pour frimer, mais pour. Bon, si on a de l'argent, quoi. On veut avoir un meilleur confort auditif. Est-ce qu'on peut utiliser un appareil.
4: Non, un appareil auditif, c'est un dispositif médical.
5: D'accord.
4: Donc, du coup, il est prescrit par le médecin ORL. Et donc, l'ORL ne vous prescrira pas d'appareil auditif pour le sport. Il faut une perte d'audition ou des acouphènes. Ou
2: sinon, si c'est son copain. Nous allons du côté du téléphone. 72-82-58 Espérance FM. Bel bon souhait. Clotilde, on dirait que c'est vous qui posez la dernière question, hein, puisque le spécialiste est là.
6: Oui, allô, bonsoir à tous.
2: Bonsoir.
6: Voilà, donc ce que je voudrais savoir, c'est que comme j'ai eu beaucoup de répétitions de problèmes internes, est-ce que à la longue, puisque maintenant que j'ai 61 ans, est-ce que je risque de souffrir de problèmes d'audition?
4: Quand on dit juste une précision de problème interne, c'est-à-dire?
6: Oui, c'est-à-dire que à chaque fois que j'allais chez le médecin avec des vertiges que ça me donnait, et il me disait que c'est un problème d'oreille interne.
4: Okay.
6: Donc il m'avait envoyé faire de la rééducation vestibulaire.
4: Mm-hmm.
6: Mais ça c'était fréquent. Bon, Pour l'instant, ça n'a pas recommencé, mais je dis que avec l'âge, puisque maintenant que j'ai 61 ans, est-ce que à la longue, ça ne peut pas me générer un problème d'audition?
4: Alors, en général, tout ce qui est problème d'oreille interne, c'est situé au-dessus de la fonction de l'audition, donc c'est ce qu'on appelle le labyrinthe. Et c'est des petits cristaux qui se baladent dans des canaux semi-circulaires. Ça, si vous avez déjà des vertiges, normalement, c'est pas lié, ils peuvent pas donner un problème d'audition. Il y a certaines pathologies où tout est lié, comme la maladie de Meniere, où vous avez des vertiges, des acouphènes et des crises au niveau de la perte d'audition. Mais si ces trois-là sont pas présents et que c'est juste un problème, on va dire, d'équilibre et de vertige, normalement, c'est pas censé donner une perte d'audition. Par contre, c'est toujours bien de la surveiller, parce que bah, avec l'âge, avec le temps, bah, il se peut qu'il y ait un début de baisse d'audition, mais voilà.
1: Merci. Donc, on a une autre question.
6: Merci beaucoup.
1: Ah, ok, super.
5: Merci Clotilde.
1: Merci Clotilde.
6: Merci.
1: Et bien, Benji. Mettez les poses.
2: Alors, nous, on est
1: les
2: dernières minutes.
1: Oui, nous, on est oui. Alors, est-ce que ma peine en zoé, moi, pas qu'attendre, et puis, on m'a qu'attendre? Non, mais, ma
2: capote. Oui, question. Et puis,
1: dernière, parce que je ne sais pas si c'est lié. Est-ce que si, voilà, il y a une infection, et puis les deux, ou bien c'est un seul, ou bien, tu nous parlais, on t'a arrêté, malheureusement, sur les gènes. Parce que ça, c'est quelque chose quand même qui me surprend, qu'on ait un problème auditif par rapport aux parents qui avaient, etc. Donc, deux questions. Hein.
4: Donc, la première, c'était de savoir, quand on a une oreille, est-ce qu'il est possible d'avoir une oreille qui entend et une oreille qui n'entend pas?
1: Voilà.
4: Oui. Complètement possible. Okay. Oui, bien sûr. C'est pas toujours symétrique. Dans la majeure partie des cas, la perte d'audition est symétrique, mais ça dépend encore de la cause. Et il y a des causes, des fois, où l'audition, on peut la perdre que d'une oreille, bien sûr. Okay. Tout à fait.
1: Et les gènes? Ou les gènes?
4: Et génétiques, il y a beaucoup de maladies génétique, donc du coup qu'on retrouve notamment au niveau des enfants qui amènent à une perte d'audition.
1: Okay.
4: Et donc du coup, souvent soit les parents ont déjà une perte d'audition, on va la retrouver chez l'enfant. Et c'est des maladies qui vont déjà se manifester dès le plus jeune âge. Donc elles seront dépistées en général en néonatalité ou bien avec des dépistages auditifs en pédiatrie.
1: Ok, Jaco, mon capote, tu vas aller ton là. Non, mon capote, tu vas aller ton là pour tu parce que ne pas parler prix. C'est entre combien et combien en appareil auditif?
4: Oui. Aujourd'hui, donc, il y a deux catégories d'appareils auditifs.
1: Okay.
4: Il y a la catégorie intégralement remboursée par la Sécu et la Mutuelle.
1: Okay.
4: Ça s'appelle le 100% santé.
1: Okay.
4: Et c'est valable si vous avez un contrat dit responsable. J'insiste dessus, c'est 90% des contrats d'assurance. Ces catégories d'appareils, ils fonctionnent tous avec des piles, mais ils sont remboursés intégralement. Donc, reste à charge pour le patient, 0€ à payer pour les appareils auditifs. Si on veut par contre des appareils rechargeables, ou on va dire des appareils un peu plus perfectionnés, et là à ce moment-là, les prix varient, je dirais pour deux oreilles, ça va aller de quelque chose comme 1600€ à peut-être, qu'est-ce que je dis, 1600, je mélange les pinceaux, à côté de 2600€ pardon, pour les deux oreilles, jusqu'à 3200, 3400 parfois.
2: Oh, ça peut payer un plusieurs fois.
1: Ça va.
4: Mais il y a la part par mutuelle et sécu à déduire, hein, donc c'est pas si reste.
1: Oui. Ok,
4: voilà.
1: Ok.
4: Ouais.
2: Bien, mais.
1: L'heure a passé très bien. Dis-moi, il n'a pas été à faire semblant comme s'il n'entend pas quand tu parles à la maison, Faustine, non.
4: Comment
1: Parfois, il fait comme s'il n'entend pas, d'accord.
4: La vaisselle.
2: Ça va changer en baguette, le net. Là aussi, on va attendre. Bon, c'est un plaisir, mon malade. Il s'ouvre ma dîner audition.
1: Audition.
2: Qui est pas côté
1: Ducos.
2: Oui. Bah, nous adresse là et puis numéro de téléphone. Hein. Okay.
4: Donc, ma dîner audition, c'est situé à zone industrielle Champigny. Donc, dès qu'on rentre, petit rond-point et c'est à droite. Voilà, un grand
2: direction
4: espace de parking.
2: Et la prison.
4: Direction de la prison au tout début.
1: Voilà. En face de Croustise.
4: Exactement. Okay. En face de Croustise, en face de Speedy.
1: Okay.
4: C'est un parking qui est fermé. On peut rentrer directement. Il y aura toujours de la place. D'accord. Et numéro de téléphone 0696 94 00 21 ou clic au doc, comme vous voulez.
1: Et maman, il y a qu'à répondre parce que les gens crient pour inviter, répondre.
5: Et puis, bon, nous, qu'est-ce que vous avez fini parce que des questions que ne pas poser là et puis des auditeurs qui aient posé entre temps pour ça élargir le sujet.
2: C'est fait un plaisir de recevoir et bien Madine dans l'audition. Mm-hmm. Il y a qu'à y virer hein, parce que c'est un sujet passionnant qui a intéressé tous ses collègues là. Et puis moi, parce qu'à chaque fois, il y a dit Jaco, ça dit Jaco, ça veut dire que là, il y a un sérieux problème, mais c'est pas même là. Alors, c'est cela. En tout cas, c'était un plaisir de passer ce moment-là l'après-midi. Nous avons la parole pour faire un petit tour de table
1: rapide.
2: Pour nous. Un petit mot aux auditeurs qui écoutaient tout ça.
5: Un dernier mot.
7: Prenez soin de vos oreilles.
1: C'est génial. Michael.
4: Moi, je dirais, l'audition, c'est la vie, quelque part. C'est la participation. C'est l'ouverture. Donc, l'ouverture vers quelqu'un. Conservez votre audition pour pouvoir toujours être connecté. Voilà.
1: Yes.
4: Connecté
1: à la vie. Eh bien, moi, quand on m'a appris dans l'obéi, parce que moi, là, on peut attendre socialement qu'on sorti au niveau attention, on est anti-souci. Donc, effectivement, moi, pas te fait lien entre là, on peut attendre et le social, ce qui t'entoure. Et ça, c'est très intéressant. Merci beaucoup,
7: Merci à vous.
5: Eh bien, merci, Ancha. Et tant pour comprendre, pour aller dire, et puis aller dire pour
1: répéter.
5: Pour répéter, quoi. D'accord. Donc, on va arrêter, puis nous, dans un petit moment, dans portrait croisé. Et puis.
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0: Bonsoir à tous. Une chaleur étouffante et des logements peu adaptés en cette période de canicule sur la France. La Fondation pour le logement alerte sur les bouilloires thermiques encore trop nombreuses. On se dirige vers la fin du conflit au Moyen-Orient. Américains et Iraniens ont signé un protocole d'accord dont les termes précis doivent encore être discutés. Un accord qui interroge sur la stratégie de Donald Trump. Et puis vous avez peut-être décidé de jouer les pronostiqueurs pour la Coupe du Monde. On parlera du succès de l'application Mon Petit Prono. C'est une première cette année. La barre des 40 degrés a été franchie en France métropolitaine. 40,4 degrés enregistrés aujourd'hui à Saint-Florent-sur-Cher. La vigilance orange canicule va plus que doubler demain et passera de 26 à 53 départements du sud-ouest jusqu'au nord-est. Le pic caniculaire, lui, est attendu entre dimanche et lundi. Dans ce contexte, la Fondation pour le logement publie une étude sur les bouilloires thermiques, ces logements où la chaleur est insupportable. Une habitation sur deux est concernée en France et les réponses se font attendre, déplore Maïder Olivier, chargée d'études de logement et climat de l'association.
1: Si on veut vraiment adapter les logements aux fortes chaleurs, il faut construire des vraies politiques publiques. Hier, le gouvernement a organisé une conférence de presse censée faire des annonces concrètes pour les Français, et sauf qu'il y a eu aucune mesure réelle. On se contente de rappeler les mesures existantes. Pourtant, il y a vraiment des mesures simples qu'on pourrait mettre en place. Par exemple, le lancement d'un grand plan volet brasseur d'air, parce que c'est deux gestes qui sont sobres, peu coûteux, alternatifs à la climatisation et en fait qui doivent être des préalables. Il faut vraiment aujourd'hui que tous nos logements soient équipés et on appelle l'État à lancer ce plan. Aujourd'hui, l'action politique en la matière, elle est très faible, voire inexistante.
0: 66% des Français vivent dans une bouilloire thermique. Les quartiers populaires y sont particulièrement exposés. Avec cette chaleur, la SNCF supprime 71 trains intercités entre aujourd'hui et lundi. Sont concernés les trajets de la mi-journée sur les lignes Paris-Orléans-Limoges-Toulouse, Paris-Clermont-Ferrand et Bordeaux-Marseille. La compagnie ferroviaire craint des pannes de climatisation à cause d'un système vieillissant. Les voyageurs concernés pourront bénéficier de l'échange ou du remboursement sans frais de leur billet. La colère de la CGT de Renault. Le syndicat s'oppose au projet militaire du groupe automobile. Une décision qui choque de nombreux salariés de l'entreprise. Selon la CGT, Renault a annoncé en début de semaine deux projets avec le groupe de défense Thales. Le protocole d'accord entre l'Iran et les États-Unis progresse. Les deux pays ont signé à distance le document. L'accord prévoit la fin de la guerre sur tous les fronts de la région, y compris au Liban, même si des doutes subsistent sur la fin des frappes israéliennes. Un accord, oui, mais à quel prix? Pour le spécialiste des relations internationales, Sylvain Gaillot, Donald Trump ne sort pas vainqueur de cette séquence.
2: Il n'a toujours pas reposé la question du nucléaire iranien, des missiles iraniens et de la politique régionale de l'Iran. Mais ensuite, finalement, ce que permet l'accord qui vient d'être conclu, c'est la réouverture du détroit d'Ormuz qui était totalement libre de passage avant que la guerre ne soit déclenchée. Donc finalement, on a obtenu une situation qui est surtout pour les Iraniens quelque chose de bénéfique dans la mesure où apparemment les Iraniens obtiendraient la levée d'un certain nombre de sanctions et le dégel d'avoir qui était conservé aux États-Unis. Donc c'est non seulement un échec pour Donald Trump, mais c'est une victoire pour les Iraniens à présent.
0: Demain, des premières négociations sont prévues en Suisse entre les États-Unis et l'Iran après la signature de ce protocole. Pendant ce temps, en France, les automobilistes attendent la fin du conflit et des baisses de prix à la pompe. Pour le ministre de l'économie, Roland Lescure, revenir à 1,70€ le litre va prendre du temps. Il mise déjà sur une stabilisation en dessous de 2€. Le gouvernement souhaite que les baisses se répercutent aussi vite que les hausses. On passe au foot. La Coupe du Monde début ce soir du deuxième tour de la phase de poule. Parmi les rencontres à suivre, Tchéquie, Afrique du Sud, Mexique, Corée du Sud ou encore Suisse, Bosnie-Herzégovine. Des matchs sur lesquels vous allez peut-être faire des pronostics. C'est ce que propose l'application Mon Petit Prono. Le principe est simple, pronostiquer gratuitement tous les matchs de la compétition. À chaque victoire, les parieurs remportent des points qu'ils accumulent tout au long du mondial. Un concept convivial selon le cofondateur de Mon Petit Prono, Martin Jaglin.
3: Ça ajoute une couche ludique. C'est-à-dire qu'en plus de regarder la Coupe du Monde ou de suivre les résultats, on devient acteur en fait. On se compare avec ses amis, sa famille, ses collègues, donc ça crée une espèce d'engouement qui dépasse le foot. J'arrive au bureau le matin, si j'ai fait un pronostic parfait, je vais en parler à tout le monde, ça va créer une espèce d'énergie collective et donc c'est très très viral. Pour la Coupe du Monde à Qatar, il y avait 1,8 million de Français qui avaient participé. Pour l'Euro 2024, il y en avait 2,3 millions. Et là, alors je vous parle, il y en a 2,7 millions. On devrait dépasser les 3 millions de Français qui jouent. Et franchement, c'est génial de vivre ça. Faire tenir un jeu sans aucune contrepartie financière ou dotation, c'est super.
0: Les paris sportifs payants gardent eux aussi la cote. Selon l'autorité nationale des jeux, 1,2 milliard d'euros devraient être dépensés sur les différentes plateformes pendant la Coupe du Monde. Voilà pour l'essentiel de l'info. Passez une excellente soirée.

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13: Bonsoir, chers amis auditeurs, vous êtes au grand zapping. Dans un instant, restez avec nous. Nous aurons la réaction de Frédéric Etena au décès d'un grand homme. On parlera aussi TDAH avec Mel. Et puis aussi, on prendra le bateau. Et avec nos chroniqueurs, on verra, nos chroniqueurs, chroniqueuses, lentement mais sûrement. Et puis, si on parlait français, mais pour bien nous mettre en jambes, eh bien, je vais les laisser vous dire bonsoir quand même.
18: Des bons souhaits, surtout à ma Juju qui est sur la route. Gros bisous, je sais que tu m'écoutes, alors un gros bisou. Ma Mimi, tu me manques, mais surtout, tu prends bien soin de toi. Toute la famille Papou, je pense à toi avant que tu me dises que je t'ai pas dit bonsoir. Alors, ma Rosie et tout le monde.
13: Voilà, chers auditeurs,
18: bienvenue. C'était un. Fallait que je dise bonsoir, sinon j'allais me faire tirer les oreilles.
13: Tous les auditeurs qui de la C'était
15: Chacha. Très bien.
13: Alors, ma droite, j'ai un splendide sourire de Lily.
19: Salut,
13: Lily, comment vas-tu?
19: Lily, pas trop en forme, mais ça va. Et là, coucou Jean-Mi, avant que je n'oublie. Ben, je suis ravie de vous voir, je suis ravie d'être là avec vous. Salut Loïc. Salut Chacha.
13: Salut Loïc. Ok, et bien moi, Dynamite, pour vous servir ce soir. Et puis, Loïc, tu nous dis un petit mot que nous puissions entendre ta belle voix.
20: Ben ça va, je suis content de vous retrouver. On a trouvé les studios très calmes.
13: Oui, c'est ça. Je pense que tout le monde est en mode foot.
19: Aïe, aïe, aïe.
13: Nous n'en dirons pas plus.
18: Ouais, mais c'est sympa sur les hauteurs. Désolée, voilà. Côté des choses.
19: C'est ça.
13: Très bien. Donc, pour. Commencer, nous allons voir nos extraits, donc la découverte ou la redécouverte, peut-être pour certains. Donc, des extraits croustillants d'émissions à Espérance FM. Et puis, notre premier extrait, donc, ce soir à découvrir, il s'agit de la disparition brutale de Mehdi Jean-Laurent, chef du service de gynécologie. Chef du service de chirurgie gynécologique et mammaire donc au CHU de Martinique, donc le 9 juin dernier, qui a fortement touché Frédéric Etena et qui n'a pas pu s'empêcher d'exprimer son émotion le lendemain de la triste nouvelle dans Le Point Santé. Écoutez.
21: Il s'occupait de ma maman c'est lui qui a diagnostiqué un cancer utérin chez ma maman. Ma maman qui est décédée à la MFME il y a quelques mon sport hier après-midi et puis je rentre dans ma voiture. Tu sais, tu as ta montre, j'enregistre mon entraînement je synchronise avec mon téléphone et je prends mon téléphone et pour synchroniser et puis je vois cette terrible nouvelle, donc de la disparition brutale de ce docteur. Ça a été un choc total. Et puis nous souhaitons également nos sincères condoléances à la filière endométriose de Martinique, dont il était également le président.
0: Alors vraiment, cette nouvelle, elle m'a particulièrement touchée. Chacha, ouais, bah tu sais, parce qu'en fait, tu sais, c'est elle aussi qui m'a appris la nouvelle un matin. Et c'était vraiment un homme remarquable. Hein, voilà, j'ai aussi vraiment, voilà, quand j'ai accusé la nouvelle, c'était dur. Parce que c'est vraiment un homme vraiment formidable que j'ai pu connaître. Donc, mais je me dis, j'espère que d'autres, en tout cas, prendront la suite de ce qu'il a pu réaliser, ce qu'il a pu faire, surtout par rapport à la filière endométriose. C'est un sujet vraiment très très brûlant, en tout cas, qui touche pas mal de femmes. Et je me dis, il était pionnier en la matière pour cette prise en charge de l'endométriose et pour voilà pour ces femmes, voilà, toutes les patientes qui ont été touchées par ce décès. C'est vraiment un homme d'une grande qualité et qui vraiment, c'est une perte. Donc je dis, courage à tous, à la famille et aux patientes, voilà, qui suivaient. Et voilà, j'ai pas de mots, mais en tout cas, moi, ça m'a particulièrement touchée. Et voilà, je dis toute ma gratitude, en tout cas, pour ce qu'il a pu réaliser. Et puis, en espérant que chacun, on puisse être aussi des porteurs, des personnes aussi de.
18: Ayant des dons, les offrandes.
0: Et les autres. Et pour pouvoir offrir, en tout cas, ce qui.
1: Surtout que ce qu'il a commencé, se poursuivre, c'est surtout ça.
0: C'est ça, c'est ça, que les actions engagées se poursuivent. Très bien, donc c'était dans le point santé du lundi au vendredi pendant 15 minutes, à 7h15, rediffusion vers 13h30, donc best of d'une heure le dimanche à midi. 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Et puis deuxième extrait. Si Frédéric Etena, professionnel de santé et présentateur du Point Santé, relève les journées nationales ou mondiales en lien avec la santé, il arrive aussi à Mélissa de le faire dans On déjeune avec.

0: Mel. Donc c'était le 12 juin dernier, c'était la journée nationale de sensibilisation au TDAH. Extrait.
1: Je voudrais simplement prendre le temps d'encourager tous les parents ou des personnes à côté, hein, des personnes qui ont cette qui souffrent, qui sont, bon, on parle de TDAH du coup, mais on va pouvoir en parler plus en détail. Je vous expliquerai en quoi consiste cette journée nationale. Le TDAH, c'est un trouble neurodéveloppemental qui se manifeste principalement par une capacité d'attention très fluctuante, une grande impulsivité et une hyperactivité difficile à endiguer. Ce syndrome est complexe à diagnostiquer, complexe à comprendre, à prendre en charge. Pourtant, il a un retentissement important sur toutes les sphères de la vie. Et à nouveau, on vous encourage, tous ceux qui sont autour, voilà, donc toutes les personnes concernées qui pivotent autour justement des personnes en situation de TDAH, donc les familles, les enseignants, les professionnels de santé qui sont là pour les accompagner. On vous encourage.
0: Alors, comme elle l'a rappelé, donc le TDAH, c'est vraiment un trouble du déficit et de l'attention avec ou sans
2: comportement.
0: Hyperactivité en gros. Et donc c'est une maladie qui affecte en fait la façon dont le cerveau gère l'attention, l'impulsivité et parfois même l'activité motrice. Alors je sais pas si vous avez des personnes qui en sont atteintes ou des proches, ou enfin je sais que c'est. Et donc, je ne sais pas si. Alors, en fait, juste pour vous dire, il y a le téléphone qui a décidé de faire des siennes. Et...
2: Là, ça sentait.
3: C'est un TDAH.
2: C'est un comportement. Ça y est, voilà, c'est ça.
4: Il a décidé de faire jouer de la musique.
0: Sujet sérieux. Donc, plus sérieusement, donc on revient. Donc je sais pas, est-ce que en tout cas c'est, je sais qu'en tout cas en termes comportemental il existe, en tout cas les chercheurs ont montré qu'il existe une combinaison de facteurs pour les causes du TDAH qui est pas dû à un manque de volonté ou à une mauvaise éducation, non. Il y a des causes génétiques, souvent présentes, on dit, dans plusieurs membres d'une famille, d'une même famille. Il y a aussi des différences dans certains circuits cérébraux qui sont liés à l'attention et au contrôle des impulsions. Et puis aussi, il y a des facteurs environnementaux qui peuvent influencer, en tout cas, le développement neurologique. Donc, il n'existe pas, on va dire, de guérison au sens strict, mais... En tout cas, j'ai entendu qu'il existe des traitements qui sont souvent très efficaces et qui améliorent la concentration, l'organisation et le contrôle des impulsions.
2: Donc, en tout cas, moi, je remercie Espérance FM pour ces émissions de santé. Ça nous a permis et ça nous permet encore d'apprendre beaucoup de choses. Alors, merci et gros clin d'œil aux animateurs.
0: Très bien. Et toi, Lily? Ok, bon, Lily a un petit souci, donc elle va revenir vers nous tout à l'heure. Ok, mais en tout cas, ce sont de vrais sujets et qui ont besoin de cet éclairage et même parfois d'avoir des infos et de pouvoir savoir aussi comment se positionner et aider face aux enfants souvent qui sont atteints ou même des personnes qui sont atteintes de cette pathologie. Très bien. Donc c'était On déjeune avec Mel du lundi au vendredi de 13h à 14h. Et puis il y a Davis qui nous dit: qui avait besoin de musique de piano pour se détendre parmi nous? Merci Davis. Je ne sais pas qui. Alors, troisième extrait, Voyage à travers la tempête. Vous connaissez? Alors, c'est un peu ou beaucoup votre vie? Eh bien, peut-être sans doute, mais c'est aussi le rendez-vous radiophonique de Marie-Lucienne Joseph Renette le vendredi de 19h. Donc à 11h.
4: donc le vendredi à 11h. Écoutez, c'était vendredi dernier.
5: Mesdames, messieurs, mesdemoiselles, salut et bienvenue une fois encore pour poursuivre avec nous la découverte de tous ces rappels qui nous sont faits, toutes ces scènes qui nous instruisent à propos du passé, nous parlent de notre présent et nous avertissent quant à notre avenir. On va tout de suite démarrer en accueillant le capitaine en prière tout d'abord et après quoi, nous serons prêts à partir pour notre programme du jour. L'une des choses qui frappe dans ces textes, c'est la régularité avec laquelle les Israélites savent murmurer. Ils savent s'effrayer et crier au capitaine ou encore contre Moïse. Et vous remarquerez que la populace ne prend pas de leçons.
0: Ça, c'est l'analogie qui est faite entre le peuple d'Israël et nous dans nos vies. Est-ce qu'on laisse Dieu, être capitaine de nos vies ou pas? En tout cas, cette émission... elle fait beaucoup réfléchir et en profondeur sur notre vie. Donc, c'est en tout cas juste un moment où la réflexion est de mise sur notre vie. Et puis voilà l'analogie qui est faite. Voyage à travers la tempête.
5: Alors, merci beaucoup, Marie-Lucienne, que je connais, que je salue.
0: Merci, Marie-Lucienne. Et puis, donc, je rectifie. Donc, l'émission, c'est le vendredi de 10h à 11h. Voilà. Donc, vendredi de 10h à 11h pour Voyage à travers la tempête. Très bien. Eh bien, je pense que... nous n'allons pas la naviguer vers la tempête, mais aller lentement et sûrement avec Chacha.
5: Oui, lentement, mais alors, sûrement, tout à fait. Donc nous avons, et nous connaissons les petits lézards, n'est-ce pas les filles, qui comptent sur leur rapidité et sur leur agilité à la fois pour attaquer et se défendre. Mmh. Et le caméléon, savez-vous comment il fait? Eh bien, soyez bien attentifs. Parce que le caméléon, il reste immobile sur sa branche. Il guette ses proies avec ses gros yeux squameux au mouvement indépendant. Vous avez déjà vu, hein? Mmh. D'accord? Ils sont pas en même mouvement. Tu dis, c'est quoi cette bête bizarre? Et puis, toute la rapidité, la dextérité du caméléon tient dans sa langue protractile, démesurée et gluante pour accueillir les insectes. Est-ce que vous connaissez la taille d'un caméléon? Excusez-moi.
0: Caméléon.
4: Ça dépend, il y a peut-être à part différentes tailles, entre 20 et 30 cm.
5: Ok, les filles, entre 16 mm et 650 mm.
4: Vous voyez plus grand.
5: Elle a confondu avec l'iguane. C'est normal. Non, parlons pas de la même bête. De la même famille, reptile, mais pas la même bête.
4: Oui, oui, oui.
5: Mais ce qu'il y a de très très grand chez le caméléon, c'est quoi? C'est ça?
4: Sa langue.
5: Eh bien, elle fait 2,5 fois sa taille.
4: Oh!
5: Voilà! Cette chère langue, donc, qui accueille ces insectes dans sa grosse bouche. Alors, personne donc n'ignore que nos chers caméléons, ils changent de couleur. Tout à fait. Mm-hmm. Et cette faculté est moins surprenante lorsqu'on sait que d'autres facteurs entrent en ligne de compte. En effet, les couleurs de sa peau varient en fonction de la lumière et aussi pour manifester son hostilité face à ses rivaux. Mm-hmm. Certaines espèces sont dépourvues de pigments rouges. D'autres n'ont pas de pigments verts. Les changements de luminosité, de température, sans oublier les variations hormonales, déclencheraient donc chez cet animal des impulsions nerveuses qui, à leur tour, modifient la concentration des pigments qui sont présents dans la peau. D'où ce changement de couleur. Et quelles qu'en soient les raisons, un caméléon perché sur une branche peut se rendre presque totalement invisible, les filles. C'est pour ça qu'il avance si lentement sur sa proie, qu'il semble immobile. Il se déplace millimètre par millimètre en se cramponnant, exactement, aux branches grâce à ses pattes. Vous avez déjà vu, 3 en avant et 2 en arrière. Et bien sûr, sa queue qui est préhensible, elle le maintient en équilibre. Mm-hmm. Alors, nos chers lézards, que font-ils encore pour changer de couleur? Ils changent de couleur, excusez-moi. Autre chose qu'ils font que changer de couleur, ils font donc aussi changer de forme. Vous le savez, les filles?
4: Changent de forme?
5: Eh ouais. Eh bien, tu vois, le caméléon peut devenir en forme de feuille. Donc, il s'aplatit.
4: Oh.
5: Voilà, il maigrit. Ah, c'est sympa pour nous, les filles. Vous connaissez la technique des caméléons. Et hop.
4: Tout s'aplatit.
5: Et donc le caméléon abandonne l'art du camouflage et adopte une autre tactique pour ne pas se faire prendre par ses prédateurs. Qu'est-ce qu'il fait? Eh ben, il change de forme, il devient effrayant, il a un sifflement comme un serpent, désolé, et ouvre largement sa gueule pour qu'on puisse voir les couleurs dents éclatantes qui sont à l'intérieur. Voilà sa façon d'échapper aux prédateurs comme les serpents et autres. Voilà pour notre cher caméléon, et j'étais bien connue. Content de le connaître.
4: Ah bah, voilà, voilà. Une petite bête de 16 millimètres qui fait...
5: Voilà, c'est ça, c'est ça.
3: 16 millimètres.
5: 16 à 650 mm, donc ça fait 6,50 cm, on est d'accord. Vous en avez déjà vu en vrai quand même?
3: Non.
5: Ah ouais, moi oui. Moi oui, j'avais un ami qui aimait bien des animaux un peu bizarres et il en a eu un.
4: Ah ouais?
5: Il était tout marron la première fois que je l'ai vu, j'ai dit ah ouais, comme une feuille.
3: Moi j'ai vu ça dans Réponse.
5: Ah! Voilà, dans Réponse.
4: Ah voilà, c'est la ref.
5: Voilà. Ok. Très bien, merci beaucoup, merci à vous.
4: Et bien maintenant, si on parlait français.
3: Bien. Alors, j'ai intitulé ma chronique comme ça ainsi, mais c'est pas vraiment ça, mais ça va être ça. Je suis sûre que vous avez tout compris.
5: Bien.
3: Si je vous dis...
5: Parle français, on y va.
3: Si je vous dis,
5: Mayday. SOS.
3: SOS, ok. Bien. Uh-huh. Origine du mot Mayday.
5: Uh-huh.
3: Anglaise, américaine, française.
4: Si on parlait anglaise français, ou américaine.
5: Là, tu me perturbes parce que ton titre, c'est si on parlait français.
3: Ah ouais, mais non, mais ça veut pas dire forcément que.
5: D'accord. Mmh. Moi, je dirais américaine.
3: Moi, j'attends une réponse. Point.
5: Moi, je dirais américaine.
3: Tu dis américaine.
4: Moi, je dirais, allez, juste par esprit d'opposition, anglais.
3: Toi, Loïc, du coup, le troisième
6: aucune idée.
3: Moi, eh bien, j'ai découvert. Que c'était une d'origine France.
5: Voilà, tu vois le titre. Je t'ai dit, c'était pour me piéger. Et pourtant, je l'ai... Hein? Ok.
3: Alors, petit historique, le terme Mayday, appel de détresse, donc a été inventé au début des années 1920 par Frédéric Stanley Mopford, responsable des communications radio à l'aéroport de Croydon, en Angleterre.
5: Ah,
4: Je me disais bien qu'il y avait un sort d'anglais pas loin.
3: Il avait été chargé de trouver un mot qui indiquerait une situation de détresse et qui serait facilement compréhensible par tous les pilotes et le personnel au sol en cas d'urgence. Donc en aviation, Mayday est un signal de détresse internationalement reconnu, utilisé par les pilotes pour signaler un danger imminent ou une situation d'urgence vitale. Dérivé du français Mayday. Donc,
5: Mayday.
3: D'accord.
5: Magnifique.
3: Il est transmis par radio au contrôle aérien ou à d'autres aéronefs à proximité. Quand j'ai vu ça, j'ai dit ah tiens, on va pas travailler ça avec les filles, parce que j'étais étonnée de voir que en fait ça avait une origine française. Donc ça, c'est dérivé de Mayday. Mayday, qui est un signal.
5: D'accord.
3: Pouvez-vous m'aider?
4: Attention, on va la perdre.
5: On a commencé déjà.
3: Aidez-moi. Donc, on a souvent entendu SOS, nanana, ce que vous voulez. Donc, voilà. Alors, question.
5: Réponse.
3: Faut-il écrire en tout cas T-O-U-T ou en tout cas T-O-U-S? Je vous laisse me répondre. Personne.
5: En tout cas, je n'écris pas.
3: Mayday. Alors, T-O-U-T ou T-E-S? T-O-U-S.
5: Alors, j'ai une réponse déjà. Délice.
3: En quoi?
5: Tout. T-O-U.
3: Et K.
5: Et la lettre K.
3: Voilà.
5: Bon, Délice. Bon, alors... Bah, tout dépend du cas, mais moi je dirais peut-être les deux. Allez, cherchons les.
3: Alors, l'expression française en tout cas, TOIT, est apparue au début du 15e siècle dans la langue française et elle signifie.
4: Dans tous les cas.
3: C'est ça. Donc, quelles que soient les circonstances, selon le contexte, en tout cas, peut aussi vouloir dire.

0: merci si on parlait français.
1: Bien. Une autre petite question?
0: Oui.
1: Très bien. On continue. Quand écrire fatigant? Fatigant, F-A-T-I-G-A-N-T. Ou fatigant, G-U-A-N-T.
0: Après la fin de la journée. Ah, quand l'écrire? Après que tu vois la journée bien chargée. Ah, excusez-moi, c'était pas ça la question.
2: Du coup, pourquoi l'écrire?
0: Ah, pourquoi? C'est fatigant.
1: Tu crois pas si bien dire. C'est vraiment fatigante ou c'est fatigant. La langue française adore semer le doute, surtout quand deux mots se prononcent pareil, mais s'écrivent différemment. Pourtant, entre fatigant G-U-A-N-T avec un U et fatigant sans le U, la distinction est aussi simple.
2: Quand c'est un adjectif, tu es fatigant.
1: C'est moi qui suis fatigante. Et donc la distinction est aussi simple qu'essentielle. Donc l'un est participe présent,
2: c'est ça.
1: Et l'autre est un adjectif.
2: Bravo,
1: Nina.
0: Yeah. Alors la journée, elle est comment?
1: Ça reste fatigant. Donc du coup, cette nuance grammaticale a de vraies conséquences sur l'usage. Et bonne nouvelle, une petite astuce suffit pour faire la différence à tous les coups, sans jamais devoir rouvrir vos vieux bécherels. Plongez dans les méandres subtils d'un mot pas si fatigant à m'excuser.
2: Alors, mais fatigant quand même un peu sur les côtés.
1: Ouais, c'est ça. Donc okay. Fatigant désigne un adjectif qui signifie épuisant ou encore ennuyeux ou lassant. Donc lorsque ce mot est utilisé en tant qu'adjectif, il ne prend pas de U. Donc si on dit que la journée est fatigante, on va l'écrire comment?
0: Avec un E à la fin.
1: F-A-T-I-G-A-N. Elle est fatigante.
2: Elle est fatigante et elle est fatiguée.
0: On sait ça. Fin de journée, fin de journée.
1: Donc du coup, adjectif, pas de
2: voilà,
1: U.
2: Voilà, pas de U.
0: Pas de U en
1: adjectif. Et si on l'utilise du coup en tant que adverbe, participe présent, voilà.
0: Présent.
1: À ce moment-là, on mettra le U.
2: Le U. C'est ça.
1: J'en ai terminé.
0: Merci beaucoup pour le français. Merci. Donc nous aurons revu Mayday. En tout cas.
1: Et fatigant.
0: Et fatigant.
1: Elle me regarde en plus en disant ça, excusez-moi, cher auditeur, il fallait que je le partage. Je me sentis visée.
2: Bon, eh bien, chers amis d'auditeurs, j'espère que vous aurez passé un moment avec nous hilarant et non pas fatigant. Très bien, Loïc, qu'avons-nous juste après à 19h?
3: Connexion. On déjeune à 19h et après on a quoi après connexion?
1: L'émission avec Aline Populo là, c'est ça?
3: Oui, c'est bien ça. Mais le titre.
2: Conversation intime. Très bien. Eh bien, c'est parfait. Donc, étant donné que nous avons donné. Davis veut nous dire quelque chose.
1: Que nous dit-il? Que nous dit-il?
2: Que nous dit-il? Eh bien, en attendant qu'il nous dise quelque chose, nous vous dire au revoir. Et donc, vous pouvez retrouver le zapping en rediffusion, donc le samedi soir à 19h. Et puis, quand encore? La semaine prochaine en live.
1: Yes.
0: Et puis, une belle surprise.
2: Yeah, parce que nous serons
1: together.
2: Tous ensemble, toute l'équipe. Très bien. Eh bien, mes amis, vous étiez au zapping, une émission dynamique et joyeuse où l'on parle de choses sérieuses.
1: Tu es prête?
0: Oui.
1: Tu es prête? Let's go.
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1: 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Il est 19h. Belle soirée. 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
1: Bonsoir, bonsoir. Comment allez-vous, chers auditeurs? Vous êtes dans votre émission Connexion. Votre émission où vous pouvez parler de sujets pour les jeunes et faits par les jeunes. Comment allez-vous, cher chroniqueur? Comment vas-tu, Audrey?
2: Ah, ça va bien. Et toi?
1: T'étais surprise?
2: Oui.
1: Oui, mais voilà, ça nous fait plaisir de t'avoir avec nous ce soir.
2: Plaisir partagé.
1: Pierre, comment vas-tu? Comment s'est passée ta journée?
3: Ça va, super. On était à la plage avec les enfants aujourd'hui. C'était super, mais fatigant, mais c'était génial.
1: Oui, on est content. Et toi, Eric, dis-nous tout. Comment vas-tu?
4: Je vais bien. Ça va, par la grâce. On est là. On est dans le game.
1: Très bien. Voilà. Je vous vois très dynamique et j'espère que vous aussi, chers auditeurs.
4: Et toi?
1: Vous allez bien? Eh bien, moi, mon côté, c'est vrai qu'on m'a pas demandé. Voilà. Ça, faut quand même que je dise. Ça a été. Je suis contente d'être là ce soir avec vous et de vous voir aussi nombreux. Ça fait vraiment plaisir.
3: Oui, c'est vrai parce que ces derniers temps, on était à chaque fois deux. Hein.
1: Ouais,
3: là,
1: ouais.
3: On est quatre, c'est waouh.
1: Et du coup, chers auditeurs, vous aussi, j'espère que vous êtes avec nous, que vous nous soutenez. Donc, vous pouvez participer directement à l'antenne hein, sur notre sujet de ce soir, qui est un sujet essentiel. On va parler de ce soir d'identité et on va parler de je, de moi, sans oublier de... Oh, je reprends. On va parler de je, me et sans oublier moi. Voilà, on va pouvoir discuter de ce sujet qui peut être un peu controversé. Donc, on attend vos avis, vos partages et vos réactions à l'antenne au 05 96 72 82 51. Ou encore, vous pouvez nous envoyer un message WhatsApp pour ceux qui veulent au 06 96 218 280. Mais avant tout, je vous propose d'écouter le titre Ton amour. Excusez-moi, le titre Oh Lord de Manouf.

0: Bonsoir les amis, je suis heureux d'être avec vous ce soir. Aujourd'hui on va commencer directement, on va entrer dans le vif du sujet. Alors notre thème de ce soir, comment affirmer son identité sans être en conflit avec l'autre. Alors avant de vraiment rentrer dans le sujet, je vous propose de faire un petit voyage avec moi. On va partir en 1951 avec un psychologue américain, Salomon H., qui monte une expérience toute simple. Il installe une personne dans une pièce avec sept autres, sauf que ces sept-là sont des comédiens complices de l'expérience à l'insu du vrai participant. On leur montre une ligne, puis trois lignes de comparaison. Et il faut juste dire laquelle a la même longueur. Donc très simple. Donc c'est tellement évident qu'un enfant répondrait juste du premier coup. Mais les complices, eux, donnent tous la même réponse fausse. Et H observe ce qui se passe chez la personne qui voit clairement la vérité, mais qui entend tout le monde autour d'elle dire autre chose. Résultat, 75% des participants ont fini au moins une fois par dire la même chose que le groupe. Alors que l'erreur était flagrante. 3 personnes sur 4. Donc c'est pas au niveau social, on n'a pas détecté des différences particulières ou même au niveau du caractère, mais à chaque fois c'est ce qui se rendait. Et on va parler de ça aujourd'hui, et c'est cette introduction que je vous propose, de ce moment précis où parfois il faut choisir entre se taire pour avoir la paix et parler en sachant que ça peut faire des vagues. Comment on affirme qui on est sans transformer chaque désaccord en guerre? Et c'est notre sujet de ce soir.
1: Et oui, c'est notre sujet de ce soir. Merci Pierre pour cette introduction fort intéressante. D'ailleurs, je vous rappelle, chers auditeurs, que vous pouvez nous joindre et nous partager votre avis à l'antenne directement au 05 96 72 82 51. Ou encore par message WhatsApp au 06 96 218 280. Alors, j'aurais aimé vous poser la première question qui paraît un peu évidente. Qu'est-ce que l'identité selon vous? Quel métier fais-tu? Où habites-tu? Quel âge as-tu? Es-tu marié? Es-tu célibataire? Qu'est-ce que l'identité?
2: C'est ce qui nous définit, ce qui nous caractérise. Et forcément, en tout cas de mon point de vue, c'est plusieurs choses à la fois et pas forcément une seule et même chose, mais on a des appartenances multiples, des identités peut-être multiples, je ne sais pas si je peux le dire ainsi. Voilà, ce qui va nous caractériser et nous définir d'une certaine manière.
0: En tant qu'individu, en tant que groupe.
2: Oui.
1: En quoi, du coup, l'identité est-elle importante? Parce que souvent, il y a des groupes qui vont affirmer des identités des fois personnelles, parce qu'on parle d'identité, mais il y a plusieurs types d'identités. Il y a l'identité qu'on a en tant que personne, donc soi-même, et puis il y a des communautés qui ont une identité commune et qui la portent fièrement. Pour vous, comment on se constitue en tant qu'identité personnelle et en identité de groupe?
0: Je dirais que la première chose qui va forger l'identité, c'est déjà notre patrimoine génétique, parce que on reçoit de nos parents déjà un certain patrimoine, un certain caractère, des certaines appétences, des certaines tendances. Donc ça, je dirais que c'est la première chose. Ensuite, de par l'éducation qu'on va recevoir, de par notre milieu social dans lequel on va évoluer, ce patrimoine génétique va aussi bouger éventuellement, se renforcer, être parfois brisé pour être reconstruit, d'abord par l'adulte, et ensuite à l'adolescence il va se passer autre chose, c'est que là généralement, les statistiques sont voilà, c'est à peu près de l'ordre de 75 à 80%, il va avoir une opposition avec ce que le parent va donner comme base. Et c'est comme ça que le jeune va se construire à ce moment-là, c'est-à-dire par opposition, pour que les règles qu'on lui a données, soit il se les approprie, mais en tout cas il va les remettre en cause, se les approprier ou les dépasser et aller plus loin. Et puis ensuite, en tant qu'adulte, là, ce sera vraiment, je dirais, un choix conscient, parce que à l'adolescence, faut pas oublier que le cerveau est encore en construction et que on n'a pas encore totalement toutes ses facultés. De plus, il y a les hormones qui jouent là-dedans, donc c'est compliqué. Moi, je pense que c'est peut-être à partir de ce moment-là, à la fin de l'adolescence, qu'on va vraiment pouvoir s'identifier, se construire et trouver l'identité qui nous correspond, même si ça ne veut pas dire qu'on pourra pas évoluer par la suite.
1: Voilà, tu as touché un point qui est super important, c'est que l'identité, on la garde pas. Enfin, c'est... Alors, on n'a pas... Elle est évolutive. C'est-à-dire que quand on est enfant, on se voit d'une manière et de toute façon, on va changer. On change, on grandit. Donc forcément, elle est amenée à évoluer. La question, par contre, que j'ai envie de vous poser, c'est est-ce qu'on doit évoluer du point de vue identitaire par rapport à notre environnement, donc s'adapter? Et c'est quoi la limite au final dans cette adaptation?
3: Il y a un aspect très important que je voudrais...
1: Oui, Loïc, je t'ai même pas salué, Loïc, vraiment. Désolé, comment vas-tu, Loïc?
3: Ça va, mais...
1: On t'écoute.
3: J'étais interpellé par l'aspect que Eric a dit.
1: Oui.
3: L'identité, il y a... Cet aspect d'ensemble, c'est pas une chose qui, et c'est ça qui est très important, parce que des fois, et comme tu donnais des exemples au début, est-ce que c'est la profession? Je peux dire que Eric est pasteur, est-ce que c'est ce qui l'identifie? Sur notre carte d'identité, il n'y a pas un seul élément pour nous identifier. C'est l'élément social qui nous identifie, la carte d'identité. On va avoir notre nom, notre prénom, notre sexe, tout ça.
2: La sur taille, la couleur des cheveux.
3: Exactement. Sur la carte d'identité.
0: La couleur de peau.
3: Et c'est très important, je pense, que
0: ta nationalité.
3: De voir que c'est un ensemble de choses.
2: La couleur des yeux, pas des cheveux, pardon.
3: C'est un ensemble d'éléments.
1: D'ailleurs, c'est toujours marqué marron. Hein.
0: Comment?
1: En général, souvent marqué marron.
2: Non. Mais si t'as des yeux marrons, oui.
0: Mais c'est parce que la plupart de la population.
1: Non, mais ça m'avait toujours interpellé, parce que pour moi, mes yeux étaient noirs, mais c'est vrai que ça n'existe pas.
2: Voilà. Les yeux noirs, ça n'existe pas.
1: Non, c'est les yeux marrons, mais ça paraît noir. Vas-y, Loïc, continue.
0: Okay. On parle pas là des petites lubies comme ça qu'il faut qu'apprécier. Les yeux noirs ne sont pas totalement à l'aise pour continuer. Vas-y, on peut continuer.
3: Oui, c'est ça. Donc, c'est cet aspect-là que je voulais souligner. C'est l'ensemble de choses qui font l'identité. Et c'est très mauvais, des fois, de catégorie. Lui, c'est par exemple, on va dire, on parlait de groupe tout à l'heure là, les Adventistes observent le sabbat. Il n'y a pas que les Adventistes qui observent le sabbat.
1: Oui, donc, par exemple.
3: Donc c'est un ensemble de choses.
0: Savoir ce que c'est qu'observer le sabbat.
3: C'est ça. Il y a un ensemble de choses qui vont donner une identité à un groupe ou une personne.
0: Et généralement, en plus, l'identité, c'est pas.

0: avantages identifiés non par la personne elle-même, mais c'est surtout les autres qui vont nous ranger dans des cases et qui vont finalement faire cette carte d'identité. C'est surtout les autres. Par exemple, si je suis français et que quelqu'un d'autre arrive d'un autre pays ou autre, il va dire « Ah, celui-là, il est français ». Et pour lui, mon identité, c'est ça. Donc c'est beaucoup plus d'ailleurs par les autres que par nous-mêmes. Même si maintenant ça commence à évoluer avec la société qui évolue, qui veut revendiquer énormément d'identité, etc. Ça commence à évoluer.
1: Oui, d'ailleurs en fait ce qui nous identifie aussi c'est nos valeurs. Donc comment je vais réagir dans une situation donnée. Je sais par exemple, ah si je connais un tel, il va réagir comme ça. Mmh. Ou bien je connais un tel, il va réagir comme ça. Et on identifie quelqu'un aussi par la manière dont elle réagit, par comment elle parle, par comment elle se présente, par comment elle se présente au monde finalement, et souvent on met des étiquettes. Donc on a par exemple Audrey, je sais qu'elle est comme ça, elle aime rire, etc. Et puis un jour je vois Audrey qui rigole pas et je me dis mais elle a changé, enfin, c'est bizarre, elle n'est plus pareille, elle n'est plus la même. Et on a envie de retrouver, parce qu'il y a quand même si l'identité évolue, il y a quand même quelque chose qui reste, qui va déterminer qu'on est la même personne. Parce qu'imaginez que quand on est petit, enfin, c'est vrai qu'on change, mais il y a quand même l'essentiel du moi qui va rester.
2: Et puis tout ne change pas même temps en fait, en réalité.
0: Il y a des choses qui changent quasiment pas du tout.
2: Oui, et puis l'évolution elle se fait aussi progressivement d'une manière générale. Donc on a le temps de voir aussi évoluer l'autre. Donc
0: tout ce qui est patrimoine génétique, par exemple, ça change pas en théorie. Bon, à part Michael Jackson qui a essayé peut-être de changer sa couleur de peau, mais normalement
2: il avait une maladie.
0: Oui, tout à fait. En fait, il y a plusieurs théories.
2: Tout à fait.
0: Donc il y a la couleur de peau qui va pas changer. Logiquement, ta nationalité. À part, voilà, si tu te maries ou tu vas être destitué pour cause de terrorisme ou autre. Mais il y a des choses qui vont rester. Il y a des choses qui vont rester. Ton caractère aussi, même s'il peut changer, notamment grâce à Dieu, c'est des choses qui sont vraiment ancrées chez l'individu et notamment qui va s'ancrer progressivement, surtout quand la personne va grandir. Nous, par exemple, avec les enfants et les parents d'ailleurs, ils ont un rôle très important, et les enseignants et tout le personnel qui va encadrer les enfants, c'est que lorsqu'on va s'adresser à l'enfant, en le caractérisant d'une certaine manière, on observe, hein. Moi j'ai déjà fait l'expérience, par exemple un enfant extrêmement turbulent, si dès le matin tu dis bonjour, tout ça, ah t'es sage, aujourd'hui c'est toi qui va entre guillemets être responsable de ça, etc., le comportement change. Alors c'est pas du tout au tout, parce que l'enfant est ce qu'il est, mais on observe. En caractérisant autrement un enfant et surtout une personne qui a autorité ou en tout cas que l'enfant reconnaît, qu'il y a un changement. Et pour nous adultes, c'est pareil, hein. Si par exemple toute votre famille vous caractérise d'une manière, vous allez inconsciemment reproduire le schéma par lequel on vous définit.
2: On intègre les choses pour...
0: C'est ça.
2: Alors moi, ce que je note aussi sur les questions identitaires, c'est que ce vocabulaire, quand on le transpose à la sphère politique, ça devient tout de suite tendu, dans le sens où il y a des groupes, des partis politiques qui font de la question identitaire un cheval de bataille. Alors ils vont définir par exemple ce qu'est l'identité française avec une série de critères qui selon eux correspond à ce qu'est la France ou ce qu'est être un français. Mais de fait, tous ceux qui n'entrent pas dans la liste des critères
1: ils sont d'office exclus,
2: s'en trouvent exclus. Donc la question identitaire peut devenir un levier d'exclusion au lieu de faciliter de la communion.
1: Mais justement, par rapport à ce que tu dis, à quel moment on commence à se perdre, et pour quelles raisons certaines personnes sont complètement perdues, ne savent plus du tout qui elles sont, où elles vont, et voilà, et leur histoire. Qu'est-ce qui peut venir bloquer ce processus d'appropriation de qui l'on est et de la communauté auquel on appartient?
2: En Martinique, on a un peu cette difficulté identitaire, dans le sens de savoir qui nous sommes. Nous sommes français, martiniquais, afro-caribéens, afro-descendants, et
1: multitude de casquettes.
2: Une identité plurielle. Et ce qui peut poser problème, c'est le fait de vouloir trancher en réalité. Il me semble qu'il faut simplement assumer toutes ces identités-là, françaises, martiniquaises, caribéennes, afro-descendants, et on pourrait martiniquais, ouais, celui-ci, il est sous son quartier.
1: Mais c'est un
0: ah oui, ça
1: choix.
0: Peut être le village, ça peut être oui, la rue, ça peut être
2: et donc,
1: ça, c'est un de choix, foot. En fait,
2: je ne sais pas s'il faut choisir, en réalité. Ouais. Il faut les assumer toutes et vivre avec.
3: Je trouve que, du coup, par rapport à cette question identitaire, qui est vraiment une question très complexe, je trouve, qu'il faut justement faire attention à ne pas vouloir déjà nous-mêmes se cadrer dans une seule chose, c'est-à-dire
2: dire,
3: identité comme c'est au singulier, ben je dois être une chose. Si je suis chrétienne adventiste, ben mon identité c'est être chrétienne adventiste.
1: Je peux pas dévier du tout quoi, je peux rien faire. Bon, après il y a des valeurs.
3: Alors que pas du tout, on peut être énormément de choses. Et j'aime bien prendre le cas où par exemple avec un groupe d'amis t'es d'une certaine façon, avec un autre t'es d'une autre façon, pas parce que tu joues à ta double personnalité, mais parce que dans un cadre ce côté identitaire que tu as va s'exprimer, et dans un autre l'autre partie elle va s'exprimer. Et je trouve aussi que du coup on évolue dans une société qui veut qu'on se définisse dans une espèce de carré identitaire, or on est plus que ça.
2: Ça sectorise la société,
0: ça la divise,
2: et ça crée des blocs,
3: et ça crée des conflits. Le dernier conflit finalement, c'était le conflit des afro-caribéens qui se définissent pas uniquement alors que l'autre voulait qu'ils se définissent par une, alors que non, en fait tu peux être une multitude de choses à la fois.
2: En réalité nous avons tous des identités plurielles,
0: multifacettes.
2: C'est qu'on met en avant parfois seulement certains aspects, en niant en fait les autres aspects. Mais quand on fait ça, on se coupe des autres. Parce que c'est notre multiplicité qui nous donne des ponts pour entrer en contact avec tout le monde.
1: Et selon vous, comment s'approprier toutes ces identités et ne pas s'enclaver dans un fonctionnement unique et au final ne pas s'ouvrir au monde? Alors vas-y, dis-nous.
3: Moi, je dis ne pas se laisser influencer. Souvent, les autres et la société veulent que tu sois ce qu'ils ont perçu de toi ou que tu dois être en ce moment de ta vie.
0: Pour fonctionner.
3: Et en fait, si tu te laisses influencer par ça, tu vas t'auto-saboter et te priver de l'évolution et t'enfermer.
1: Mais qu'est-ce que ça coûte au final? Parce que c'est bien de dire ça, mais finalement, vu qu'il y a beaucoup de personnes qui se cantonnent au poste qu'on leur a attribué, que leurs parents leur ont attribué, leurs professeurs, comment comment, parce qu'en fait, on a l'identité qu'on voudrait, enfin, on voudrait être quelqu'un, on a cette ambition de cette personne qu'on aimerait être, et puis il y a celle qu'on est réellement. On a envie, par exemple, de faire tel métier, d'avoir telle valeur, mais par rapport à notre environnement, on va être différent peut-être, parce qu'on se moule, dans l'environnement. Comment dépasser ça et finalement arriver à ce que tu disais? Incarner ce qu'on est vraiment.
3: Après c'est un processus, je pense, c'est vraiment un processus. Mais en fait, tu as dit une chose, c'est par rapport à l'environnement. Si tu te sens dans un environnement qui te bloque, sors de cet environnement en fait.
1: Si tu fréquentes un environnement toxique qui
3: t'empêche d'évoluer, je sais pas. Si tu vis dans un environnement de personnes d'une catégorie de personnes où tu ne veux plus être ça, il faut arrêter de fréquenter, parce qu'en fait tu es ce que tu consomme.
0: Exactement. Oui. Par exemple, pour les drogués, c'est ce qu'on leur dit de faire, c'est-à-dire quand ils sont dans un processus de sevrage, quand ils repartent du coup dans le monde réel, on leur dit changer de ville, changer d'amis, changer tout, parce que ça ne veut pas dire que c'est pas impossible de y arriver, mais ça va être extrêmement plus compliqué puisque les habitudes sont là, l'influence est là. Alors que changer de vie, justement, il y a même des personnes, par exemple, qui connaissent des deuils, qui, bon, même si là c'est une sorte de fuite, mais en tout cas ça peut les aider. Ils vont aussi parfois changer de ville, changer de travail ou autre, parce que tout leur rappelle, l'environnement leur rappelle la souffrance qu'ils ont. Ça va leur permettre justement d'avancer. Mmh. Et c'est pas une fuite, c'est aussi pour se protéger, parce que ça, on en parle beaucoup maintenant, mais l'environnement toxique, que ce soit, ça peut être au travail, ça peut être familial aussi, on en a parlé aussi dans quelques émissions, c'est très compliqué. Généralement, expliquer rationnellement à la personne que son comportement n'est pas correct, ça a pas beaucoup de... Généralement, les gens s'en fichent. Donc, la seule chose à faire parfois, c'est entre guillemets le retrait, qui va davantage faire réfléchir la personne plutôt que les explications.
3: Oui, et je prends un exemple. Je sais pas, t'as toujours été avec un groupe où vous êtes là et puis vous aimez, je sais pas, critiquer, être dans le négatif, etc. Sauf que tu veux plus être comme ça. Ah, c'est, oui. Genre, c'est quelque chose d'instantané. T'as plus envie, donc tu vas arrêter de fréquenter des personnes dans des conversations pareilles.
1: Bah, mais c'est ce groupe de personnes,
3: elles vont te dire, mais t'as changé, tu fais pareil, mais
1: dans le négatif, et pourtant tu veux aller dans quelque chose de mieux,
3: oui.
1: Mais pourtant on te renvoie que ta décision n'est pas bonne et n'est pas adaptée. Donc c'est aussi d'être courageux.
0: Ça, c'est de la culpabilisation, hein. On fait ça.
1: Et mais tout ça, c'est quand même inconscient, faut le dire. C'est quand tes amis ne vont pas consciemment te manipuler. C'est quelque chose qu'ils vont faire parce qu'ils vont ressentir que tu n'es plus avec eux, que tu n'es plus dans cette dynamique. Je pense qu'il faut. Oui.
0: On a un appel de Davis.
1: Davis, alors.
0: Non, mais il peut pas nous quitter, hein, quand même. Hein. Il me semble qu'il est en vacances, mais il arrive pas. Non, c'est on est très heureux de t'écouter. Vas-y, Davis.
4: Bonsoir Evie, bonsoir.
1: Comment vas-tu
4: Pierre, Audrey, Loïc, Eric, j'ai oublié personne.
1: Il y a personne d'autre que j'ai oublié.
4: Alors, je ne vais pas rester longtemps parce que vous avez presque tout dit, enfin peut-être pas encore, mais je vais juste vous poser une question et je vais écouter. Oui. Est-ce que vous connaissez l'histoire du vilain petit canard?
1: Ah, ouais, ça me rappelle quelque chose.
4: Et est-ce que vous avez déjà senti de la peau du vilain petit canard? Je rapproche que je vous écoute.
1: Merci, Davis, pour cette question.
0: Bah, tout à fait, hein. Moi, c'était mon père qui me disait ça. De toute façon, t'es le vilain petit canard.
1: Ah, carrément?
0: Ah, oui. Ah, oui, mon père, il était solide.
3: C'est
1: un terme. D'accord.
0: Non, et parfois il disait le mouton noir aussi.
3: Okay.
0: Il disait t'es comme ton oncle, t'es le mouton noir.
1: Donc c'était toujours le noir en fait, noir, gris, etc.
0: Je sais pas,
1: je me rappelle que le vilain petit canard était gris.
0: Il était noir même dans les dessins animés. Ouais, je m'en souviens. Les autres étaient tout jaunes.
2: Ça, c'est encore un autre débat où effectivement
1: tout ce qui est noir
2: est associé au négatif,
0: au ténèbre,
2: etc.
1: Et c'est vrai que quand on est dans la situation du vilain petit canard, on a envie de changer d'identité, quoi, de devenir quelqu'un qui, devenir un canard jaune.
0: Alors oui, en fait, ça dépend. Quand t'es petit, parfois ça peut être ça, mais parfois aussi, si t'es à la période de l'adolescence, ça peut être le contraire. C'est-à-dire que comme on va te culpabiliser ou essayer de te manipuler en disant fais ça, on a ça parfois chez les adolescents, à force de dire à chaque fois fais ci, fais ça, la personne va faire tout le contraire et va s'enfermer là-dedans pour leur montrer que je suis libre, je m'en fiche, je le ferai de toute façon.
1: Ça dépend de qui.
0: Oui, ça dépend du caractère.
1: Si tes parents qui te le disent, forcément tu seras en opposition, mais par exemple cet adolescent qui aura des camarades qui lui diront tu es comme ci, tu es comme ça, forcément il va essayer de s'adapter à son environnement.
0: Parfois ça peut être ça, ouais.
1: C'est vrai que ça dépend de qui.
0: Ça dépend de la personnalité, ouais.
1: C'est sûr que là c'est important ce que tu dis.
0: C'est de la personnalité parce que c'est pas juste l'environnement. Moi je m'en souviens quand j'étais au collège ou au lycée, je voyais tous les enfants là, enfin les enfants, les pré-ados, tout ça, qui fumaient, tout ça, ils se trouvaient intelligents. J'ai dit d'accord, ok, c'est bien. Si t'as besoin de ça pour te la péter, moi j'en ai pas besoin. Après chacun fait comme il veut. Mais voilà, ça dépend des personnalités. Il y a des personnes qui vont être plus influençables que d'autres. Donc c'est complexe. Tout dépend de ta construction mentale aussi.
1: Est-ce que vous avez envie de répondre à la question de Davis, Eric?
2: Alors, rappelle-moi la question.
0: Bah, est-ce que tu es
1: déjà senti dans la peau du vilain petit canard?
2: Oui, je pense que c'est arrivé à tout le monde, au moins une fois.
1: On parle de toi, Eric, du coup.
2: Oui, je ne sais pas si c'est très passionnant.
1: Ah oui, ce sera toujours intéressant.
2: Je n'ai pas d'exemple précis, mais en réalité, soit on entend que ça passe. Tu vois, on subit et puis bon, ça, on se dit que ça va passer. Soit alors, effectivement, on peut mettre en place certaines choses pour essayer de sortir de cette situation. Ça, en fait, il y a tellement de...
0: Mais t'as pas d'exemple concret?
2: Non, là, comme ça, peut-être qu'Audrey va nous dire.
3: En fait, quand vous parlez, je suis en train de réfléchir.
2: C'est ça,
1: j'ai
2: pas d'exemple précis.
0: Et toi, Evie?
1: Moi, je sais que...
0: Je suis sûr que t'as un exemple en tête.
1: Oui. Mais moi, en fait, ça me dit rien, en fait. Parce que je sais ce que je veux, où je vais. Du coup, souvent, moi, si tout le monde va à droite, je vais à gauche, limite par réflexe, parce que j'ai pas envie...
0: Ouais, il y a des gens comme ça, voilà. Ouais, ils vont prendre le contre-pied.
1: Je suis vraiment comme ça. Et du coup, ça m'a jamais vraiment affecté de ne pas être...
0: comme tout le monde.
1: Dans le grand groupe, puisque je veux pas être dans le grand groupe. Donc, c'est vrai que vilain petit canard... Voilà, c'est pas vraiment un problème en soi. Par contre, c'est vrai que dans une dynamique interpersonnelle, donc d'une personne à une autre, ça peut être beaucoup plus compliqué de se sentir rejeté pour tel ou tel trait de caractère, telle ou telle habitude qu'on a, parce qu'on se dit bon ben voilà, je suis pas assez, je suis pas suffisamment, parce que l'identité, ça se joue à plusieurs échelles.

0: l'échelle. Donc on a parlé d'échelle communautaire, de l'échelle au niveau des parents, des amis, etc. Mais aussi au niveau des amis. Donc par exemple, si on a une meilleure amie, ou si on a peut-être son époux, sa copine, son copain. Donc il y a aussi cette identité-là qui va entrer en compte et qui peut être mise à mal ou qui peut être renforcée. Donc, vas-y. Alors, oui, on a eu un message.
1: C'est des vices, justement, qui précisent un peu son histoire.
0: Son histoire, donc, très bien.
1: L'histoire, c'est celle d'un cygne méprisé par les canards. Donc, l'histoire raconte le destin d'un oiseau d'apparence ordinaire, rejeté par les animaux de la ferme à cause de sa différence. Après avoir fui et surmonté de nombreuses épreuves, le caneton découvre qu'il est devenu un magnifique cygne et trouve enfin sa place parmi les siens.
0: Ouais. Voilà, c'est beau, ça finit bien.
2: Oui. Alors ça finit bien, mais en même temps, du coup, je fais un petit peu le machin, mais du coup, on l'a enfermé dans autre chose. En tout cas, il s'est identifié à un autre groupe.
1: C'est ça. Et en fait, c'est en partant, puisque du coup, il a fui, etc.
2: Il a trouvé une autre communauté qui l'a identifié.
1: Et voilà, en grandissant, je suppose que voilà, il l'a trouvé.
2: Mais après, c'est pas grave.
0: Mais Pierre, tu disais, excuse-moi de te couper, qu'il s'est identifié à un autre groupe et que tu trouves ça, du coup.
2: Non, je note juste que, et pour terminer la réflexion, que du coup il est rentré dans une autre identité dans laquelle, bon, il s'enferme, enfin c'est normal, c'est une histoire pour les enfants, ça va pas être complexe. Mais ce que je veux dire, c'est que en fait notre identité, elle est mouvante, elle change, et c'est pas forcément les autres qui nous la donnent. Et puis parfois notre identité, je veux dire, est-ce que vous êtes pas senti parfois dans votre vie tellement éclaté dans les identités que vous pourriez avoir, n'appartenir finalement à aucun monde.
0: Être perdu complètement.
2: C'est-à-dire que vous appartenez pas totalement à celui-là parce qu'il y a ça et ça qui machin, vous appartenez pas totalement à ça. Et finalement.
3: Alors, c'est l'exemple de l'apôtre Paul.
0: Le pont.
2: Faire la transition.
0: Donc, Eric va pouvoir nous donner son aspect biblique sur l'identité. Mais avant, on va écouter le single de Mirella, Ton amour.

0: Oui, pour notre parti biblique, nous considérons l'expérience de Paul, un homme aux identités multiples que nous allons essayer de voir maintenant. Alors je prends un premier exemple dans la deuxième lettre de Paul aux Corinthiens, au chapitre 11 et au verset 22. Le contexte de cette lettre, c'est une grosse polémique entre Paul et des personnes qui se présentent comme des super apôtres, des super prédicateurs. Et ce faisant, ils dévalorisaient le travail de Paul, qui avait pourtant été le principal artisan de la création de cette église à Corinthe. Alors, au verset 22, il dit « Ces personnes-là sont-elles hébreux ? Moi aussi, je le suis. Sont-elles israélites ? Moi aussi, je le suis. Sont-elles de la postérité d'Abraham ? Moi aussi, je le suis. » Et donc, dans son argumentation, il met en avant son identité juive. Il est de la race d'Israël, de la tribu de Benjamin, hébreu, né d'hébreu, circoncis le huitième jour. Donc, il assumait son identité juive, et dans un contexte où il y avait une polémique à ce sujet, mais il n'hésitait pas à la mettre en avant. Mais Paul n'était pas que juif. Il avait une culture grecque. Et quand il s'est retrouvé à Athènes, capitale de la Grèce, il est né à Tarse, hein, c'est Paul de Tarse. Quand il se retrouve à Athènes, ben on le voit discuter avec des philosophes, des épicuriens, des stoïciens, des grands penseurs de l'époque. Il est debout à l'Areopage dans Actes chapitre 17. Et finalement, ben, il finit par mettre aussi dans ce contexte-là, non pas sa culture juive en avant, mais sa culture grecque. Il assumait et sa culture juive et sa culture juive, grecque. Et puis, il avait une autre identité. Laquelle, selon vous? Paul était donc de culture juive, ou plutôt de religion juive, de culture grecque et de nationalité. Allez, tic-tac. Quand il était en difficulté, parce qu'on le... Romain, merci.
1: Oh.
0: Il sortait son passeport romain dès lors qu'il était devant les tribunaux et qu'on essayait d'abuser de lui.
2: Ben oui.
0: Qu'il y avait des procès qui se faisaient un peu en catimini, sans respecter le droit. Paul sortait sa pièce d'identité et je suis romain. Et quand il sortait cette carte-là, ceux qui tentaient d'abuser de lui,
2: ils flippaient.
1: Ils commençaient à réfléchir.
0: Voilà. Ouais. Jésus était juif. En territoire palestinien, il a été jugé et tué en deux jours. Paul, quand on a voulu faire ça avec lui, il a dit « Hello, je suis romain ». Oula, tout le monde se calme. Et
2: plusieurs fois.
0: Plusieurs fois. Et à chaque fois, ça a cassé toute la procédure qui allait aboutir rapidement à un meurtre. Donc il était, alors plusieurs textes en parlent, hein, dans Actes chapitre 16 et aussi dans Actes chapitre 22. Il présente son identité romaine dans ce contexte-là. Donc finalement, Paul avait une identité à plusieurs facettes. Des appartenances multiples. Il était juif de culture grecque, mais il était aussi citoyen roumain. Et selon le contexte dans lequel il se trouvait, l'apôtre mettait en avant l'une ou l'autre des identités qu'il avait, l'une ou l'autre des facettes. Et c'est ainsi qu'il a pu non seulement assumer les trois, mais utiliser les trois comme des ponts pour entrer en contact avec tout le monde. C'est pour ça qu'il a pu dire « Je me suis fait tout à tous ». Et sa formule préférée, j'ai été juif avec les juifs,
2: magnifique,
0: grec avec les grecs, et je me suis fait tout à tous dans le but de prêcher l'évangile et d'annoncer l'évangile. Alors,
2: et d'en convertir quelques-uns.
0: Voilà. Quelles leçons en tirer pour nous? La première que je retiens, c'est de dire que nous avons besoin de connaître nos identités qui nous composent. Nous avons, en plus aux Antilles, des identités multiples aussi. Et comme Paul, je

0: pense qu'on a besoin de les connaître, de les identifier pour pouvoir les assumer, peut-être les interroger ou les critiquer, mais en tout cas les assumer pour pouvoir entrer en contact effectivement avec les uns et les autres sans crainte, sans peur. Puis la seconde que je relève, c'est que nous gagnons à ne pas nous enfermer dans une seule de ces identités. La différence qu'il y avait entre Paul et les apôtres, qui étaient essentiellement de culture juive, c'est qu'ils se sont rapidement enfermés dans cette seule culture juive. Et ils avaient beaucoup de mal à sortir de Jérusalem pour annoncer l'évangile. Et quand ils le faisaient, parce que Dieu montrait une vision à Pierre, par exemple, dans Acte 10, avec des animaux, pour lui dire d'aller vers Corneille, l'Italien, il était en difficulté, il hésitait. Et quand il y est allé, finalement, au chapitre 11, on nous dit que quand il rentre à Jérusalem, tous les autres commencent à lui faire des reproches. Tu es allé chez un non-juif, etc. Donc, le fait de vouloir porter son drapeau identitaire finit par nous couper des autres parce qu'on n'a plus de point d'accroche autre que ce que nous sommes seuls à avoir. Et donc, oui, nous gagnons à ne pas nous enfermer dans une seule des identités, mais à assumer les identités qui nous composent. Ce sont autant d'opportunités que nous avons pour partager l'évangile avec les autres.
1: Merci beaucoup, Eric.
2: Amen, amen.
3: Et c'est pour ça que notre première identité, enfin, selon moi, c'est d'abord notre carte d'identité du ciel, c'est-à-dire d'appartenir à Jésus.
0: À Jésus.
3: Et ça, c'est, je pense, le socle, finalement, de nos vies, parce que si on garde d'abord cette identité-là, on va, même si on en a d'autres, ça ne sera pas une pierre d'achoppement, c'est-à-dire une coupure avec les autres, puisque en ayant celle-ci, on essaye d'être en relation avec les autres pour justement leur faire connaître le Christ.
0: Je termine en disant pour Paul, il est vrai qu'il assumait toutes ses identités, mais qu'il était aussi au clair que l'identité qui transcende tout ça, c'est l'identité en Christ, parce que il a été trahi par les Juifs, battu à multiples reprises, moqué par les Grecs. Quand il est allé à Athènes, on s'est moqué de lui avec son histoire. Et finalement, c'est à Rome qu'il a été condamné à mort et qu'il est mort. Donc, c'est, toutes ces cultures-là, finalement, on peut dire qu'il a été peut-être trahi ou déçu par elles. Par contre, celle qui transcende toutes les autres, c'est notre appartenance à Dieu et au Christ. Celle-là, elle est fiable, elle est sûre. Et on peut dire merci Seigneur de nous l'avoir donnée.
3: C'est pour ça que parfois, quand on est chrétien, alors qu'on est chrétien, même si on est d'autres dénominations, donc on a des différences, revendiquer cette différence au lieu de finalement ce qui nous relie, parfois peut être vraiment un problème, parce que au lieu d'aller vers l'autre pour justement peut-être lui apporter une nouvelle compréhension ou en tout cas s'allier pour des projets communs qui vont permettre à d'autres personnes qui ne connaissent pas de pouvoir connaître, on est là à faire des guéguerres sur des points qui sont finalement pas du tout salutaires.
1: C'est vrai,
3: on se trompe de combat.
1: Exact. On a cette ouverture vers les autres. Et il y a quand même un point que j'aurais aimé aborder, c'est le fait d'essayer vraiment d'aller vers les autres, donc de s'adapter un peu quand même à
3: caméléon.
1: Voilà. Est-ce qu'il n'y a pas un risque de se perdre dans toute cette ouverture?
3: Moi, je dirais que non, parce que la société, je pense qu'elle a quand même une fonction de régulation. Et je pense que c'est positif tout de même, lorsqu'on va sortir de notre environnement familial ou sécuritaire, de devoir s'adapter au monde qui nous entoure, aux personnes qui nous entourent. D'abord pour les respecter, aussi pour pouvoir vivre ensemble, de ne pas penser qu'à soi et à ce qu'on pense être juste et vrai. Et donc cette régulation, je pense qu'elle est positive, je pense. En revanche, après, si ça va trop loin et ça nous efface, là c'est un problème. Et si toutefois chez nous, dans notre cercle familial, personnel, amical ou autre, on peut être entre guillemets nous-mêmes à ce moment-là, alors je pense que c'est positif.
1: Vas-y Eric.
0: En fait, il y a toujours un risque.
1: Oui, je me dis ça aussi. C'est vrai
0: le
1: que
0: risque
1: je suis plus
0: existe. Alors, si tu ne fais rien, il y a un risque. Si tu fais quelque chose, il y a un risque. Alors, autant oser et
3: être soi-même.
0: Et être soi-même.
1: Mais c'est vrai que le risque, il est réel. Parce que moi, quand même, je l'ai vu. C'est vrai que j'ai essayé vraiment de comprendre les autres, de comprendre ce qui les animait, du coup d'écouter et même peut-être de m'intéresser, mais à force ça fait même plus ce que moi j'aimais, donc j'ai dû faire le chemin inverse pour retrouver ce que j'avais entre guillemets presque perdu, parce qu'à force d'être avec dans cet environnement là, donc je sais pas, il faut avoir quand même un équilibre.

0: équilibre.
1: Il faut être solide dans son identité aussi pour faire ça. Et sinon, voilà, on peut être déstabilisé.
0: C'est ça, parce que c'est vrai que bon, c'est bien de dire de s'ouvrir, etc. Mais qu'on n'est pas forcément ancré dans son identité, il
1: ne
0: faut pas non plus aller vers, vers d'autres identités, parce qu'on va finalement.
1: Ça va nous rendre confus.
0: Oui, c'est ça. C'est très, une grande confusion qui ne va pas aider dans l'avancement.
1: Il faut être vraiment affirmé.
0: Voilà. Mais moi, vraiment
2: je pense que ça dépend aussi de qu'est-ce qui te motive, en fait. C'est-à-dire que si ta motivation était purement de la curiosité et t'aventurer dans un chemin sur lequel tu n'es pas apte et prêt à y aller, enfin, vaut mieux pas. Après, parce que je pense que l'ouverture qu'on demande, c'est que souvent on veut rester fermé dans notre truc et en fait on veut que l'autre, par contre, lui, il vienne comprendre notre monde, notre fonctionnement et s'adapte à nous, en fait. Et je pense que l'équilibre, c'est de ok, je m'ouvre. Moi, j'ai beaucoup de groupes éclectiques, donc je m'ouvre, etc. Donc machin. Mais.
0: Il reste 4 minutes, elle est servie.
2: Machin égal. J'arrive à m'intégrer sans pour autant me dénaturer. S'ouvrir aux autres n'est pas se dénaturer, c'est pouvoir être dans un environnement qui est différent de mon quotidien.
1: Que faisait le Christ, en fait.
2: Voilà, sans pour autant se laisser perturber.
0: Mais ça demande quand même une force, Audrey, de faire ça. C'est pas donné à tout le monde d'être dans un environnement différent et d'être soi. Ça, c'est vraiment très.
1: Alors, faut pas être énervé, faut pas être fatigué.
3: On l'a dit tout à l'heure, nous avons des identités multiples et je pense que le point de départ, c'est de les connaître et de les assumer. Quand tu les connais et que tu les assumes.
1: Et que tu peux les défendre.
3: Et donc, oui, ensuite, tu peux entrer, par exemple, tu es chrétien, tu veux parler à quelqu'un de ton quartier. Vous avez le même quartier, mais toi tu es chrétien, lui ne l'est pas. Si tu arrives vers lui en disant d'abord que je suis chrétien, je suis adventiste, etc., mais il n'y a pas de point d'accroche. Le point d'accroche, c'est d'abord votre appartenance commune au même quartier.
0: Oui.
3: Si tu ne viens qu'avec ton étendard chrétien adventiste, eh bien tu es un peu hors sol pour lui. Tu es déconnecté du réel. Il faut d'abord te connecter au vivant, au réel, et à partir de là, mais ce que tu fais pour ton quartier, eh bien, tu ne pourras pas le faire forcément sur une identité que tu n'as pas. Il ne s'agit pas d'aller, par exemple, musicalement, tu es plutôt reggae.
0: Tu ne vas pas te connecter
3: avec quelqu'un qui est sur la culture musicale hard rock.
2: Ouais.
3: Parce que là, il n'y a pas de connexion possible.
1: Typiquement, la fuite.
3: Effectivement, si tu vas sur ce terrain-là, tu peux te perdre, etc. L'idée, c'est de se connecter aussi avec les personnes avec qui on a des accroches.
0: À qui on se ressemble, c'est vrai.
1: Que ce soit naturel, en fait. Il ne faut pas que ce soit joué.
3: Si tu vas jouer un truc, là, effectivement,
1: ça va se voir.
3: Tu vas perdre pied.
1: Et puis quand tu viens avec ton étendard pour essayer de convertir le bonhomme, il comprend bien que c'est là juste pour convertir et ajouter un chiffre. Tu n'es vraiment pas là pour la personne.
3: C'est ça. Il va se braquer forcément.
0: Et pour rajouter juste un petit bémol dans ce que tu dis, c'est vrai que tu vas pas venir en tant que chrétien adventiste, mais souvent il y en a de ceux qui vont même pas, on va même pas savoir qu'ils sont adventistes. C'est ça le problème, c'est que des fois, et en plus de pas se présenter, mais en fait on saura seulement qu'ils sont du quartier. C'est bien de venir et d'être ami tout simplement avec la personne, mais la personne doit savoir que moi je suis comme ça et je suis avec toi, certes, mais respecter qui je suis et je respecte qui tu es. Et je pense que c'est dans cet échange-là que c'est du gagnant-gagnant, parce que par exemple l'autre en face va pas me dire allez vas-y tiens bois de l'alcool, parce qu'il sait de base que je ne bois pas.
3: En réalité, c'est vraiment ce respect. C'est-à-dire s'il se sent à l'aise de le proposer, ma foi, voilà, mais ce sera à ce moment-là à toi précisément de dire voici une limite, pourquoi la limite existe, et c'est l'occasion
1: d'avoir une raison d'accroche et de savoir argumenter, parce que si on vient direct pour affirmer, même si c'est de manière douce, ça peut paraître un peu pas naturel.
0: Oui,
1: en fait,
0: ça sera expliqué, et c'est vraiment dans cet échange là qu'il va apprendre de moi et que j'apprendrai de lui qu'est-ce qu'il fait, qu'est-ce que je fais, pourquoi on fait ces choses là et c'est comme ça qu'on va grandir et évoluer. Donc
1: dans notre approche pour répondre à la question, je pense que c'est tout à fait possible d'avoir notre identité, d'être bienveillant. Tout dépend de la manière dont on vient. Si on s'intéresse à la personne et on cherche des points d'accroche, comme a dit Eric, je pense que tout peut bien se passer. Et si la personne en face aussi n'est pas agressive, hein, parce que
0: c'est ça. Donc rester fidèle à soi, mais aussi s'ouvrir à l'autre, c'est important dans ces deux sens-là.
1: Le Saint-Esprit qui peut nous aider à faire cela.
0: C'est ça. Mais je pense que c'est de ce mot de la fin, ça, Pierre. Yes. Voilà. Donc on est très content d'avoir pu partager avec vous autour de cette thématique sur l'identité. On espère que cela vous a apporté et on vous dit à bientôt pour une prochaine émission.